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1: Et l'information trafic à 2h14. On commence avec une alerte concernant une voiture qui roule à contresens.
2: Alerte. Véhicule à contresens.
1: C'est dans le département de la Haute-Savoie qu'une voiture est signalée à contresens sur l'autoroute A40 entre la sortie 15, la Vallée Verte et la jonction avec la route nationale 205. D'ailleurs, un véhicule qui pourrait aussi se retrouver sur cette RN 205. Il faut ralentir, n'effectuer aucun dépassement et augmenter la distance de sécurité avec le véhicule qui se trouve devant vous. Ça va vous permettre d'augmenter votre champ de vision et, dans la mesure du possible, arrêtez-vous sur une aire de service ou sur une aire de repos ou bien encore sur un des parkings disponibles aux gares de péage. Je rappelle qu'il y a une voiture qui est signalée roulant à contresens. Elle pourrait arriver face à vous sur l'autoroute A40 en Haute-Savoie entre la sortie 15, la Vallée Verte et la jonction avec la RN 205. Restez bien avec nous sur Autoroute Info. Évidemment, on vous tient au courant. Et puis une autre information prioritaire qui là concerne ceux qui circulent en Isère sur l'A48 en direction de Lyon, kilomètre 78. Il y aurait une voiture en feu sur la bande d'arrêt d'urgence. On se trouve après la sortie 11 pour Moiran et Voiron Centre. On vous tient au courant là aussi. Prudence donc si vous passez dans ce secteur. La fumée pourrait gêner votre visibilité dans les deux sens de circulation. Dans le Haut-Rhin, on change complètement de secteur. On va dans l'Est sur l'autoroute A36. Quand vous êtes en direction de Mulhouse, vous rencontrez un poids lourd en panne sur la bande d'arrêt d'urgence kilomètre 14, donc c'est après avoir passé la barrière de péage de Fontaine. D'ailleurs, prudence sur l'autoroute A36, il y a toujours beaucoup de pluie, des pluies assez violentes par endroit, donc si vous êtes concerné, évidemment, adaptez votre allure et votre conduite. Et on revient cette nuit sur la fermeture de l'autoroute A6 en Seine-et-Marne suite aux incendies dans la forêt de Fontainebleau. Elle est fermée, cette autoroute A6, dans les deux sens de circulation sur une vingtaine de kilomètres au sud de Paris. Plusieurs sorties sont obligatoires. Olivier Noël.
3: Si vous êtes sur l'A6 en direction de Paris, vous devrez quitter l'autoroute dans le secteur de Courtenay au kilomètre 113 pour prendre l'A19 en direction de la ville de Sens et de Paris-Est. Vous retrouverez alors l'A5 en direction de la capitale. Si vous arrivez par la Nièvre et la 77, quand vous serez sur l'A6, c'est la sortie 15 qui sera obligatoire. Et pour vous qui roulez en Ile-de-France sur l'A6 direction Lyon, il faudra quitter l'autoroute au kilomètre 43 pour prendre la nationale 37.
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1: Et nous, on se retrouve au plus tard à 2h30 pour le prochain rendez-vous trafic après The Offspring ou encore Tasmin Archer, This Is et Théodora pour la musique. Et tout de suite, on vous donne quelques règles à respecter pour votre sécurité si vous tombez en panne sur l'autoroute. Revue de détail avec Hugo Amiot.
4: Tout d'abord, dans la mesure du possible, essayez de placer votre véhicule sur bande d'arrêt d'urgence. Ensuite, ne restez pas dans votre voiture, mais passez plutôt de l'autre côté de la glissière de sécurité, placée sur votre droite. Le vêtement de sécurité est le suivant, le fameux gilet jaune. Alors, bien évidemment, on ne traverse pas les voies. Si c'est une panne d'essence, ne partez pas à pied, jerrycan à la main, en direction de l'aire la plus proche. Enfin, ne vous improvisez pas mécanicien pour tenter de réparer votre véhicule. Attendez plutôt le dépanneur et suivant votre couverture d'assurance, cela fera plus ou moins plaisir à votre portefeuille. Pour contacter les secours, trois options, l'application SOS Autoroute qui vous géolocalise, le 112, numéro d'urgence européen, et si vous êtes chanceux, utilisez la borne d'appel d'urgence, seulement si elle est très proche de vous, des gestes qui peuvent paraître simples, mais qui permettent de réduire les risques d'accident sur autoroute.

0: nouveau circuler en toute sécurité sur cette autoroute. On va en Isère sur la 48 quand vous êtes en direction de Lyon. C'est au kilomètre 78 qu'il y aurait une voiture en feu sur la bande d'arrêt d'urgence. Levez le pied après la sortie 11 pour Voiron Centre. Et puis dans un tout autre secteur, dans le Haut-Rhin, sur l'autoroute A36, un poids lourd en panne en direction de Mulhouse, kilomètre 14. Il est arrêté sur la bande d'arrêt d'urgence après la barrière de péage de Fontaine. Une autoroute A36 d'ailleurs très perturbée par les conditions météo. Il y a beaucoup de pluie, notamment quand on arrive dans le secteur de Belfort, ensuite le secteur de Mulhouse. Ralentissez si vous êtes concerné. Évidemment, une chaussée mouillée est bien plus glissante, donc il faut absolument adapter son allure et sa conduite. Toujours des poids lourds, plusieurs poids lourds arrêtés dans le Jura sur l'autoroute A39. Ça vous concerne quand vous faites la pause sur l'aire de repos du Jura, kilomètre 79, puisque ces poids lourds sont arrêtés au niveau de la sortie de l'air. Prudence donc quand vous reprenez la route sur l'autoroute A39. On en reparle dans le prochain quart d'heure, bien évidemment. Après Alicia Keys, David Guetta pour la musique. Et puis tout de suite, on se rend à Paris à la découverte de la chapelle expiatoire. Jérémy Esclavard a interrogé Aymeric Péniguet de Stoutz, l'administrateur du site, pour qu'il nous le présente.
1: C'est un trésor d'architecture néoclassique avec un vestibule, un jardin aujourd'hui planté de rosiers blancs. On est isolé de l'agitation de la ville et la chapelle elle-même à nef carré surmontée d'une coupole à caissons et à rosaces saillantes et trois œuvres majeures. L'apothéose de Louis XVI, un chef-d'œuvre de la sculpture néoclassique et romantique. Marie-Antoinette soutenue par la religion, autre groupe sculpté absolument extraordinaire et un bas-relief auquel il faut faire très attention parce qu'il est dans notre dos lorsqu'on entre dans la chapelle, représentant la translation des corps de Louis XVI et de Marie-Antoinette.
2: Poussons à présent les portes de la chapelle expiatoire et pénétrons dans le vestibule avec Aymeric Péniguet de Stoutz, administrateur des lieux.
1: On trouve dans le vestibule la couronne royale fermée, les monogrammes de Louis XVI et de Marie-Antoinette, mais également des fleurs de lys et une ornementation funéraire et notamment des têtes de pavots, le pavot étant l'attribut du dieu Hypnos et du sommeil éternel.
2: À l'époque, la chapelle expiatoire, pourquoi elle a été construite, pourquoi elle était là?
1: La chapelle expiatoire s'élève sur l'emplacement d'un ancien cimetière paroissial, le cimetière de la Madeleine de la ville l'Évêque, où ont été inhumés à partir de la fin de l'année 1792, les guillotinés de la place de la Concorde.
2: Si les corps de Louis XVI et de Marie-Antoinette ont été déplacés à la basilique de Saint-Denis, la nécropole traditionnelle des rois de France, ce n'est pas le cas des autres dépouilles de l'ancien cimetière.
1: Tous les autres corps du cimetière sont murés dans la chapelle basse de la chapelle expiatoire. Parmi ces ossements, de nombreuses personnes célèbres, et je pense en particulier à Charlotte Corday, je pense également à Olympe de Gouges, auteur de la Déclaration des droits de la femme et de la citoyenne. Je pense à Madame Roland, je pense à Philippe Égalité, un véritable panthéon de l'histoire révolutionnaire.
2: Plus d'informations sur chapelle-expiatoire-paris.fr.
3: Oui.

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1: Avec des obstacles signalés dans Lyon sur l'A6 en direction de Lyon, kilomètre 162, des débris de pneus sur les voies après la sortie 19 pour Auxerre.
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1: Et on signale un véhicule en difficulté, une voiture qui est arrêtée dans le Rhône. Ça vous concerne quand vous êtes sur la 89 en direction de Lyon et que vous bifurquez sur l'autoroute A6. On est dans le secteur de la région lyonnaise. Le véhicule serait arrêté dans la bretelle qui fait la jonction entre les deux autoroutes. Donc c'est bien pour vous qui êtes sur la 89 en direction de Lyon et qui ensuite bifurquez sur l'A6 en direction.

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1: 2h45, on parle toujours d'une voiture en feu en Isère sur l'autoroute A48 quand vous êtes en direction de Lyon. C'est au kilomètre 62, donc après la sortie 9 pour la Côte-Saint-André, qu'il y a donc une voiture en feu sur la bande d'arrêt d'urgence. La voie de droite a été neutralisée. Sur place, il y a les pompiers, le patrouilleur ainsi qu'un dépanneur qui sont arrivés, donc ça fait pas mal de monde. Il faut bien ralentir et attention à la fumée qui pourrait gêner votre visibilité dans les deux sens de circulation. On va dans le Rhône à présent sur l'A89 quand vous roulez en direction de Lyon et que vous bifurquez sur l'autoroute A6 en direction de Paris, et bien attention puisqu'il y a une voiture qui est arrêtée dans la jonction entre ces deux autoroutes. D'ailleurs, on se rend sur l'A6, mais cette fois-ci dans Lyon. Pour ceux qui roulent direction Lyon, kilomètre 162, il y a des obstacles sur les voies. Le patrouilleur est sur place pour les ramasser. C'est après la sortie 19 pour Auxerre, un petit peu avant la sortie 20 pour Tonnerre. Dans Lyon, toujours sur l'A6, mais dans l'autre sens en direction de Paris. Un poids lourd est arrêté, kilomètre 212. Il va surtout vous concerner si vous faites la pause sur l'aire de service de Maison-Dieu. Le poids lourd est arrêté vraiment dans la bretelle de sortie de cette aire et il gêne la circulation. Donc attention, n'arrivez pas trop vite quand vous sortez de l'aire de repos de Maison-Dieu, pardon, sur l'autoroute A6, point kilométrique 212. On parle rapidement de la météo aussi, avec toujours de fortes pluies sur l'autoroute A36, tout particulièrement dans le territoire de Belfort ainsi qu'en Alsace. Côté chantier, toujours la fermeture de l'autoroute A6, ça fait plusieurs jours suite aux incendies qui se sont déclarés dans la forêt de Fontainebleau. L'A6 fermée au sud de Paris dans les deux sens de circulation sur une vingtaine de kilomètres. Pour le moment, on ne sait pas quand cette autoroute pourra réouvrir, mais évidemment, on vous tiendra au courant sur Autoroute Info. D'autres fermetures qui étaient prévues, qui sont en place puisqu'il y a des chantiers, c'est le cas du côté de la région lyonnaise. La 43 fermée en direction de Lyon entre la bifurcation avec la Rocade Est et la 46 et la sortie 4 de Bron Aviation. À noter également une fermeture en Haute-Savoie, la 40 fermée direction Paris à hauteur de la sortie 15, la Vallée Verte qui est donc obligatoire.
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1: Lilywood and the Prick ou encore Roy Orbison, Marine, voilà ce qui vous attend dans la playlist Autoroute Info spécialité pour les prochaines minutes. Et justement, pour préparer votre prochain trajet, vous pouvez recueillir des renseignements en appelant un numéro dédié. Nadine Végiel, responsable de la satisfaction client chez APRR.
2: Vous pouvez composer le 0806 004 004 qui est un numéro non surtaxé, c'est le prix d'un appel local, pour avoir accès aux informations suivantes. La première, c'est tout ce qui concerne le télépéage, l'électromobilité pour vous abonner ou gérer votre compte. La deuxième, c'est plutôt toutes les informations liées à votre trajet, des services sur l'autoroute, des itinéraires bis, un état sur la météo, le trafic, tout ça. Et puis le troisième choix, c'est plutôt pour tout ce qui concerne le paiement de votre péage, que ce soit une constatation non-paiement ou le paiement du passage en flux libre, vous faites le choix numéro 3. C'est ouvert donc du lundi au dimanche de 8h à 17h. En plus, ce service client, il est également accessible aux personnes qui sont sourdes ou malentendantes puisqu'elles peuvent soit accéder à la transcription instantanée de la parole ou bien à un interprète en langue des signes.

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1: Avec une alerte concernant des piétons qui ont été aperçus en train de marcher sur l'autoroute A6 dans le Rhône. Vous les rencontrez quand vous roulez direction Paris à partir du kilomètre 441. Restez prudents, on est donc après avoir passé la sortie 33.2 pour Limonest, des piétons proches des voies de circulation.

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1: On fait le point complet, détaillé sur vos conditions de circulation.
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1: Il est 3h01 et tout d'abord on va dans le Cher sur l'autoroute A71 où un patrouilleur traverse actuellement les voies pour ramasser des obstacles. La 71 direction Clermont-Ferrand, kilomètre 245, on est juste à hauteur de l'aire de service du centre de la France. Et puis on va en Isère à présent avec toujours une voiture en feu sur l'autoroute A48 quand vous êtes en direction de Lyon. Ça se passe au kilomètre 62, donc c'est après la sortie 9 pour la côte Saint-André. La voie de droite a été neutralisée. Sur place, il y a beaucoup de monde en intervention, notamment les pompiers ainsi que le patrouilleur. Donc, levez le pied, vous n'avez plus qu'une seule voie disponible à la circulation. Dans le Rhône, du côté de la région lyonnaise, attention, si vous êtes sur la 89 et que vous bifurquez sur l'autoroute A6 en direction de Paris, il y a toujours une voiture arrêtée dans la jonction entre les deux autoroutes. Il y a aussi visiblement, vraisemblablement en tout cas, les conducteurs de ce véhicule qui se baladent un petit peu sur les voies de l'autoroute A6, donc sur l'autoroute A6 dans le Rhône, prudence aux alentours de la jonction avec l'autoroute A89, vous pouvez croiser des piétons qui sont en train de marcher sur la bande d'arrêt d'urgence. Dans le département de l'Yonne, un poids lourd arrêté dans la sortie de l'aire de repos de Maison-Dieu, on est sur l'A6 en direction de Paris, si vous faites la pause sur cette aire de service qui se trouve kilomètre 212, prudence quand vous sortez de l'aire, passage possible mais plus étroit que d'habitude. Et un poids lourd toujours en panne dans le Haut-Rhin sur la 36 en direction de Mulhouse, kilomètre 14, c'est après la barrière de péage de Fontaine. Et sur la 36, il y a aussi de la pluie qui s'invite sur votre route. La prochaine demi-heure en musique, évidemment, avec Queen, Kaleo, Naika ou encore The Cardigans, Thérapie Taxi, Alex Warren, tout ça, ce sera dans un instant. Mais tout de suite, on retrouve notre série consacrée aux expéditions extraordinaires avec l'histoire de la croisière jaune, une traversée de l'Asie centrale organisée par André Citroën au début des années 1930. La croisière jaune sur les pas de Marco Polo, c'est un récit d'Antoine Oppard, réalisation de Nicolas Vernizeau.
2: Je vous emmène aujourd'hui sur les pas de Marco Polo pour parcourir la route de la soie. En 1931, après deux expéditions automobiles réalisées en Afrique au cœur des années 1920, André Citroën décide d'en mettre sur pied une troisième, la croisière jaune. Elle doit permettre à ses auto-chenilles, des véhicules censés pouvoir franchir n'importe quel obstacle, de faire un voyage à travers l'Asie entre Beyrouth et Pékin. Le voyage nécessite 3 ans de préparation. Un gros travail diplomatique est notamment effectué pour permettre aux aventuriers de passer d'un pays à un autre sans problème. La mission a plusieurs objectifs, un but scientifique tout d'abord, ce sera également une expédition artistique puisqu'elle sera notamment filmée. Et puis bien sûr, l'aventure doit permettre à la marque Citroën de rayonner grâce à ses auto-chenilles qui doivent pouvoir faire le trajet à travers l'Asie centrale. Pour limiter les risques d'échec, deux groupes sont formés. Le premier, le groupe Pamir, dirigé par Georges-Marie Hart, part de Beyrouth le 4 avril 1931. C'est lui qui a la responsabilité de parcourir l'intégralité de l'expédition. Le second, le groupe Chine, avec à sa tête Victor Point, part de Tientsin le 6 avril. Son objectif est de traverser l'empire du milieu d'est en ouest. Il doit rejoindre le groupe Pamir à Kashgar, une ville située dans la région autonome ouïghour du Xinjiang, et ainsi permettre d'ouvrir la route à la bande menée par Art, qui pourra également récupérer du matériel et des auto-chenilles après son passage à travers l'Himalaya. En tout, une 40aine d'hommes et 14 chenilles prennent le départ de la croisière jaune. Pour le groupe Pamir, la première partie du voyage se passe plutôt bien. Ils traversent le Liban, la Syrie, l'Irak, la Perse, l'actuel Iran et atteint l'Afghanistan et sa capitale Kaboul le 9 juin. Mais Art est inquiet. Les nouvelles du groupe Chine sont rares. Ce n'est qu'à Téhéran que le groupe Pamir reçoit pour la première fois des informations concernant Victor Point, qui a été bloqué longtemps à 40 km de Pékin, accumulant ainsi du retard. Art ne sait pas que le groupe Chine rencontre les pires difficultés à traverser le pays. De son côté, en effet, Point et ses hommes subissent tout d'abord des problèmes techniques dès le début de la mission, les obligeant à stopper leur progression en attendant la réception de nouvelles pièces envoyées par André Citroën. Le 27 mai, le groupe Chine entame la traversée du désert de Gobi. Début juin, la météo contraint les aventuriers à un nouvel arrêt en raison d'une violente tempête de sable. Ils arrivent finalement, tant bien que mal, à atteindre le Xinjiang, où les hommes assistent à de terribles combats entre Chinois et musulmans. Le groupe est même retenu prisonnier dans cette zone de conflit par le général King, un seigneur de guerre chinois, avant de pouvoir reprendre la route après d'intenses négociations. On retrouve à présent le groupe Pamir en pleine traversée des Indes britanniques et de la vallée du Cachemire. Art et ses hommes arrivent au pied de l'Himalaya le 24 juin. La traversée des massifs montagneux s'annonce extrêmement éprouvante. Seulement deux chenilles tenteront l'ascension des cols. Il ne faut pas perdre de temps. Les montagnes ne peuvent être vaincues que pendant l'été. L'assaut de l'Himalaya débute au cours du mois de juillet. Plus les véhicules avancent et plus les obstacles sont difficiles à surmonter. Les éboulements rendent les routes difficilement praticables. Des travaux doivent être réalisés pour permettre le passage des auto-chenilles. Des ponts fragiles sont franchis, des rochers sont déplacés et, arrivés à plus de 4000 mètres d'altitude, au niveau du col de Bourzil, les chevaux s'enfoncent jusqu'au poitrail dans une couche de neige épaisse de 4 à 5 mètres. Une fois passé le col, la neige laisse place à l'aridité, mais la progression reste difficile. Au moment du passage d'une auto-chenille, un glissement de terrain se produit. Le véhicule se stoppe au-dessus du vide. 5 heures d'efforts sont nécessaires pour remettre les roues de la voiture sur la terre ferme. Le 25 juillet, Art se retrouve confronté à un nouveau problème. La route a disparu, ne permettant pas le passage des Citroën. Elles sont donc démontées, converties en charge de 30 kilos et acheminées à dos d'homme sous un soleil de plomb. Après le passage de ce dernier obstacle et la reconstruction des auto-chenilles, Art, qui a appris quelques jours plus tôt que le groupe Chine était retenu prisonnier par le général King, part début août à cheval en compagnie de 5 de ses hommes secourir les membres de l'expédition menée par Victor Point. Finalement, au cours du mois d'octobre 1931, pendant sa traversée de la région Ouïghour, Art retrouve le groupe Chine libéré des griffes de King ainsi que 4 auto-chenilles. Néanmoins, le général tarde à donner son autorisation pour la traversée du Xinjiang et, en attendant, l'expédition est bloquée. Plusieurs semaines de négociations sont nécessaires pour obtenir les passeports tant espérés pour parcourir la Chine d'ouest en est. Quand Art reprend son chemin vers Pékin, l'hiver s'est installé. La traversée des plaines de Mongolie et du désert de Gobi se fait par des températures glaciales, le thermomètre affichant par endroits moins 30 degrés. La mécanique et les corps souffrent. George-Marie Art tombe malade, mais lui et ses hommes finissent par atteindre Pékin le 12 février 1932. Près de 12 000 km ont été parcourus par les membres de la Croisière jaune lorsqu'ils franchissent les portes de la cité interdite après un voyage de plus de 10 mois. C'était la dernière expédition de Art. L'hiver chinois a eu raison de sa santé fragile. Il s'éteint quelques semaines plus tard, le 16 mars 1932. La croisière jaune se poursuivra à travers l'Indochine notamment, avant de rentrer en France le 29 avril 1932.

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1: Avec plusieurs poids lourds arrêtés proche des voies de l'autoroute A36 dans le Doubs, vous les croisez quand vous êtes en direction de Bonnet de Paris, au kilomètre 83, donc c'est après avoir passé la sortie 6, Clerval-Lille-sur-le-Doubs. On est juste à hauteur de l'aire de repos du Boulet. Plusieurs poids lourds arrêtés sur la bande d'arrêt d'urgence, je rappelle, la 36, direction Bonnet et Paris. Point kilométrique 83.

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1: Avec un véhicule arrêté proche des voies de circulation de l'A77, quand vous êtes en direction de Paris, c'est au kilomètre 43 que le véhicule est arrêté. On est dans le Loiret. Attention, c'est à hauteur du diffuseur 18.1 donc que cette voiture est arrêtée très proche des voies de circulation. Levez le pied, serrez à gauche pour respecter le corridor de sécurité.

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1: 3h31, on parle toujours d'un véhicule en feu dans Isère sur l'A48, direction Lyon, kilomètre 62. C'est après avoir passé la sortie 9 pour la côte Saint-André. Restez prudents, tout se passe sur bande d'arrêt d'urgence. Dans le Rhône, un véhicule arrêté qui vous concerne si vous circulez sur l'A89 et que vous bifurquez sur l'autoroute A6 dans le secteur de la région lyonnaise. Une voiture qui est arrêtée donc dans la bretelle qui fait la jonction entre ces deux autoroutes. On s'arrête dans le département de l'Yonne sur l'A6 en direction de Paris au kilomètre 212 avec un poids lourd arrêté dans la sortie de l'aire de service de Maison Dieu. Et puis dans le Loiret sur l'A77 direction Paris, kilomètre 43, un véhicule, une voiture arrêtée proche des voies de circulation à hauteur donc du diffuseur 18.1. On est après la sortie 19 de Bois-Mauran. On parle de tout ça dans quelques minutes. Vous restez avec nous. Avant ça, il y aura les Cranberries, Julien Doré ou encore Bruno Mars pour la musique. Et à présent, c'est notre rubrique « Dis pourquoi ». On répond aux questions posées par les plus jeunes voyageurs sur l'autoroute.
2: Pourquoi c'est comme
3: ça?
2: Ça veut dire quoi,
3: maman,
2: ça?
3: Pourquoi?
1: Question posée par Hugo, 8 ans.
2: Pourquoi il y a des péages sur l'autoroute?
1: Et oui, au fait, pourquoi paye-t-on pour circuler sur ce type de route alors que d'autres sont gratuites? Les autoroutes relient les villes entre elles. On peut y rouler à 130 km/h, doublé en toute sécurité, car le trafic s'écoule à sens unique sur plusieurs voies. Mais avant d'atteindre sa destination, il faut s'arrêter au péage, prendre un ticket, ou pas d'ailleurs, car il existe aussi des systèmes d'entrée sans ticket. Ensuite, au moment de sortir de l'autoroute, il faut payer en fonction des kilomètres parcourus. C'est ce que l'on appelle le péage. La France compte plus de 12 000 km d'autoroutes et cela a nécessité d'importants travaux. Une fois les autoroutes construites, il faut les entretenir, boucher les trous par exemple, renouveler les panneaux de signalisation, enlever la neige l'hiver, aider les gens quand ils tombent en panne. Sur ces voies, la sécurité est primordiale car les accidents à grande vitesse peuvent être fatals. Construire, entretenir, puis moderniser les autoroutes demande beaucoup de travail. L'État a donc missionné des sociétés spécialisées et comme cela coûte beaucoup d'argent, ces entreprises ont eu le droit d'installer des péages. L'État reste propriétaire des autoroutes et encadre l'évolution des prix des trajets. En France, au lieu de demander à tout le monde de payer, même ceux qui ne prennent jamais l'autoroute, au moyen d'un impôt par exemple, on fait payer uniquement les personnes qui l'utilisent. C'est le principe de l'utilisateur-payeur. Ce système permet notamment de faire contribuer à juste proportion les camions ou les clients étrangers à l'usage et donc à l'usure de nos autoroutes. Le coût d'un trajet sur le réseau autoroutier français dépend principalement de la distance parcourue et du type de véhicule. En résumé, quand tu passes au péage, ce n'est pas juste une barrière qui s'ouvre, c'est en quelque sorte une contribution pour que l'autoroute reste rapide, bien entretenue, propre et sécurisée pour tout le monde. Tu te poses des questions? Nous, on y répond.

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1: 3h45, on parle toujours d'une voiture arrêtée proche des voies de l'A77 en direction de Paris, c'est au kilomètre 43. On est dans le Loiret après la sortie 19 pour Bois-Moran. Et puis un poids lourd cette fois-ci arrêté proche des voies de l'A36 dans le Doubs. Quand vous êtes en direction de Beaune et de Paris, ça se passe kilomètre 83. Plusieurs poids lourds qui sont arrêtés sur la bande d'arrêt d'urgence. On est après la sortie 6, Clerval, Lille-sur-le-Doubs. L'A36 mais dans l'autre sens. Pour ceux qui roulent direction Mulhouse, là aussi il y a un poids lourd arrêté proche des voies au kilomètre 14. C'est dans le Haut-Rhin après avoir passé la barrière de péage de Fontaine. Côté météo, on parle toujours de pluie sur cette autoroute A36. Désormais, c'est plutôt dans le secteur de Besançon que vous rencontrez des averses. Adaptez votre allure, adaptez votre conduite à ces conditions météo. Plusieurs fermetures cette nuit, dont la fermeture de la 6 au sud de Paris sur une vingtaine de kilomètres suite aux incendies qui ont eu lieu dans la forêt de Fontainebleau. Il y a des itinéraires de substitution qui sont en place. On fait le point avec Olivier Noël.
2: Si vous êtes sur la 6 en direction de Paris, vous devrez quitter l'autoroute dans le secteur de Courtenay au kilomètre 113 pour prendre la 19 en direction de la ville de Sens et de Paris-Est. Vous retrouverez alors la 5 en direction de la capitale. Si vous arrivez par la Nièvre et la 77, quand vous serez sur la 6, c'est la sortie 15 qui sera obligatoire. Et pour vous qui roulez en Ile-de-France sur la 6 direction Lyon, il faudra quitter l'autoroute au kilomètre 43 pour prendre la nationale 37.
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1: Sam Smith, Yazoo, 21 Pilots et Joe, voilà ce qui vous attend pour les prochains kilomètres sur Autoroute Info. Avant ça, on va s'intéresser à ce troisième week-end des vacances qui approche. Bouchons et ralentissements qui seront présents particulièrement en direction du sud de la France. On écoute les prévisions trafic avec Géraldine Mia.
3: Ce vendredi 17 juillet, dans le sens des départs, ça s'annonce très chargé dans le Val-de-Saône, entre Paris et Lyon, ainsi qu'entre Bourges et Clermont-Ferrand. En Haute-Savoie, nombreux seront les vacanciers à vouloir rejoindre encore l'Italie par le tunnel du Mont-Blanc, avec des bouchons attendus du début de matinée jusqu'en début de soirée. Par ailleurs, dans les deux sens, des perturbations seront de sortie entre Lyon et Chambéry sur l'A43, ainsi que dans la traversée de Grenoble sur l'A480. Samedi, le 18 juillet en matinée, bouchons en perspective sur l'A6 en direction du sud, en Côte d'Or, ainsi qu'en approche de Lyon à la barrière de péage de Villefranche-Limat. Dans le Puy-de-Dôme sur l'A71 en direction de Montpellier et d'Orléans, la circulation sera perturbée du milieu de matinée jusqu'en fin d'après-midi. Idem pour accéder à l'Italie par le tunnel du Mont-Blanc avec un trafic perturbé sur la Nationale 205. Enfin dimanche, le 19 juillet, c'est particulièrement pour rejoindre ce tunnel transalpin que la circulation s'écoulera difficilement.

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1: On fait la route ensemble cette nuit, il est 4h.
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1: Et on commence ce point trafic avec toujours une alerte concernant une voiture qui roule à contresens.
2: Alerte. Véhicule à contresens.
1: C'est dans le département de la Savoie qu'une voiture est signalée roulant à contresens sur l'autoroute A43 entre la sortie 24 pour Eton et la sortie 29 Saint-Michel de Maurienne. Il faut ralentir, n'effectuer aucun dépassement et bien augmenter la distance de sécurité avec le véhicule qui se trouve devant vous. Dans la mesure du possible, arrêtez-vous sur une aire de service, une aire de repos ou bien sur un des parkings disponibles aux gares de péage. Je rappelle qu'il y a une voiture signalée roulant à contresens. Elle pourrait arriver face à vous sur l'A43 entre la sortie 24 Eton et la sortie 29 de Saint-Michel de Maurienne. Faites attention également si vous circulez sur l'A430, sur l'A41 Sud qui sont également des autoroutes à proximité. La suite de l'actualité trafic, on parle de véhicules arrêtés proches des voies de circulation. Tout d'abord dans le Loiret, sur la 77 en direction de Paris, kilomètre 43. C'est après avoir passé la sortie 19 de Bois-Mauran. Et puis des poids lourds arrêtés dans le Doubs sur l'autoroute A36, direction Beaune et Paris, kilomètre 83. On est après la sortie 6, Clerval-Lille sur le Doubs. Mais évidemment, la principale difficulté, vous l'aurez compris, c'est l'alerte concernant cette voiture qui roule à contresens sur la 43 en Savoie. Évidemment, on vous tient au courant, on en reparle dans quelques instants. La suite du programme, c'est aussi la musique avec Blondie, avec Mylène Farmer dans un instant. Et tout de suite, on parle du don de sang qui est un geste qui peut vraiment sauver des vies. Marie-Luce Bouennec, biologiste médicale à l'établissement français du sang à Dijon, nous détaille d'abord les critères requis pour être donneur. Elle est au micro de Jérémy.
3: Pour donner son sang, il faut avoir 18 ans et moins de 70 ans. Il faut avoir un poids supérieur à 50 kg. Les femmes peuvent donner 4 fois par an, les hommes 6 fois par an. Et on n'a pas besoin d'être à jeun. Il faut bien s'hydrater avant de venir.
4: Quand c'est la première fois qu'on veut donner, on vient, on répond à un questionnaire et c'est bon ou il y a quand même une période entre le moment où on vient et le moment où on donne notre sang?
3: Quand vous venez, vous remplissez un questionnaire, vous voyez un médecin et ensuite vous faites le don de sang, si vous êtes éligible. C'est tout de suite après la consultation médicale. Un don de sang total, c'est environ 20 minutes, sachant qu'il faut rester pour prendre une collation, pour qu'on puisse surveiller s'il n'arrive rien ou s'il n'y a pas de conséquences sur le don.
5: Des dons de sang, il en faut bien évidemment tout au long de l'année, mais il arrive que pendant certaines périodes, les stocks soient en tension. Marie-Luce Bouennec.
3: Il faut comprendre que les besoins, ils sont permanents. Alors, il est vrai que les périodes de congé, les périodes de pont, on sait qu'on va avoir moins de donneurs. On essaye d'anticiper pour collecter en amont un peu plus parce qu'on sait qu'on va avoir des périodes de tension. On essaye de réguler comme ça, mais il faut vraiment que les donneurs se mobilisent en permanence et on peut donner sur son lieu de vacances. Ouais, c'est pas...
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1: Avec un véhicule arrêté en Côte d'Or sur l'autoroute A6, quand vous roulez en direction de Lyon, au kilomètre 257, il y aurait donc un véhicule arrêté sur la bande d'arrêt d'urgence, mais qui dépasse sur la voie de droite. Levez le pied, je rappelle, sur l'autoroute A6 en direction de Lyon, au kilomètre 257. On est après la sortie 23 de Bière-lès-Semur, un tout petit peu après l'aire de service de Chien Blanc.
3: Bien que les gens soient vraiment à l'aise. Les maisons du don sont des endroits qui sont très confortables, j'allais dire. Tout est fait pour que le donneur se sente bien.
5: Pour répondre aux besoins, il faut 600 dons de sang par jour en Bourgogne-Franche-Comté, un chiffre qui monte à 10 000 au niveau national.

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1: Et à 4h15, on parle toujours d'une alerte concernant un véhicule à contresens.
2: Alerte. 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
1: C'est dans le département de la Savoie qu'une voiture est signalée roulant à contresens sur l'A43 entre la sortie 24 pour Eton et la sortie 29 pour Saint-Michel-de-Maurienne. Il faut ralentir, n'effectuer aucun dépassement et augmenter les distances de sécurité. Et puis si vous le pouvez, arrêtez-vous sur une aire de service, une aire de repos ou bien sur un des parkings disponibles aux gares de péage. Je rappelle qu'il y a un véhicule signalé roulant à contresens. Il peut arriver face à vous sur la 43 entre la sortie 24 pour Eton et la sortie 29 pour Saint-Michel-de-Maurienne. Ça peut peut-être aussi vous concerner sur la 430 et l'autoroute A41 Sud qui sont des autoroutes à proximité. Le conducteur de cette voiture pourrait bifurquer sur une de ces autoroutes. On part à présent dans un tout autre secteur. On va dans le Haut-Rhin avec ce poids lourd en panne sur l'A36 en direction de Mulhouse. Kilomètre 14, la voie de droite est neutralisée après la barrière de péage de Fontaine. Et d'ailleurs, pour permettre l'intervention en toute sécurité du patrouilleur qui aura besoin de toutes les voies pour intervenir, eh bien, il y a un bouchon mobile qui est en train d'être formé, c'est-à-dire un bouchon volontairement mis en place par les services de sécurité de l'autoroute. Donc vous roulez volontairement plus lentement sur la 36 en direction de Mulhouse après la barrière de péage de Fontaine pendant quelques minutes. On retourne sur la 43 en Savoie. Tout au bout de cette autoroute, il y a le tunnel du Fréjus qui permet notamment d'aller en Italie. Tunnel momentanément fermé le temps de l'intervention d'agents de sécurité dans cet ouvrage. Et puis la 6 toujours fermée au sud de Paris sur une vingtaine de kilomètres. Elle est fermée dans les deux sens suite aux incendies dans la forêt de Fontainebleau.
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1: La musique est de retour avec Niagara, Green Day, The Clash ou encore Charlotte Cardin pour faire les prochains kilomètres avec vous. Et tout de suite, reportage sur Autoroute Info pour accompagner l'essor de la mobilité électrique. Les autoroutes APRR vont augmenter le nombre de bornes de recharge sur leurs aires. Explication de Jérémy Esclavard.
3: Toutes les aires de service du réseau APRR disposent déjà de bornes de recharge pour véhicules électriques. Et à partir du mois de mai 2027, ce sont 20 aires de repos qui seront également équipées de bornes de recharge ultra rapides. Elles se trouveront sur les autoroutes A5, A6, A31, A36 ou encore A39 entre Dijon et Bourg-en-Bresse. Puis, 11 aires de repos supplémentaires seront équipées d'ici juin 2028 sur les autoroutes A77 et A71 notamment. Ces bornes permettront de recharger votre voiture en 20 à 30 minutes environ. La plupart des sites disposeront aussi d'un chargeur dédié aux véhicules longs, tels que les voitures avec remorque, les caravanes, les camping-cars ou encore les fourgons de grande taille. Conçu sur un modèle évolutif, le dispositif est prévu pour adapter le nombre de points de charge en fonction des besoins. C'est-à-dire que d'ici 2035, les plus grandes aires de repos pourront proposer jusqu'à 44 points de charge.

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1: 4h31 sur Autoroute Info, évidemment, on vous accompagne sur votre trajet de nuit. Peut-être que vous êtes sur la route des vacances d'été. On parlait tout à l'heure d'une voiture qui roulait à contresens sur l'autoroute A43 en Savoie. Alors la bonne nouvelle, c'est que ce véhicule a bien pu être intercepté par les services de sécurité. Par contre,

0: Plusieurs poids lourds qui sont arrêtés sur la bande d'arrêt d'urgence. Et puis en Côte d'Or, sur l'A6, en direction de Lyon, kilomètre 257, il y a un fourgon qui est en panne sur la bande d'arrêt d'urgence, mais il dépasse sur la voie de droite. Donc serrez bien à gauche, ralentissez après la sortie 23 Bière-lès-Semur, après encore l'aire de service de Chien Blanc. On parle de tout ça au plus tard à 4h45. Après le retour de la musique, il y aura Pink, il y aura Jenny et Tame Impala dans un instant. Et tout de suite, on part dans le territoire de Belfort. En voyageant sur l'autoroute A36, vous pouvez croiser un panneau Malsaucy détente et nature. On écoute Vincent Rouir, responsable de la maison de l'environnement sur la presqu'île du Malsaucy. Il nous fait découvrir ce lieu.
1: Pourquoi cette presqu'île? C'est parce que, en réalité, il y a deux étangs. Donc, il y a l'étang de la Véronne et l'étang du Malsaucy. Deux grands étangs, parmi les plus grands étangs de Franche-Comté. Et cette bande de terre, elle a été aménagée pour accueillir beaucoup, beaucoup de monde. Effectivement, avec une plage, et puis toute une palette d'activités qu'on peut faire sur l'eau. Ça va des sports nautiques, de la planche à voile, l'aviron, le canoë, le kayak, mais aussi le pédalo, le beach volley, tout ce qu'on veut pendant l'été. Et puis, il y a tout un réseau de promenades qui permet aussi de découvrir le site dans ses aspects les plus naturels. Et puis pour les randonneurs avérés, on peut traverser l'Europe et puis passer par le site du Malsaucy, puisque le GR5 traverse le site. C'est un site qui est magique, en fait, qui est vraiment essentiel pour la biodiversité, parce qu'on abrite beaucoup, beaucoup d'espèces et des milieux qui deviennent rares à l'échelle européenne, des habitats naturels qui sont rares.
0: Et cet aspect naturel se traduit entre autres par les différentes espèces d'oiseaux migrateurs que le site abrite.
1: On peut les observer au gré de ces promenades. Et puis, il y a aussi des installations, des affûts qui permettent de les observer en étant discret.
0: Le site du Malsaucy est également bien connu pour un événement en particulier, le Festival des Eurokéennes, qui chaque année attire des dizaines de milliers de festivaliers.
1: C'est un temps fort pour la vie du site, ça c'est certain. C'est aussi l'occasion pour beaucoup de personnes de découvrir ce site. C'est un très très bel événement et qui fait résonner le site d'une autre manière, avec la musique bien évidemment, mais aussi tout ce qu'on vit pendant le festival en lien avec ces paysages de nature qui font partie de l'identité du festival aussi.
0: La presqu'île du Malsaucy est accessible depuis l'autoroute A36, sortie 13 Belfort-Glacy-du-Château. Et pour plus de renseignements sur le site et les événements qui y sont organisés, rendez-vous sur www.belfort-tourisme.com.

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1: Avec un véhicule signalé en panne en Côte d'Or sur l'autoroute A31, quand vous êtes en direction de Nancy, c'est au kilomètre 62 qu'il y a donc un camping-car arrêté sur la bande d'arrêt d'urgence, mais c'est un secteur en courbe de l'autoroute, donc c'est assez dangereux. Vraiment, faites attention, levez le pied serré à gauche sur l'A31 en direction de Nancy, point kilométrique 62. On est après la sortie 4 de Vesoul et Grès, après encore l'aire de service de Dijon.

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1: Il est 4h46, on parle toujours de ce camping-car qui est en panne en Côte d'Or sur l'autoroute A31 en direction de Nancy, kilomètre 62. On est donc après la sortie 4 de Vesoul-Grès, après encore un petit peu l'aire de service de Dijon-Ospoix. Prudence puisque le camping-car est sur bande d'arrêt d'urgence, mais dans un secteur en courbe de l'autoroute. Donc respectez bien le corridor de sécurité serré sur la gauche. En Côte d'Or toujours, mais cette fois-ci sur l'A6 en direction de Lyon. Là, c'est un fourgon qui est en panne sur la bande d'arrêt d'urgence et il dépasse sur la voie de droite au kilomètre 257 après la sortie 23 Biarritz-Semur, après encore l'aire de repos de Chien-Blanc. Dans le Doubs, cette fois-ci sur l'A36 en direction de Bonnet-de-Paris, des poids lourds, plusieurs poids lourds qui sont arrêtés sur bande d'arrêt d'urgence après la sortie 6 Clerval-Lille-sur-le-Doubs, précisément kilomètre 83, donc c'est à proximité de l'aire de repos du Boulet. Et puis l'A36 dans l'autre sens en direction de Mulhouse au kilomètre 14, voie de droite neutralisée pour permettre le dépannage d'un poids lourd. Là aussi, on est après la barrière de péage de Fontaine. On s'arrête également en Savoie. Je vous rappelle qu'il y a toujours une fermeture, celle du tunnel du Fréjus, fermé tout au bout de l'autoroute A43, le temps de l'intervention d'agents de sécurité dans l'ouvrage. Et la 6, toujours fermée au sud de Paris. Elle est fermée suite aux incendies dans la forêt de Fontainebleau. Dans les deux sens de circulation, sur une vingtaine de kilomètres, il y a des sorties obligatoires. Olivier Noël.
2: Si vous êtes sur la 6 en direction de Paris, vous devrez quitter l'autoroute dans le secteur de Courtenay au kilomètre 113 pour prendre la 19 en direction de la ville de Sens et de Paris-Est. Vous retrouverez alors la 5 en direction de la capitale. Si vous arrivez par la Nièvre et la 77, quand vous serez sur la 6, c'est la sortie 15 qui sera obligatoire. Et pour vous qui roulez en Ile-de-France sur la 6 direction Lyon, il faudra quitter l'autoroute au kilomètre 43 pour prendre la nationale 37.
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1: Nous, on se retrouve au plus tard à 5h après The Lumineers, Billy Joel ou encore Miles Smith dans la playlist Autoroute Info. Mais tout de suite, on part en Isère jusqu'au 19 juillet. Vienne accueille le festival Région des Lumières pour la 4e fois. Un spectacle son et lumière illumine chaque soir l'hôtel de ville. Aymeric Violet.
3: Vienne abrite une quarantaine de monuments historiques. Comme l'an dernier, c'est l'hôtel de ville qui sera éclairé par le spectacle de la troupe des Allumeurs de rêve. Un choix logique pour Sophie Rodkopf, vice-présidente à la région déléguée à la culture.
4: En raison de sa physionomie, d'abord de son emplacement, il faut du recul suffisamment. Il y a trois grandes tours qui sont installées par les Allumeurs de rêve. Il faut que la projection puisse être vraiment très belle. Et puis l'aspect assez remarquable du bâtiment.
3: Un bâtiment qui fait partie de l'histoire de la ville. Iris Echen Brenner, guide conférencière à Vienne.
5: C'est un hôtel particulier qui a été créé à la fin du XVIIe, début du XVIIIe siècle pour le marquis de Raché. Donc l'actuel bureau de monsieur le maire est situé dans une des chambres à alcôve avec ses peintures murales et qui depuis 1771 accueille l'hôtel de ville avec ses transformations et ses annexes créées, notamment les galeries à arcades au début du XIXe siècle et sa façade principale milieu XIXe.
3: Des illuminations projetées sur l'hôtel de ville qui retracent l'histoire de Vienne sont à voir dès la tombée de la nuit jusqu'à minuit.

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1: Le point complet sur vos conditions de circulation, il est 5h.
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1: À cette heure-ci, on parle toujours de ce camping-car qui est en panne en Côte d'Or sur l'autoroute A31 quand vous êtes en direction de Nancy. C'est au kilomètre 62. Donc, le camping-car est arrêté sur bande d'arrêt d'urgence. Un secteur un peu en courbe de l'autoroute, c'est assez dangereux. Donc, levez le pied, serrez à gauche. On est après la sortie 4 pour Vesoul, Grès, Saint-Apollinaire. Et puis, sur l'A36, des poids lourds arrêtés proches des voies de cette A36 en direction de Bonnet-de-Paris, kilomètre 80. 3, c'est après la sortie 6 Clerval, Lille-sur-le-Doubs. On est à proximité de l'aire de repos du Boulet. La 36 dans l'autre sens en direction de Mulhouse, kilomètre 14. C'est dans le Haut-Rhin qu'il y a là aussi un poids lourd en panne. La voie de droite est neutralisée après la barrière de péage de Fontaine. Et puis je vous rappelle également la fermeture du tunnel du Fréjus en Savoie. Tunnel qui en fait vient de réouvrir, je le vois à l'instant. Donc c'est une bonne nouvelle. Tant mieux, tunnel du Fréjus qui a bien pu réouvrir tout au bout de l'autoroute A43, le tunnel qui permet notamment d'accéder à l'Italie. Vous restez avec nous, on se retrouve dans 3 minutes pour le retour de l'information trafic. Avant ça, la musique avec Jérémy Frérot sur Autoroute Info.
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1: Avec un accident qui vient à l'instant de m'être signalé en Saône-et-Loire sur l'autoroute A6, quand vous circulez en direction de Lyon, c'est au kilomètre 337 que l'accident s'est produit. Restez prudent, on est donc après avoir passé la sortie 26, le Creusot Monceau-les-Mines. Peut-être de la gêne à la circulation, pour le moment je n'ai pas beaucoup plus de détails, donc restez bien à l'écoute d'Autoroute Info, fréquence 107.7, on vous tient au courant. En attendant, il faut lever le pied, l'A6 direction Lyon, kilomètre 330.

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1: 5h04, on parle toujours d'un accident sur l'autoroute A6 en Saône-et-Loire quand vous êtes en direction de Lyon, kilomètre 337. Donc c'est juste après le secteur de Chalon-sur-Saône. On est après la sortie 26 pour Le Creusot-Montceau-les-Mines. A priori, deux véhicules sont impliqués dans cet accident, un poids lourd et un fourgon. Il y a peut-être gêne à la circulation. En tout cas, je vois en retour caméra au moins des véhicules sur la bande d'arrêt d'urgence. Il y a aussi peut-être des débris sur les voies, donc vraiment ralentissez. On en saura plus dans les prochains instants. Vous restez avec nous. Tout de suite, le retour de la playlist d'Autoroute Info spéciale vacances d'été. Il y aura The Communards, dans un instant. Et tout de suite, c'est Bobby.

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1: Avec un obstacle signalé dans le Rhône sur l'A89 en direction de Lyon, kilomètre 540, levez le pied. Si vous circulez dans ce secteur, l'A89 direction Lyon, je le rappelle, kilomètre 540, c'est juste après la sortie 39 pour Lausanne.

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1: 5h14 et des obstacles à signaler dans le Rhône sur la 89 direction Lyon, kilomètre 540. C'est juste après la sortie 39 de Lausanne-Dommartin. Levez le pied, un patrouilleur va se rendre sur place au plus vite. Et puis on a plus de détails concernant l'accident qui s'est produit en Saône-et-Loire sur l'A6. Quand vous roulez direction Lyon, ça se passe kilomètre 337. Plusieurs véhicules arrêtés sur la bande d'arrêt d'urgence. A priori, pas de gêne direct sur les voies de circulation, mais faites tout de même attention, il y a du monde proche des voies, donc il faut lever le pied, bien respecter un corridor de sécurité. On se trouve après le secteur de Chalon-sur-Saône, après la sortie 26, le Creusot, Montceau-les-Mines. Et puis on s'arrête en Côte d'Or, où un camping-car est en panne sur l'A31, en direction de Nancy, kilomètre 62. C'est après la sortie 4, Vesoul-Grès. Il est arrêté sur la bande d'arrêt d'urgence, mais c'est un secteur en courbe de l'autoroute, donc là aussi, il faut être particulièrement prudent. Et puis on parle toujours de poids lourds arrêtés sur l'A36, tout d'abord en direction de Beaune et de Paris. Plusieurs poids lourds arrêtés au kilomètre 83 après la sortie 6 Clerval, Lille-sur-le-Doubs sur la bande d'arrêt d'urgence. Et toujours sur la 36, mais dans l'autre sens, direction Mulhouse. Un poids lourd est en panne au kilomètre 14. La voie de droite est neutralisée après la barrière de péage de Fontaine.
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1: Côté météo, il a beaucoup plu dans certains secteurs cette nuit. Faites attention, il y a peut-être toujours des chaussées mouillées là où vous circulez. En tout cas, pour le moment, il n'y a plus d'averses sur les axes que vous empruntez. On voit comment ça évolue, on écoute les prévisions de Météo France. C'est avec Claire Chanal.
2: Des orages se développent à partir de la mi-journée et circulent sur le nord-est de la région Auvergne-Rhône-Alpes et le sud de la Bourgogne-Franche-Comté. La prudence est de mise car ils peuvent être forts, parfois violents, avec de fortes rafales de vent entre 80 et 100 km/h, des pluies copieuses pouvant engendrer des ruissellements et des chutes de grêle. L'activité orageuse faiblit en soirée. Du côté du centre de l'Île-de-France et du Grand Est, des nuages moyens à élevés circulent en cours d'après-midi. Des averses orageuses se produisent localement en fin de journée, plutôt sur le centre, le sud de l'Île-de-France et le sud du Grand Est. Le soleil brille toute l'après-midi dans le sud-ouest. Côté température, les maximales amorcent une petite baisse avec 30 à 35 degrés sur la moitié nord, hors côte de la Manche, le sud-ouest, littoral méditerranéen. Il faudra encore attendre 33 à 37 degrés au sud et même localement 38 à 39 en basse vallée du Rhône. Notamment, on attend 31 degrés à Nancy et Pau, 32 à Paris et Mont-de-Marsan, 34 à Annecy, Grenoble et Besançon, 35 à Clermont et Dijon et 36 à Lyon et Bourges. Bonne route avec Météo France pour Autoroute Info.
1: Il arrive parfois que les stations de recharge pour les véhicules électriques soient prises d'assaut lors des départs en vacances. Dans quelques minutes, vous restez avec nous, on vous délivrera quelques conseils pour éviter les désagréments. Mais tout de suite, place à la playlist spécialité d'Autoroute Info avec Tumper City. Bonne route.

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1: Toujours des obstacles signalés dans le Rhône sur la 89 en direction de Lyon, kilomètre 540. Après la sortie 39, Lausanne-Dommartin, ralentissez, le patrouilleur se rend sur place au plus vite. Et puis, il y a une zone d'accident en Saône-et-Loire sur l'A6 en direction de Lyon au kilomètre 337. Pas de gêne direct à la circulation, mais quand même pas mal de monde sur la bande d'arrêt d'urgence. Donc, il faut bien respecter le corridor de sécurité, lever le pied. Après la sortie 26, le Creusot-Monceau-les-Mines. On parle de tout ça à 5h30 pour le point complet après Pony Pony Run Run ou encore Phil Collins pour la playlist Autoroute Info. Et tout de suite, on va parler de ceux qui circulent peut-être en voiture électrique actuellement. Vous redoutez de trouver des stations de recharge saturées lors de votre trajet autoroutier. Eh bien, ce sont des situations qui peuvent être évitées en suivant quelques recommandations toutes simples. Franck Pélissier.
2: Avec de plus en plus de véhicules électriques en circulation, il arrive parfois, et notamment lors des journées de fort trafic, à l'occasion des grands départs en vacances, qu'il y ait de l'attente et donc une certaine crispation des conducteurs au niveau des bornes de recharge le long du réseau autoroutier. Pour éviter ces désagréments, écoutez les conseils de Bruno Bouvard, responsable du département installation commerciale chez APRR.
3: Soyez finalement un petit peu prévoyant, un petit peu plus peut-être que d'habitude. Anticipez en ayant recours aux sites internet, applications et autres planificateurs itinéraires comme Better Route Planet, PlugShare, ChargeMap ou Fully par exemple, qui peuvent finalement vous informer avant d'arriver sur l'aire du niveau d'occupation de la station de recharge. Du coup, gardez toujours un petit 20% d'autonomie si d'aventure la station sur laquelle vous aviez jeté votre dévolu était occupée pour aller sur la station suivante.
2: Autre information à savoir, toutes les aires de service des réseaux APRR, AREA et ALIAE sont équipées de stations de recharge à très haute puissance.
3: Elles ont en moyenne 8 points de charge. Des points de charge qui peuvent délivrer des puissances de 150 à 350 kW, soit même plus que ce que les véhicules aujourd'hui peuvent accepter. Elles sont toutes interopérables, elles acceptent donc tous les véhicules avec les connecteurs CCS, T2 et CHAdeMO et autorisent toutes les cartes de paiement des opérateurs de mobilité du marché et pour la plupart les cartes bleues également.
4: L'un des problèmes aussi qui peut conduire à une saturation de l'accès aux bornes de recharge, c'est la façon dont les conducteurs se rechargent.
3: Oui, en effet, il y a quelques bonnes pratiques que l'on doit idéalement respecter dans l'intérêt de tous. Il faut savoir que le temps pour charger de 20% à 80% une batterie est à peu près le même que pour passer de 80% à 100% avec les chimies actuelles des batteries sur les véhicules. Donc, pour permettre de se recharger tous en attendant un minimum de temps, eh bien, libérez la station dès lors que vous avez atteint un niveau de charge de 80%.
2: Enfin, sachez que le temps moyen pour une recharge à 80% des batteries de votre véhicule est d'environ 30 minutes. Il est donc inutile de le laisser brancher plus longtemps.

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1: Et il est 5h30, ravie de vous accompagner sur votre trajet ce matin. Vous prenez peut-être la route des vacances d'été. Il y a des obstacles sur votre route si vous circulez en Isère sur la 48 en direction de Lyon, kilomètre 88. C'est après la sortie 14 pour Saint-Égrève. Des obstacles également dans le Rhône sur la 89 direction Lyon, kilomètre 540. C'est après la sortie 39 Lausanne-Dommartin. Là aussi, il faut lever le pied. Et puis on parle toujours d'une zone d'accident en Saône-et-Loire sur l'autoroute à 6 quand vous êtes en direction de Lyon, kilomètre 337. C'est après le secteur de Chalon-sur-Saône, après la sortie 26 pour Le Creusot, Monceau, Les Mines. Il y a un poids lourd et un fourgon impliqué dans l'accident. Là, je vois en retour caméra que le patrouilleur est sur les lieux. Il intervient d'ailleurs sur la voie de droite pour neutraliser cette voie. Pensez à lui, n'arrivez pas trop vite. Il faut bien ralentir dans ce secteur de Chalon-sur-Saône sur l'autoroute à 6. Je rappelle pour ceux qui roulent en direction de Lyon. Et puis plusieurs poids lourds arrêtés proche des voies de circulation, notamment de l'A36 en direction de Beaune et de Paris. On est dans le Doubs, kilomètre 83 à hauteur de l'aire de repos du Boulet. On est après la sortie 6 Clerval, Lille sur le Doubs. Là aussi, j'ai un retour caméra en studio. Je vois que les poids lourds sont arrêtés en entrée, sortie d'air, parfois sur bande d'arrêt d'urgence proche des voies. Donc là aussi, n'arrivez pas trop vite si vous passez donc dans le Doubs sur l'autoroute A36. Et l'infotrafic qui évolue en direct. On vient de me signaler un nouvel accident en Saône-et-Loire sur l'A6 direction Lyon. Ça se passerait au kilomètre 322. Mais alors, pour le moment, pas beaucoup plus d'informations. Vous restez avec nous sur Autoroute Info. Évidemment, on vous tient au courant. En tout cas, on est toujours dans le secteur de Chalon-sur-Saône après la sortie 24.1 pour Beaune-Chagny. On en reparle à 5h45. Il y aura une nouvelle équipe pour vous accompagner sur votre trajet. Après la playlist Autoroute Info avec Outcast, les Red Hot dans un instant, et tout de suite l'hymne de cette Coupe du Monde de football 2026 signé Burna Boy et Shakira.

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1: Des difficultés qui s'accumulent sur l'autoroute A6 en direction de Lyon, avec kilomètre 322, un accident qui a été signalé il y a quelques instants. C'est après Beaune, la sortie 24.1 en Bourgogne. Et dans ce même secteur, peut-être bien des obstacles aussi hein, sur l'A6 direction Lyon. Après Beaune, la sortie 24.1. Sans oublier, un peu plus loin, au niveau de Chalon-sur-Saône, l'accident avec un camion et un fourgon immobilisé sur la bande d'arrêt d'urgence, la voie de droite neutralisée. Donc, pour le secteur entre Beaune et Chalon-sur-Saône, attention, hein, plusieurs interventions en cours. Restez bien à l'écoute.

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1: Et priorité à la sécurité d'un patrouilleur qui intervient en ce moment sur l'autoroute A39 près de Bourg-en-Bresse pour ramasser des obstacles.

obstacles sur la chaussée. Vous êtes concerné en direction de Lyon, Genève, kilomètre 125. C'est après Saint-Rivier, Coligny, Saint-Amour, la sortie numéro 10, intervention kilomètre 125 de la 39. C'est en ce moment, pendant quelques instants, le patrouilleur est très vulnérable. Il est à pied alors que la circulation continue de passer à sa hauteur. Il attend une trouée de circulation pour ramasser ses obstacles sur la 39, secteur de Bourg.

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1: Et priorité à la sécurité d'un patrouilleur qui s'apprête à ramasser sur l'autoroute A89 à l'approche de Lyon un animal écrasé qui est sur la file de gauche, kilomètre 540. C'est juste après Lausanne-Domartin, la sortie numéro 39 dans le département du Rhône. En approchant donc de la région lyonnaise sur la 89, intervention qui ne prendra que quelques instants, mais pendant ces quelques instants, le patrouilleur est très vulnérable, il est à pied et la circulation continue de passer à sa hauteur. Si vous êtes sur la 89, attention, après la sortie 39, Lausanne, ça ne prendra que quelques

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1: Et la principale actualité, bien sûr, c'est la fermeture de l'autoroute A6. C'est toujours d'actualité après les incendies de la forêt de Fontainebleau sur l'autoroute A6. Il y a plusieurs sorties obligatoires. Si vous quittez la région parisienne en direction de Lyon, prenez la sortie vers Fontainebleau par la Nationale 37. Si vous êtes en direction de Paris, depuis l'autoroute A6, après Auxerre, vous devez suivre la 19 et ensuite la 5 pour rejoindre la région parisienne. Si vous êtes en provenance de Paris par l'autoroute A6, sortie 15 Fontainebleau, et puis ceux qui viennent de Sens, sortie 17 Courtenay, obligatoire, vous ne pourrez pas continuer en direction de Paris. Tout est fermé pour le moment et jusqu'à nouvel ordre. L'actualité trafic, c'est également une intervention de patrouilleurs en ce moment. On va aller du côté de la région lyonnaise. Ils ramassent un animal écrasé sur les voies de l'autoroute A89. Vous êtes concerné en direction de Lyon, kilomètre 540. C'est après avoir passé Lausanne-Dobartin, la sortie 39 dans le département du Rhône. L'animal écrasé se trouve sur la file de gauche. Des obstacles sur l'autoroute A6 à la traversée de la Bourgogne, kilomètre 322, reste signalé après Beaune, la sortie 24.1, secteur où je vous parlais d'un accident. Les véhicules se trouvent sur une aire de repos, donc pas de gêne à la circulation. C'est sur l'aire de Curnet qu'il y a l'accident. Et puis un peu plus loin, et une quinzaine de kilomètres plus loin, dans le secteur de Chalon-sur-Saône, je rappelle un accident avec un camion et un fourgon immobilisés sur la bande d'arrêt d'urgence et la voie de droite neutralisée. Le patrouilleur est sur place, kilomètre 337, c'est après avoir passé le Creusot, Montceau-les-Mines, Lons-le-Saunier, kilomètre 337 de la 6, direction Lyon. Si vous êtes sur la route la nuit prochaine, à noter près d'Oyonnax que la 404 sera fermée en direction de Lyon et Genève, entre la sortie 9 Montréal-Lacluse et la jonction avec la 40, avec évidemment des déviations qui sont prévues. Le temps de ces travaux nocturnes est prévu de 21h à 6h du matin.
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1: Restez avec nous, rendez-vous dans quelques instants pour parler souvenirs sur la route des vacances. C'est le retour de la musique tout de suite. Et ce titre de Teddy Swims pour vous accompagner sur les prochains kilomètres sur la route de l'été.

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1: Et priorité à la sécurité de l'automobiliste arrêté sur l'autoroute A40 avec une voiture en panne sur une bande d'arrêt d'urgence très étroite sur la 40 en direction de Mâcon, Paris, kilomètre 114. C'est près de Nantua-Nérol, on n'est pas très loin d'Oyonnax. C'est une bande d'arrêt d'urgence étroite sur l'autoroute des Titans et donc la circulation passe tout près de cette voiture en panne, kilomètre 114, un patrouilleur est en route pour mettre son fourgon en protection. Vous êtes concerné après le deuxième tunnel autoroutier à l'approche

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1: L'actualité de la route, c'est la fermeture de l'autoroute A6 au sud de Paris dans les deux sens. Toujours d'actualité en raison des incendies en forêt de Fontainebleau. Les panneaux lumineux vous rappellent régulièrement avec cette coupure de l'autoroute A6 avec plusieurs sorties obligatoires. L'actualité trafic, c'est également un accident, une intervention en cours sur l'A6 à la traversée de la Bourgogne. Avec une voie à droite neutralisée au niveau du kilomètre 337, là où il y a un fourgon et un camion immobilisés sur la bande d'arrêt d'urgence. Passage sur deux voies au lieu des trois habituelles. Après avoir passé la sortie 26 de Chalon-sur-Saône, Monceau-les-Mines, Le Creusot. L'actualité trafic qui revient sur Autoroute Info. On se retrouve à 6h pour refaire le point des conditions de circulation. Et tout de suite, c'est le rendez-vous de la rédaction. La route des vacances, c'est aussi celle des souvenirs. Aujourd'hui, on fait un bond dans les années 80 avec Myriam Boyad et Elliot Monod.
2: Retour à l'été 1984.
3: Total look jean, quelques pins accrochés à la veste, un bandana dans les cheveux. En 84, on s'habille comme dans les clips sur MTV.
2: À cette époque, on fait le 36-15 avec le Minitel, on joue des heures sur les premières bornes d'arcade et sur grand écran, E.T. cumule tous les records pendant qu'Indiana Jones poursuit ses aventures dans le temple maudit.
3: Pour partir en vacances, on prend la R5, la 205 ou la BX, direction la Côte d'Azur, l'Atlantique ou les premières escapades vers l'Espagne.
2: Niveau sécurité routière, quelques nouvelles mesures. 110 partant de pluie sur autoroute et abaissement du seuil d'alcoolémie à 0,8 g par litre de sang.
3: Bon, pendant ce temps-là, on ne parle toujours pas de ceinture obligatoire à l'arrière. Dans l'autoradio en 84, c'est pop et rock avec Bronski Beat, Michael Jackson et David Bowie. Et en France, on écoute aussi Balavoine, Goldman et France Gall.
2: En voiture, la radio reste la compagne de route incontournable, même si les premières cassettes audio permettent d'embarquer sa musique préférée.
3: Sur la bande FM, les radios autrefois pirates sont officiellement libres depuis 1981. Des centaines de stations locales voient le jour et réinventent les codes de la radio.
4: C'est du 5e étage d'un immeuble du 9e arrondissement qu'émet Radio Pop. Salle de montage rudimentaire, studio avec un disc jockey et deux animatrices qui sont bien entendu tous bénévoles.
2: Dans l'auto, les cartes routières sont à portée de main dans la boîte à gants. Et côté confort, la climatisation reste rare, comme la direction assistée qui n'est pas encore généralisée.
3: Fenêtres entrouvertes et air chaud sur la peau, on refait le monde entre deux refrains passés à la radio et on part de la victoire historique des Bleus de Platini qui s'offre l'Euro en juin 1984.
2: Et oui, cet été-là, c'était comme ça.

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1: Jeudi 16 juillet, on fait la route ensemble, il est 6h.
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1: Sur la route de l'été, bien sûr, hein, la principale difficulté, la principale information, c'est la fermeture de l'autoroute A6 après des incendies en forêt de Fontainebleau. Coupure dans les deux sens au sud de Paris. Plusieurs sorties sont obligatoires si vous quittez la région parisienne. En direction de Lyon, vous devrez prendre la sortie Fontainebleau par la Nationale 37. Si vous êtes en direction de Paris sur la 6, après Auxerre, vous devrez obligatoirement suivre la 19 et ensuite la 5 pour rejoindre la région parisienne. Si vous êtes en provenance de la 77 et que vous allez direction Paris, la sortie 15 Fontainebleau est obligatoire. Si vous êtes en provenance de Sens, la sortie 17 Courtenay sera obligatoire. Une intervention continue après un accident près de Chalon-sur-Saône sur l'autoroute A6, direction Lyon, kilomètre 337. Reste encore sur place un fourgon accidenté à évacuer. Le camion qui était dans l'accident est reparti. Après le Creusot, Monceau-les-Mines, la sortie numéro 26. Voie de droite neutralisée, on le voit, retour caméra en studio. Le passage se fait sur les deux voies les plus à gauche. L'actualité trafic revient dans moins de 5 minutes. Restez bien à l'écoute d'Autoroute Info. Et tout de suite, ce sont les titres de France Info.

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1: Priorité aussi à la sécurité d'un patrouilleur qui intervient en ce moment sur l'autoroute A36, pas très loin de Dole. Il ramasse un animal écrasé qui se trouve sur la file de gauche sur l'A36 en direction de Mulhouse de l'Allemagne, kilomètre 181. C'est après la sortie numéro 1 de Saint-Jean-de-Laune, Sœur, à l'approche de Dole, que cette intervention a lieu. Alors ça prendra quelques instants, mais pendant cette intervention, le patrouilleur est très vulnérable, il est à pied et la circulation continue de passer à sa hauteur. Il est obligé de traverser les voies de circulation puisque l'animal écrasé se trouve sur la file de gauche, près donc de Dole, après Saint-Jean-de-Laune, la sortie 1 de

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1: Dans l'actualité de votre route, un patrouilleur qui intervient en ce moment sur l'autoroute A36 pour ramasser un animal écrasé sur la file de gauche près de Dole. Après la sortie numéro 1, Saint-Jean-de-Laune, Sœur, ça ne prendra que quelques instants. Mais ces quelques instants sont importants, hein, puisque le patrouilleur est très vulnérable. Il est à pied sur l'autoroute pour ramasser l'animal qui se trouve sur la file de gauche, kilomètre 180 de la 36. Et puis l'actualité de la route, bien sûr, c'est la fermeture de l'autoroute A6 dans les deux sens après les incendies en forêt de Fontainebleau, coupure jusqu'à nouvel ordre au sud de Paris, avec plusieurs sorties obligatoires, les panneaux lumineux, vous le rappelle, pour vous qui êtes à l'approche du secteur concerné au sud-est de Paris, fermeture de la 6 dans le département de la Seine-et-Marne. L'actualité trafic, c'est également une intervention qui continue après un accident sur l'autoroute A6 du côté de Chalon-sur-Saône. Il y a un fourgon à évacuer, il est sur la bande d'arrêt d'urgence et je vois en retour caméra en studio kilomètre 337 que le garagiste s'apprête à évacuer ce fourgon accidenté, mais le temps des manœuvres, eh bien, la voie de droite reste neutralisée. Donc, si vous êtes sur la 6, vous aurez deux voies au lieu des trois habituelles pour passer ce secteur. Et puis, attention à ces poids lourds arrêtés de chaque côté de l'autoroute A36 dans le département du Doubs, au niveau de l'aire de repos, entre Besançon et Sochaux, c'est au kilomètre 83 au niveau de l'aire du Boulet. Si vous êtes en direction de Beaune, l'aire de Combes, Fougères, si vous êtes en direction de Mulhouse, de nombreux camions arrêtés sur la bande d'arrêt d'urgence, assez près de la circulation. Nouvel accident signalé sur l'autoroute A5. Vous êtes concerné en Seine-et-Marne. Et c'est dans le bassin parisien qu'il y a un accident sur l'A5 direction Paris, kilomètre 38, qui s'affiche à l'instant sur les écrans de contrôle. Un peu après avoir passé la sortie 18 pour Montereau, les services autoroutiers sont alertés. Un patrouilleur se rend sur place. Pour l'instant, nous n'avons que cette information, la localisation de cet accident. Soyez attentifs, hein, après Montereau, sortie 18 de l'A5. La musique pour vous accompagner jusqu'au prochain rendez-vous trafic, 6h15, se serve un temps de préparation et tout de suite c'est Indila.

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1: Avant de parler de la fermeture de l'autoroute A6 au sud de Paris depuis dimanche dernier, en gros plan tout de suite, en Seine-et-Marne où s'est produit un accident, le patrouilleur est arrivé sur place il y a quelques instants de cela. Plus d'infos à propos de cet accident, une voiture a terminé sa course dans l'accotement kilomètre 40, c'est au niveau de Montereau, la sortie numéro 18, et une voiture dans l'accotement avec deux personnes qui sont déjà sorties du véhicule, une troisième apparemment encore dans cette voiture. Pour l'heure, après la sortie 18 Montereau, le patrouilleur est sur place. Peut-être y aura-t-il d'autres véhicules de secours qui vont arriver. Pas de gêne directe pour la circulation, mais accident confirmé. Et donc, bien sûr, l'actualité de la route, c'est la fermeture de l'autoroute A6 après les incendies en forêt de Fontainebleau. Depuis dimanche, l'A6 est coupée dans les deux sens au sud de Paris. Plusieurs sorties sont obligatoires. Vous quittez peut-être en ce moment la région parisienne en direction de Lyon, vous devrez prendre la sortie Fontainebleau par la Nationale 37. Vous êtes en direction de Paris sur la 6, deux solutions après Auxerre. Vous devrez obligatoirement suivre la 19, puis la 5 pour rejoindre Paris. Si vous êtes en provenance de la 77 et que vous allez direction Paris, sortie 15, Fontainebleau, obligatoire. Et si vous venez de Sens, sortie 17, Courtenay, obligatoire, vous ne pourrez pas aller plus loin. L'actualité de la route, c'est également une intervention qui se termine à l'instant. On le voit, retour caméra en studio après l'accident qui s'est produit après Chalon-sur-Saône. Le patrouilleur reprend la route. Il a rendu la file de droite à la circulation, kilomètre 337. Il s'insère dans la circulation. C'est ce que je constate avec ce retour caméra. Donc, intervention terminée sur la 6, direction Lyon. Après cet accident, kilomètre 337.
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1: Et bien dans quelques instants, on va retrouver le témoignage d'un patrouilleur et ceux qui veillent sur votre sécurité 24 heures sur 24 sur l'autoroute. Un patrouilleur qui nous rappellera les bons réflexes à adopter lorsqu'on s'approche de son fourgon. Ce sera à suivre après le retour de la musique. Mais tout de suite, on va parler météo avec la chaleur qui recule un petit peu, mais quand même 43 départements sont toujours en vigilance orange à cause de la canicule, certains à cause des orages et de la canicule. C'est l'été, hein, et la chaleur est toujours bien là. Les prévisions de Météo France, c'est tout de suite avec Claire Chanal.
2: Des orages se développent à partir de la mi-journée et circulent sur le nord-est de la région Auvergne-Rhône-Alpes et le sud de la Bourgogne-Franche-Comté. La prudence est de mise car ils peuvent être forts, parfois violents, avec de fortes rafales de vent entre 80 et 100 km/h, des pluies copieuses pouvant engendrer des ruissellements et des chutes de grêle. L'activité orageuse faiblit en soirée. Du côté du centre, de l'Île-de-France et du Grand Est, des nuages moyens à élevés circulent en cours d'après-midi. Des averses orageuses se produisent localement en fin de journée, plutôt sur le centre, le sud de l'Île-de-France et le sud du Grand Est. Le soleil brille toute l'après-midi dans le sud-ouest. Côté température, les maximales amorcent une petite baisse avec 30 à 35 degrés sur la moitié nord, hors côte de la Manche, le sud-ouest, littoral méditerranéen. Il faudra encore attendre 33 à 37 degrés au sud et même localement 38 à 39 en basse vallée du Rhône. Notamment, on attend 31 degrés à Nancy et Pau, 32 à Paris et Mont-de-Marsan, 34 à Annecy, Grenoble et Besançon, 35 à Clermont et Dijon et 36 à Lyon et Bourges. Bonne route avec Météo France pour Autoroute Info.
1: Et la suite de notre route, c'est avec un des phénomènes et un des tubes de cet été. Mauvais Joe pour vous accompagner sur les prochains kilomètres.

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1: L'actualité de votre route, c'est la fermeture de l'autoroute A6 après les incendies en forêt de Fontainebleau. Alors, jusqu'à nouvel ordre, hein, l'A6 est coupée avec des sorties obligatoires. Les panneaux lumineux dans le secteur concerné au sud de Paris vous le rappellent régulièrement, hein, coupure de l'autoroute A6 et des sorties que vous serez obligés de suivre jusqu'à nouvel ordre. L'actualité trafic qui revient sur Autoroute Info, ce sera à 6h30. Et tout de suite, c'est le rendez-vous de la rédaction. Trop de conducteurs oublient encore les règles de prudence quand un fourgon d'intervention est arrêté sur l'autoroute. Un patrouilleur témoigne. Il est au micro de Raphaël Giudicelli.
2: Laurent Guillot, patrouilleur du district Val-de-Saône, pouvez-vous me dire quelles sont vos principales craintes lorsque vous intervenez sur autoroute?
3: Les principales craintes, ce sont les véhicules qui se ne déportent pas à nos côtés, qui nous frôlent lors des interventions. On intervient sur la BAU, sur un accident, il y a les clients aussi qui sont en cause, il y a les pompiers qui sont avec nous, il y a le SMUR, il y a les gendarmes. Donc on est là pour protéger tout le monde, et il faut que tout le monde soit protégé. Donc il faut que ces gens-là, ces routiers, ces véhicules légers, les motos, tout le monde respecte ce corridor de sécurité.
2: On rappelle que le corridor de sécurité, c'est se décaler le plus possible de l'intervention. Si on ne respecte pas cette règle, on encourt une amende de 135 euros et une perte de points. Laurent Guillot revient aussi sur ses interventions dans les zones de travaux.
3: Les zones de chantier, on les fait pas pour embêter les gens, on les fait pour faire des travaux. Et les panneaux qu'on met en pré-signalisation, c'est des panneaux du code de la route. Donc tout le monde doit les connaître et les respecter. Les erreurs, on appelle dans le jargon les trains. Donc ce sont des chauffeurs routiers qui se suivent à quelques mètres d'intervalle et il y a 5-6 camions de suite. Le premier nous voit, le deuxième nous voit, le troisième peut pas nous éviter.
2: Qu'aimeriez-vous dire directement aux conducteurs routiers et aux automobilistes qui croisent vos véhicules en intervention?
3: Qu'ils nous respectent, qu'ils arrêtent de nous prendre en photo, on n'a pas besoin d'être sur les réseaux sociaux, film pour dire à leur patron, c'était pas de leur faute qu'ils étaient en retard, c'était à cause de l'accident.
2: Les patrouilleurs déplorent aussi les conducteurs qui font leur pause proche des voies de circulation.
3: Les routiers, souvent, malheureusement, font leur pause de 45 minutes, voire leur nuit, sur un refuge de sécurité. Donc ça, c'est strictement interdit, et nous, ça nous met en danger de s'arrêter pour les voir, pour savoir s'ils ont un souci, s'ils sont en panne ou quelque chose, ou fait un malaise. Donc ça, c'est des pratiques à ne plus faire. On a des parkings, les parkings sont faits pour ça.
2: Chaque année, malheureusement, de nombreux véhicules de patrouilleurs se font heurter, donc sur l'autoroute, quand vous voyez un fourgon jaune ou un gyrophare orange, ralentissez et écartez-vous si possible.

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1: La circulation reste perturbée au sud de Paris avec la fermeture depuis dimanche de l'autoroute A6 après les incendies en forêt de Fontainebleau jusqu'à nouvel ordre. L'A6 est coupée dans les deux sens. Pour les conducteurs qui quittent la région parisienne en direction de Lyon, vous devrez prendre la sortie vers Fontainebleau par la Nationale 37. Pour ceux qui sont en direction de Paris sur l'A6 après Auxerre, vous devrez obligatoirement suivre l'A19 au niveau de Courtenay puis l'A5 pour rejoindre la région parisienne. Si vous êtes en provenance de l'A77, que vous allez en direction de Paris, la sortie 15 Fontainebleau est obligatoire. Et pour ceux qui viennent de Sens, ce sera la sortie 17 qui sera obligatoire. L'actualité trafic, c'est également une intervention après un accident qui s'est produit sur l'autoroute A5 en direction de Paris. Kilomètre 40, une voiture a terminé sa course dans l'accotement au niveau de Montereau. La sortie numéro 18. Les premiers véhicules d'intervention sont sur place. D'autres peuvent encore arriver pour le moment. Donc tout se passe sur la bande d'arrêt d'urgence et dans l'accotement. Depuis quelques instants, il y a près de 3 dans l'Aube, un véhicule signalé arrêté sur l'autoroute A26 en direction de Paris de Lyon, kilomètre 373. C'est au niveau de la sortie de l'entrée numéro 22 de 3 Pont-Sainte-Marie. Un patrouilleur se rend sur place. Autre véhicule arrêté, c'est une voiture en panne sur une bande d'arrêt d'urgence étroite, pas très loin d'Oyonnax, sur la 40 en direction de Paris, Mâcon, kilomètre 114, c'est après avoir passé la sortie 10 Bellegarde après le deuxième tunnel autoroutier. Bande d'arrêt d'urgence étroite sur cette autoroute des Titans et intervention en cours. L'actualité de votre route de l'été revient sur Autoroute Info. C'est dans moins de 5 minutes et tout de suite les titres de France Info.
2: France Info, l'heure de faire un premier point complet de l'Info en une minute avec Antoine Geoffin. Bonjour Antoine.
3: Bonjour.
2: À la une ce matin, Emmanuel Macron salue un débat constructif et respectueux.
3: Celui qui a abouti hier soir à l'adoption par 291 voix contre 241 de la proposition de loi instaurant en France un droit à l'aide à mourir sous conditions strictes et encadrées. L'Église de France déplore une rupture grave dans l'histoire. La réforme va désormais être examinée par le Conseil constitutionnel. Les défenseurs du texte espèrent une première application d'ici la fin de l'année. Entendu par les juges d'instruction hier, Jérôme Barella a fait valoir son droit au silence, indique le parquet d'Agen. L'intérimaire de 41 ans est mis en examen pour le meurtre et le viol de Liana, 11 ans, mais aussi pour viol et agression sexuelle sur Rosa, 10 ans. Pour ces dernières accusations, Jérôme Barella n'avait jamais été entendu par la justice malgré une plainte il y a un an. 31 départements sont encore en vigilance orange canicule aujourd'hui et 15 en alerte orange aux orages. Des dégâts hier dans la Sarthe, en Mayenne et en Ardèche.
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1: Et la suite de votre route de l'été, c'est la musique sur Autoroute Info. Et ce titre d'Alex Warren pour vous accompagner sur les prochains kilomètres. On se retrouve juste

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1: L'actualité de votre route, c'est une nouvelle alerte qui concerne les conducteurs qui traversent le département de l'Yonne. Sur l'autoroute A6, il y a deux sangliers qui ont été vus tout près de la circulation, pas très loin d'Auxerre, kilomètre 148. C'est entre les sorties 18 et 19 de Joigny, au nord d'Auxerre. Deux sangliers près des voies de circulation de l'A6. A6, je le rappelle, qui est fermé au sud de Paris depuis dimanche après les incendies en forêt de Fontainebleau. Fermeture jusqu'à nouvel ordre sur plus d'une vingtaine de kilomètres dans les deux sens de l'autoroute A6 avec des sorties qui sont obligatoires, rappelées sur les panneaux lumineux. Et puis, une intervention des pompiers qui commence sur l'autoroute A5 après l'accident qui s'est produit en direction de Paris, kilomètre 40. Les pompiers viennent d'arriver sur place pour porter secours à une personne restée dans la voiture accidentée, voiture dans l'accotement. La voie de droite est neutralisée en ce moment par le patrouilleur pour permettre les différentes manœuvres des véhicules de secours. Et comme ça s'est passé au niveau de Montereau, le diffuseur 18, l'entrée est étroite pour s'insérer dans la circulation.

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1: Et l'actualité de la route marquée par la fermeture depuis dimanche de l'autoroute A6 à cause des incendies en forêt de Fontainebleau. C'est toujours coupé dans les deux sens de circulation au sud de Paris. Plusieurs sorties sont obligatoires. Si vous quittez la région parisienne, préférez l'itinéraire par la 5. Sinon, en direction de Lyon, vous devrez prendre sur la 6 la sortie de Fontainebleau par la Nationale 37. Si vous êtes en direction de Paris sur la 6, au-delà d'Auxerre, vous devrez au niveau de Courtenay suivre la 19, puis la 5 pour rejoindre la région parisienne. Si vous êtes en provenance de la 77 et que vous allez direction Paris, ce sera la sortie 15, Fontainebleau, qui sera obligatoire. Si vous venez de Sens, ce sera la sortie 17, Courtenay, qui sera obligatoire. L'actualité trafic, c'est également une intervention après un accident qui s'est produit en Seine-et-Marne. Sur l'autoroute A5, direction Paris, kilomètre 40. Une voiture a terminé sa course dans l'accotement. Les pompiers sont sur place. Une personne est bloquée dans la voiture. La voie de droite est neutralisée au niveau de l'intervention après cet accident. C'est au niveau de Montereau, le diffuseur 18. Du coup, non seulement la voie de droite est neutralisée pour ceux qui sont déjà sur l'autoroute, mais aussi pour ceux qui sont à l'extérieur, qui vont rentrer, eh bien, la voie d'insertion, la bretelle d'insertion est plutôt étroite pour s'insérer dans le trafic de l'autoroute A5. L'actualité, c'est également parfois des véhicules arrêtés comme ces camions de part et d'autre de l'autoroute A36, des camions alors avec des routiers probablement en pause qui ont décidé de s'arrêter sur la bande d'arrêt d'urgence. Kilomètre 83 de chaque côté de l'autoroute A36, c'est entre Sochaux et Besançon. Kilomètre 83, c'est là où il y a l'aire de repos appelée l'aire de Combes-Fougères pour ceux qui sont en direction de Mulhouse, appelée l'aire du Boulet pour ceux qui sont en direction de Beaune. Des travaux qui sont prévus encore une fois cette nuit, des travaux nocturnes près d'Oyonnax. Vous serez peut-être sur la route ce soir, cette nuit. Attention, près d'Oyonnax, la 404 sera fermée de 21h à 6h entre la sortie 9 Montréal-Lacluse et la jonction avec la 40, avec évidemment des déviations qui sont prévues le temps du chantier.
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1: Et votre route qui continue avec celui qui fait en ce moment la tournée des festivals d'été. Il joue ce soir aux Vieilles Charrues et il est dans la playlist Autoroute Info. C'est Gibbs pour vous accompagner sur les prochains kilomètres. Bonne route à tous, restez prudents.

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1: L'actualité de la route, c'est la fermeture de l'autoroute A6 dans les deux sens dans le secteur sud du bassin parisien après les incendies en forêt de Fontainebleau, avec des sorties qui sont obligatoires, qui sont rappelées régulièrement avec les panneaux lumineux au niveau donc des bretelles de sortie. Vous ne pourrez pas aller plus loin, il y a un balisage qui est en place. Fermeture de l'A6 jusqu'à nouvel ordre, c'est la principale perturbation sur la route pour commencer cette journée. Et l'actualité trafic qui revient sur Autoroute Info. Je vous retrouve à 7h après la musique. Mais tout de suite, un rendez-vous de la rédaction. On va prendre l'air, on va aller du côté du département de l'Aube. Il y a Myriam Boyette qui a fait un tour au parc d'attractions Nigloland, proche de l'autoroute A5, pour parler de leur démarche environnementale.
2: On est le premier parc d'attractions français labellisé divertissement durable. Donc on est plutôt content parce qu'effectivement, ça récompense tous les efforts qu'on mène au quotidien à tous les niveaux de l'entreprise.
3: Frédéric Doré, responsable communication à Nigloland.
2: Que ce soit dans nos restaurants, avec un travail auprès des prestataires et des producteurs locaux, ça peut être aussi sur notre consommation énergétique, sur les attractions, sur les points de restauration, etc. On a créé aussi une station d'épuration qui nous permet de retraiter toutes les eaux usées du parc. Plein d'actions aussi de recyclage, retraitement de certains produits, que ce soit les huiles, par exemple, de friture qui sont réutilisées, que ce soit la collecte des mégots, où c'est recyclé et on en fait du coup de l'isolant pour les vêtements ou pour le bâtiment. Et on va avancer dans le cadre de cette labellisation. C'est pris en compte dans tous les projets de l'entreprise.
3: C'est une démarche qui s'inscrit sur le long terme, que ce soit la création de nouvelles infrastructures, la gestion des décors, mais aussi l'approvisionnement en nourriture.
2: On essaye effectivement de s'inscrire dans une démarche où on fait beaucoup de choses maison. Au sein de notre crêperie, on fait la pâte à crêpes, les pizzas, on fait la pâte à pizza, on épluche beaucoup tous les légumes, les salades, etc. du parc. Et on travaille quand c'est possible avec les producteurs locaux. Ça peut être sur l'approvisionnement des viandes. On travaille avec des gens du département de l'Aube. Cette année aussi, on est passé avec un artisan glacier, là où avant, on passait par des gros industriels. On évolue aussi grâce à cette démarche et on essaye d'avoir des choses qui font du sens.
3: Tout cela n'est pas tellement nouveau à Nigloland, car ces attractions sont installées dans un environnement particulier.
2: On est déjà dans le parc naturel de la forêt d'Orient, on a un cadre qui est exceptionnel, on est dans une forêt avec des arbres centenaires, une rivière naturelle qui passe au cœur du parc. Finalement, on le fait depuis de nombreuses années, mais on ne le disait pas, on n'avait pas recensé toutes les actions qu'on menait. Et là, du coup, on a une personne vraiment en interne qui a pris ce sujet à tous les niveaux de l'entreprise. Donc voilà, on est très, très content et très fier d'avoir obtenu cette labellisation.
3: Le parc d'attractions Nigloland est accessible par l'autoroute A5 et la 26 et ouvre ses portes entre le mois d'avril et celui de novembre.

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1: Une voiture est signalée arrêtée au niveau de la grande barrière de péage au nord de Lyon, le péage de Villefranche-Lima. C'est au niveau de Villefranche-sur-Saône, au beau milieu de la barrière de péage. Il y a une voie fermée, hein, par conséquent, là où cette voiture est tombée en panne sur l'autoroute A6, direction Lyon. Kilomètre 427, c'est dans le département du Rhône. Un patrouilleur va se rendre sur

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1: Ravi de faire la route avec vous en ce début de journée, il est 7h.
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1: Bien sûr, la principale perturbation, c'est la fermeture de l'autoroute A6 depuis dimanche après les incendies en forêt de Fontainebleau. On en reparle dans un instant. Côté circulation, il y a des bouchons qui se sont formés près de Lyon en arrivant par l'autoroute A42 en agglomération lyonnaise. 4 km de bouchons, 10 minutes de temps de traversée pour les conducteurs qui sont à l'approche de cette agglomération. Bouchons de trafic pendulaire, hein, c'est l'heure de pointe et tout le monde n'est pas encore en vacances, tout simplement. Il y a du monde sur la route du travail. Et aussi les vacanciers hein, qui sont sur la route, qui vont en direction du sud de la France. Le passage du tunnel de Fourvière à Lyon se passe plutôt bien d'après les remontées GPS dont on dispose en studio. Je vais donc revenir sur la principale difficulté, la fermeture de l'autoroute A6 dans les deux sens au sud de Paris. Plusieurs sorties sont obligatoires. Vous quittez la région parisienne et préférez l'itinéraire par l'autoroute A5. Sinon, en direction de Lyon, vous devrez prendre la sortie Fontainebleau par la Nationale 37. Si vous êtes en direction de Paris maintenant, sur la 6, après Auxerre et au niveau de Courtenay, vous devrez obligatoirement suivre la 19 et ensuite la 5 pour rejoindre la région parisienne. Si vous êtes en provenance de la 77, que vous allez direction Paris, la sortie 15, Fontainebleau, sera obligatoire. Si vous venez de Sens par la 19, la sortie 17, Courtenay, sera obligatoire. L'actualité trafic, c'est également une intervention après un accident qui s'est produit sur l'autoroute A5 en Seine-et-Marne, kilomètre 40. Une voiture a terminé sa course dans l'accotement. Les pompiers sont sur place. C'est au niveau de Montereau, le diffuseur 18. La voie de droite est neutralisée. Vous êtes obligé de serrer sur la gauche. Et pour ceux qui viennent de l'extérieur, la bretelle d'accès à l'autoroute est plus étroite que d'habitude en raison de ce balisage d'urgence qui est mis en place le temps de l'intervention des pompiers. Par ailleurs, circulation fluide au programme de votre route. Alors, je parle de circulation fluide, mais on attend évidemment du monde sur la route des vacances. À suivre sur Autoroute Info, les prévisions de trafic pour le week-end qui arrive, nouveau week-end de chasse et croisée. Restez bien à l'écoute de cette antenne. On se retrouve dans moins de 5 minutes pour parler chasse et croisée et prévisions trafic. Mais tout de suite, ce sont les titres de France Info.
2: Antoine Geoffin et à la une, Emmanuel Macron est attendu à Fontainebleau ce matin.
3: Après les deux incendies qui ont touché la forêt au sud de Paris, feu fixé, ils ont parcouru un peu plus de 2000 hectares. Le pompier volontaire de 18 ans qui a reconnu son implication est mis en examen et placé en détention provisoire. Même sort pour un autre suspect, un étudiant du même âge qui a lui aussi avoué son implication volontaire. La loi d'urgence agricole étudiée par 14 sénateurs et 14 députés ce matin réunie dès 9h au Sénat en commission mixte paritaire. Afin de s'entendre sur ce texte qui contient 80 articles pour répondre à la colère des agriculteurs. Il prévoit notamment la réintroduction dérogatoire de deux pesticides controversés. Plus de 250 heures de débat en séance publique à l'Assemblée nationale et l'Assemblée qui finit par adopter définitivement la proposition de loi instaurant un droit à l'aide à mourir. La loi est votée par 50 voix d'écart. C'est un grand jour pour les Françaises et les Français, réagit l'auteur du texte et maire de La Rochelle, Olivier Falorni. Le Conseil constitutionnel va désormais étudier sa conformité. Et puis la France affrontera l'Angleterre pour la troisième place du mondial samedi, puisque l'Argentine a battu les Anglais hier soir en demi-finale de buts à 1. Les Argentins défieront les Espagnols en finale dimanche.
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1: Et la suite de votre route, c'est avec cette chanteuse franco-haïtienne, tube de l'été, Naïka.
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3: L'actualité trafic, c'est la fermeture depuis dimanche de l'autoroute A6 dans les deux sens au sud de Paris après les incendies en forêt de Fontainebleau et fermeture jusqu'à nouvel ordre. Des sorties sont obligatoires, elles vous sont rappelées avec les panneaux lumineux sur place à l'approche du secteur de cette fermeture de l'autoroute A6 dans le département de la Seine-et-Marne. Et puis une intervention des pompiers qui sont en pleine désincarcération d'une personne coincée dans sa voiture sur l'autoroute A5, un accident qui s'est produit tout à l'heure. Alors, en Seine-et-Marne, sur la 5, direction Paris, kilomètre 40 au niveau de Montereau, la sortie numéro 18. La voie de droite est neutralisée, l'intervention des pompiers est en cours. Le troisième week-end des vacances approche. Bouchons et ralentissements seront présents en direction du sud de la France et de l'Italie. Vendredi, demain, c'est une journée classée rouge dans le sens des départs dans l'Est et en Auvergne-Rhône-Alpes. Le drapeau rouge sera de sortie aussi samedi. Géraldine Millat.
4: Ce vendredi 17 juillet, dans le sens des départs, ça s'annonce très chargé dans le Val-de-Saône, entre Paris et Lyon, ainsi qu'entre Bourges et Clermont-Ferrand. En Haute-Savoie, nombreux seront les vacanciers à vouloir rejoindre encore l'Italie par le tunnel du Mont-Blanc, avec des bouchons attendus du début de matinée jusqu'en début de soirée. Par ailleurs, dans les deux sens, des perturbations seront de sortie entre Lyon et Chambéry sur l'A43, ainsi que dans la traversée de Grenoble sur l'A480. Samedi, le 18 juillet, en matinée, bouchons en perspective sur l'A6 en direction du sud, en Côte d'Or, ainsi qu'en approche de Lyon à la barrière de péage de Villefranche-Limat. Dans le Puy-de-Dôme sur l'A71 en direction de Montpellier et d'Orléans, la circulation sera perturbée du milieu de matinée jusqu'en fin d'après-midi. Idem pour accéder à l'Italie par le tunnel du Mont-Blanc avec un trafic perturbé sur la Nationale 205. Enfin dimanche, le 19 juillet, c'est particulièrement pour rejoindre ce tunnel transalpin que la circulation s'écoulera difficilement.
3: Le trafic sera aussi chargé vendredi et samedi pour se rendre en Italie par le tunnel du Fréjus en Savoie. L'actualité trafic de retour dans moins de 5 minutes. Restez bien à l'écoute d'Autoroute Info tout de suite. C'est la musique un peu de douceur pour vous accompagner en ce début de journée d'été. C'est REM.

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1: Et l'actualité de la route marquée par la fermeture de l'autoroute A6 dans les deux sens après les incendies en forêt de Fontainebleau. Jusqu'à nouvel ordre, la 6 est fermée au sud de Paris. Vous quittez peut-être la région parisienne, préférez l'itinéraire par l'autoroute A5. Sinon, en direction de Lyon, vous devrez prendre la sortie par Fontainebleau, nationale 37, et quitter l'autoroute A6. Si vous êtes en direction de Paris sur la 6, après Auxerre, en arrivant à Courtenay, vous devrez obligatoirement suivre la 19, puis la direction de Paris par la 5. Si vous êtes en provenance de la 77, vous allez en direction de Paris. La sortie 15 Fontainebleau sera obligatoire. Si vous venez de Sens par la 19, la sortie 17 Courtenay sera obligatoire. L'actualité trafic, c'est également en Seine-et-Marne une voiture accidentée dans l'accotement. Kilomètre 40 de l'autoroute A5 au niveau de Montereau, la sortie numéro 18. Alors, la personne coincée dans la voiture a été sortie par les pompiers. Ça y est, elle est prise en charge en ce moment. L'intervention se passe sur l'accotement, mais la voie de droite est neutralisée en protection. Et pour les conducteurs qui rentrent sur l'autoroute A5 au niveau de Montereau, la voie d'insertion au trafic est plus étroite que d'ordinaire. Nouvelle information, trafic sur Autoroute Info pour les conducteurs sur l'autoroute A6. Un obstacle est signalé en direction de Paris, kilomètre 307. C'est au niveau de Beaune, la sortie 24.1 en Côte d'Or, sur l'autoroute A6, direction Paris. Les services autoroutiers se rendent sur place. Et puis l'actualité de la route, c'est également la circulation intense en région lyonnaise, avec le trafic pendulaire pour les conducteurs en direction de Lyon, qui passe le tunnel de Fourvière. Il faudra patienter 5-6 minutes, 2 km de bouchon avant l'entrée du célèbre tunnel lyonnais. Il y a le trafic pendulaire et puis aussi les vacanciers qui sont déjà sur la route des vacances. Et puis il y a aussi les conducteurs qui arrivent par l'est en région lyonnaise sur l'autoroute A42. 4 km de trafic ralenti, 10 minutes de temps de traversée. Nouvelle information trafic sur Autoroute Info. Un accident est signalé sur l'autoroute A36 en direction de Beaune et Paris, kilomètre 152. C'est près de Dole, dans le département du Jura, qu'il y aurait un accident. Alors, on n'en sait pas plus quant au nombre de véhicules impliqués. La position peut être sur les voies. Après Arc-et-Senon, la sortie 2.1, à l'approche de Dole, un accident sur l'autoroute A36.
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1: 43 départements restent en vigilance orange à cause de la canicule principalement, et puis quelques départements aussi en raison des orages. Une météo estivale, encore une fois, des températures qui grimpent aujourd'hui. Et les prévisions de Météo France nous sont présentées par Adrien Varnant.
2: Le temps tourne à l'orage ce jeudi après-midi dans une ambiance lourde, des phénomènes violents avec de puissantes rafales, de la grêle, de très fortes pluies et une intense activité électrique sont attendues, en particulier entre le Berry, la Bourgogne et la Franche-Comté jusqu'en soirée. Plus au nord, de l'Île-de-France à l'Alsace, en passant par la Champagne et la Lorraine, les orages sont moins nombreux mais peuvent également se montrer musclés. Entre l'Auvergne et Rhône-Alpes, les orages sont également moins nombreux cet après-midi avant une nette intensification pour la soirée et la nuit prochaine. Dans le sud-ouest, le soleil brille avant l'arrivée de nuages en soirée. Vous pouvez donc profiter des plages avec une mer calme, un indice UV de 7 et une eau allant de 22 à 24 degrés. Côté température de l'air, elle baisse mais reste chaude avec 32 degrés à Nancy, Bourges et Bordeaux, 33 à Paris, Dijon, Besançon et Grenoble et 34 degrés à Lyon et Clermont-Ferrand. Adrien Varnant, Météo France pour Autoroute Info.
1: Et le temps des prévisions de Météo France, ça se confirme par le patrouilleur qui est déjà sur place. Un accident sur l'autoroute A36 et gêne la circulation puisque deux voitures sont sur la file de gauche, kilomètre 152. Il y a également un camion arrêté sur la bande d'arrêt d'urgence à l'approche de Dole sur la 36 en direction de Beaune-Paris, un peu après la sortie 2.1, passage sur une seule voie. Le patrouilleur sur place et probablement d'autres véhicules d'intervention qui vont arriver sur les lieux. Soyez attentifs, vous qui roulez dans le Jura. L'actualité trafic de retour sur Autoroute Info, ce sera juste avant notre chronique En route avec nos enfants. Comment s'occupent-ils sur la route des vacances? On leur a posé la question. On retrouve leur réponse dans quelques instants sur Autoroute Info. Et tout de suite, c'est la musique avec ce titre d'Indochine pour vous accompagner sur les prochains kilomètres. Bonne route à tous, restez prudents.

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1: Dans l'actualité de votre route, un accident signalé il y a quelques instants de cela. Un patrouilleur qui est sur place depuis quelques instants aussi. C'est sur la 36 en direction de Beaune et Paris. Deux voitures bloquent la voie de gauche. Kilomètre 152, c'est en direction donc de Beaune et Paris que vous serez concerné en arrivant près de Dole après la sortie 2.1. Il y a également un camion arrêté sur la bande d'arrêt d'urgence. Le patrouilleur qui doit sécuriser cette zone d'accident, passage étroit au niveau des véhicules accidentés sur l'autoroute A36. L'actualité trafic qui revient sur Autoroute Info avec bien sûr le rappel de la fermeture de l'autoroute S6 dans les deux sens dans le bassin parisien à cause des incendies de forêt en forêt de Fontainebleau. Je vous en reparle dans moins de 5 minutes, mais tout de suite, c'est la rubrique En route avec nos enfants. Jean-François Giraud est allé à leur rencontre et leur a demandé comment ils s'occupent pendant les longs trajets sur la route des vacances.
2: C'est quand qu'on arrive. La route est souvent longue avant la mer ou la montagne, mais nos enfants apprécient certains moments.
3: Regarder les magasins, genre des magasins pour manger.
2: Et qu'est-ce que tu n'aimes pas du tout sur le trajet pour aller en vacances?
3: C'est vomir dans la voiture.
2: Est-ce que toi, t'aimes bien les trajets dans la voiture avec papa et maman quand vous allez en vacances, par exemple?
4: Oui, c'est trop bien, la vacances.
2: Qu'est-ce que tu fais quand c'est long pour aller en vacances dans la voiture, pour t'occuper? Tu joues à quoi?
4: À Toutou Chelou, 1, 2, 3 soleil.
2: Et qu'est-ce que tu fais pour t'occuper?
4: Je joue avec mes frères, mais j'ai pas envie de jouer avec eux.
2: Quand tu pars en vacances comme ça, est-ce qu'il y a des moments dans la voiture que t'adores?
5: Moi, c'est parfois dormir et jouer avec mes doudous. Quand j'ai des doudous, j'installe mes doudous et joue avec.
2: C'est moins bien quand tu rentres à la maison, quand c'est la fin des vacances?
5: Ouais, complètement.
2: Car toutes les bonnes choses ont une fin. Cet été, vous serez environ 60% à partir et donc à revenir de vacances.
1: Et la route des vacances, c'est aussi écouter Autoroute Info, la musique pour vous accompagner. Et bien sûr, à tout moment, en cas d'alerte, l'interruption des programmes pour vous tenir informé au plus près de l'actualité de votre route, l'infotrafic en temps réel. C'est notre credo sur cette antenne. La musique, tout de suite, Rag & Bone Man. On se retrouve juste après pour le prochain rendez-vous des conditions de circulation.

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1: Et sur la route de l'été, la principale actualité trafic, c'est la fermeture de l'autoroute A6 dans les deux directions après les incendies en forêt de Fontainebleau, au sud de Paris. Plusieurs sorties sont obligatoires, mais si vous quittez la région parisienne, préférez l'itinéraire par l'autoroute A5. Sinon, donc, en direction de Lyon, vous devrez quitter l'autoroute A6 en prenant la sortie Fontainebleau par la Nationale 37. Si vous êtes en direction de Paris sur la 6, après Auxerre, au niveau de Courtenay, suivez l'itinéraire par l'autoroute A19. Hein, de toute façon, vous n'aurez pas le choix. Et ensuite, vous suivez Paris par l'autoroute A5. Pour ceux qui sont en provenance de l'autoroute A77, si vous êtes en direction de Paris, la sortie 15, Fontainebleau, est obligatoire. Et pour ceux qui viennent de la ville de Sens par A19, sortie 17, Courtenay, obligatoire. L'actualité trafic, c'est une intervention après un accident qui s'est produit près de Dole dans le Jura, sur l'autoroute A36 en direction de Beaune et Paris. Kilomètre 152, deux voitures bloquent la file de gauche. Il y a également un camion arrêté sur la bande d'arrêt d'urgence. Un patrouilleur est sur place pour sécuriser le secteur. Peut-être d'autres véhicules d'intervention vont-ils arriver. En tout cas, après Arc-et-Senans, la sortie 2.1 à l'approche de Dole. Intervention en cours. Intervention également au niveau d'un accident en Seine-et-Marne sur l'autoroute A5, direction Paris. Une voiture dans l'accotement, kilomètre 40. Les pompiers, le patrouilleur sur place. La voie de droite neutralisée. Et au niveau de Montereau, la sortie, l'entrée numéro 18. Une bretelle d'insertion au trafic étroite. Voie de droite neutralisée. Le temps de l'intervention en cours. La circulation en région lyonnaise qui a nettement augmenté ces dernières minutes, notamment pour passer le tunnel de Fourvière direction Lyon-Centre. Passage obligé pour de nombreux conducteurs sur la route du travail ou sur la route des vacances. Eh bien, 2 km de bouchons avant l'entrée du tunnel de Fourvière, 10 minutes à attendre. Même chose, hein, 10 minutes à attendre sur l'autoroute A42 entre le parc de Méribel et le périphérique lyonnais. Le trafic est ralenti sur 4 km. Et sur l'A46, un peu d'attente également. 2-3 minutes d'attente après Rivière-la-Pape, la sortie numéro 4, il y a 1 km de bouchons. L'actualité trafic qui revient dans quelques minutes, juste avant un rendez-vous de la rédaction reportage qui nous emmènera visiter une exposition extraordinaire. Elle met à l'honneur l'art baroque hispanique. C'est une exposition à Paris en ce moment. Restez avec nous, ce sera après la musique. Et puis tout de suite, ce sont les titres de France Info.
2: 20 Antoine Joffin, l'Argentine qui défendra son titre de championne du monde dimanche.
3: Les Argentins encore miraculés, menés 1-0 par l'Angleterre jusqu'à la 85e minute hier soir. Ils gagnent finalement 2-1 au bout des arrêts de jeu et défieront l'Espagne en finale. Nouvelle nuit de frappe entre l'Iran et les États-Unis. Les systèmes de défense activés tôt ce matin à Téhéran. Des médias d'État iraniens rapportent des explosions au nord et à l'ouest du pays. Sirène d'alerte entendue à Bahreïn, attaque de drones au Koweït. Autour du Conseil constitutionnel, désormais de se prononcer sur la loi instaurant le droit à l'aide à mourir en France. La proposition de loi a été définitivement adoptée hier par les députés. 291 voix pour, 241 contre. 14 députés et 14 sénateurs réunis ce matin à partir de 9h en commission mixte paritaire afin de trouver un accord sur le contenu de la loi d'urgence agricole. 80 articles pour répondre à la colère des agriculteurs et notamment celui qui réautorise l'usage de deux pesticides controversés. La canicule concerne encore 31 départements aujourd'hui en France, placés en vigilance orange, 15 en alerte aux orages. Des dégâts hier dans la Sarthe, en Mayenne et en Ardèche.
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1: Et votre route qui continue avec la musique.

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1: L'actualité de votre route, c'est globalement une circulation fluide et bien sûr la fermeture de l'autoroute A6 depuis dimanche en raison des incendies en forêt de Fontainebleau dans les deux sens de circulation au sud de Paris, plusieurs sorties obligatoires. Je vous les détaille dans moins de 5 minutes sur cette antenne. Restez bien à l'écoute d'Autoroute Info et tout de suite une nouvelle information trafic sur Autoroute Info. Obstacle sur l'autoroute A36 signalé dans le département du Jura. Sont concernés les conducteurs en direction de Beaune et Paris, kilomètre 155. C'est après Arc-et-Senans, la sortie 2.1. Des obstacles également signalés sur l'autoroute A5. Autre nouvelle alerte qui apparaît à l'instant sur l'autoroute A5 en direction de Paris. Des obstacles, kilomètre 221, c'est dans le département de la Haute-Marne, direction Paris, peu de temps après avoir quitté la 31. Deux nouvelles alertes à suivre en restant à l'écoute d'Autoroute Info, bien sûr. Prenons maintenant la direction du musée Jacquemart-André à Paris, en association avec le musée des sociétés hispaniques d'Amérique de New York. Il propose jusqu'au 2 août prochain une exposition autour de l'art baroque. Ilyes Chamlaoui.
2: Et pour plonger à la fin du XVIe siècle, le commissaire de l'exposition, Guillaume Kienz, nous présente cet événement.
3: Cette exposition est en fait un florilège de la peinture du baroque espagnol. Nous avons opéré une sélection de 40 chefs-d'œuvre de cette école qui sont montrés pour la première fois en France dans les salles d'exposition du musée Jacquemart-André. Alors les artistes sont parmi les plus célèbres de l'histoire de l'art, en compagnie d'autres grands talents qui donnent, je dirais, toute la chair et l'épaisseur à cette école de peinture.
2: Et dans cette exposition, ce sont des œuvres des grands maîtres du siècle d'or comme Greco ou Velázquez que vous pouvez aller voir.
3: Alors, il y a des portraits, il y a des scènes de genre, il y a de la peinture religieuse, l'école espagnole et le moment baroque observe de très près la réalité du monde, la réalité du quotidien, mais qui, en même temps, s'ouvre très fort vers le divin et vers l'au-delà.
2: Une exposition à découvrir au musée Jacquemart-André dans le 8e arrondissement de Paris, à deux pas des Champs-Élysées.
1: Expo à voir jusqu'au 2 août prochain. Et le temps de ce reportage, j'apprends que le patrouilleur est arrivé sur l'autoroute A5 et ramasse en ce moment les débris signalés sur la chaussée en direction de Paris. Kilomètre 221, c'est en Haute-Marne, entre Langres et Chaumont. Intervention en cours en ce moment. La musique pour vous accompagner, tout de suite, c'est Katy Perry.

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1: Sur la route de l'été, beaucoup de monde à l'approche de Lyon, j'en parle dans un instant, mais bien sûr la principale perturbation, c'est la fermeture de l'autoroute A6 dans les deux directions après les incendies de forêt, en forêt de Fontainebleau, avec des sorties obligatoires pour les conducteurs en direction de Lyon, préférer l'itinéraire par l'autoroute A5 en quittant la région parisienne. Sinon, sur l'autoroute A6, vous devrez prendre la sortie Fontainebleau par la Nationale 37. Pour les conducteurs qui sont en direction de Paris, au contraire, sur l'autoroute A6, après Auxerre, en niveau de Courtenay, vous devrez suivre obligatoirement la 19 et la 5 pour rejoindre la région parisienne. Pour ceux en provenance de la 77, direction Paris, la sortie 15 sur la 6 sera obligatoire. Pour ceux qui viennent de Sens, ce sera la sortie 17 pour ceux qui viennent de l'autoroute A19. L'actualité trafic, c'est également un accident signalé il y a quelques minutes de cela sur l'autoroute A36 dans le département du Jura. Il y a deux voitures immobilisées sur la voie de gauche. Accident qui s'est produit juste avant une zone de travaux. Du coup, le balisage du chantier a été étiré jusqu'aux véhicules accidentés. Et donc maintenant, ils sont à l'abri dans le balisage des travaux après Arc-et-Senans, la sortie 2.1. À peu près dans le même secteur, il était question d'obstacles sur la chaussée. Ils ont été ramassés. Intervention en cours dans le Jura et un passage donc sur la file de droite au niveau de ces travaux à l'approche de Dole. L'actualité trafic, c'est aussi une intervention après un accident sur l'A5. Intervention toujours en cours en direction de Paris sur l'A5, kilomètre 40 au niveau de Montereau, la sortie 18, voie de droite neutralisée. Une voiture a terminé sa course dans l'accotement. Et puis du monde sur la route du travail, peut-être aussi sur la route des vacances, et qui passe à Lyon, le tunnel de Fourvière, juste en sortie des autoroutes APRR. Il y a 2 km de bouchon avant le tunnel de Fourvière. 10-15 minutes à patienter pour ceux qui vont arriver au début du bouchon. Et pas loin de 20 minutes à patienter sur l'A42 en arrivant à Lyon, entre le parc de Méribel et le périphérique lyonnais, avec pour le moment 4 km de bouchon signalés sur les écrans de contrôle. L'actualité de la route, ça peut être aussi tout simplement des travaux à traverser et des travaux nocturnes qui sont prévus. Si vous êtes du côté d'Oyonnax la nuit prochaine, la 404 sera fermée en direction de Lyon et Genève entre la sortie 9 Montréal-Lacluse et la jonction avec la 40, avec des déviations évidemment prévues. Le temps des travaux, 21h, 6h du matin.
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1: Et l'actualité de la route qui est rejointe par l'actualité météo, 43 départements en vigilance orange à cause de la canicule et certains départements aussi à cause des orages violents qui vont éclater aujourd'hui. Les prévisions de Météo France, c'est tout de suite avec Adrien Varnant.
2: Le temps tourne à l'orage ce jeudi après-midi dans une ambiance lourde. Des phénomènes violents avec de puissantes rafales, de la grêle, de très fortes pluies et une intense activité électrique sont attendus, en particulier entre le Berry, la Bourgogne et la Franche-Comté jusqu'en soirée. Plus au nord de l'Île-de-France à l'Alsace, en passant par la Champagne et la Lorraine, les orages sont moins nombreux mais peuvent également se montrer musclés. Entre l'Auvergne et Rhône-Alpes, les orages sont également moins nombreux cet après-midi avant une nette intensification pour la soirée et la nuit prochaine. Dans le sud-ouest, le soleil brille avant l'arrivée de nuages en soirée. Vous pouvez donc profiter des plages avec une mer calme, un indice UV de 7 et une eau allant de 22 à 24 degrés. Côté température de l'air, elle baisse mais reste chaude avec 32 degrés à Nancy, Bourges et Bordeaux, 33 à Paris, Dijon, Besançon et Grenoble et 34 degrés à Lyon et Clermont-Ferrand. Adrien Varnant, Météo France pour Autoroute Info.
1: Et la suite de votre route, c'est la musique pour vous accompagner avec un artiste qu'on retrouve aussi dans la rubrique En route avec sur autoroutinfo.fr. C'est Jérémy Frérot. Bonne route à tous.
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1: Un obstacle est signalé près de Lyon sur l'autoroute A46 en direction de Villefranche-sur-Saône et Paris. C'est sur le contournement de Lyon par l'Est qu'il y aurait un obstacle à éviter après avoir passé la sortie 2.1 pour Villars-les-Dombes-Montanet. Le patrouilleur du secteur est alerté, il se rend.

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7: De nombreux véhicules d'intervention au niveau de l'accident sur l'autoroute A36 en direction de Beaune et Paris, kilomètre 152. Deux voitures accidentées sur la file de gauche. Un bouchon qui commence à se former après la sortie 2.1 Arc-Essenant. C'est en arrivant près de Dole qu'il y a eu cet accident. Alors pour ce qui concerne les véhicules d'intervention, 5 véhicules de pompiers, les gendarmes, le garagiste qui est arrivé sur place. Il y avait déjà le patrouilleur avec des renforts et puis d'ambulances. Beaucoup d'activités et une circulation sur une seule voie. Un petit ralentissement au passage de cet accident s'est confirmé avec le retour caméra en studio. L'actualité trafic de retour sur Autoroute Info, ce sera à 8h. Évidemment, on reparlera aussi de la fermeture de l'autoroute A6 au sud de Paris dans les deux sens en raison des feux de forêt au niveau de la forêt de Fontainebleau. Je vous en reparle dans un peu plus de 5 minutes. Et tout de suite, Taylor Swift pour vous accompagner.

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1: Et priorité à la sécurité d'un patrouilleur sur l'autoroute A5A en direction de Paris, kilomètre 7. Il va ramasser sur la file de gauche un obstacle sur la chaussée. C'est après la jonction avec la 105, obstacle sur la 5A qu'un patrouilleur ramasse. En ce moment, alors que la circulation continue de passer à sa hauteur, situation périlleuse, ça ne prendra que quelques instants. Soyez attentifs si vous êtes en ce moment du côté de Savigny.

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1: On fait la route ensemble ce matin, il est 8h.
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2: Plusieurs interventions en cours, notamment en raison d'accidents. Mais d'abord, on va revenir sur la principale perturbation. Et c'est en cours depuis dimanche, la fermeture de l'autoroute A6 dans les deux sens au sud de Paris à cause des feux de forêt à Fontainebleau. Si vous quittez la région parisienne, préférez l'itinéraire par l'A5. Sinon, en direction de Lyon, sur l'A6, vous devrez prendre la sortie Fontainebleau par la Nationale 37. Si vous êtes en direction de Paris, sur l'autoroute A6, après Auxerre, au niveau de Courtenay, vous devrez obligatoirement suivre l'A19, puis Paris par l'A5. Si vous êtes en provenance de l'A77 et que vous allez direction Paris, en arrivant sur l'A6, ce sera la sortie 15 Fontainebleau qui sera obligatoire. Et pour ceux qui par l'A19 arrivent de Sens, ce sera sur l'A6, la sortie 17 Courtenay obligatoire. Et je le disais, des interventions en cours, notamment en raison d'un accident sur l'autoroute A36 en direction de Beaune et Paris, kilomètre 152. Plusieurs véhicules d'intervention, pompiers, gendarmes, garagistes, patrouilleurs, ambulances, au niveau d'un accident après la sortie 2.1 de Arc-et-Senon, kilomètre 152 de l'A36. Passage uniquement sur la file de droite, ça ralentit la circulation. On aperçoit le secteur de loin avec le retour caméra en studio. Trafic au ralenti sur plusieurs centaines de mètres dans un virage. Il y a eu cet accident sur la 36. L'intervention est toujours en cours. Intervention toujours en cours aussi en raison d'un autre accident. C'est sur l'autoroute A5 en direction de Paris, kilomètre 40. Et une voiture a fait une sortie de route à Montereau, la sortie numéro 18. La voie de droite est neutralisée. L'entrée pour rejoindre l'autoroute est étroite pour accéder à l'A5 direction Paris au niveau de ce diffuseur 18 de Montereau. Et puis on va rester du côté du bassin parisien avec un obstacle signalé sur les voies de l'A5A. Un patrouilleur le ramasse et sur la voie de gauche en direction de Paris, kilomètre 7, juste après la bifurcation avec l'A105. Et puis du côté de la région lyonnaise, des obstacles sur l'autoroute A46 qu'un patrouilleur va aller ramasser, des débris de pneus de poids lourds sur les voies. C'est près de Lyon, sur la 46, en direction de Villefranche-sur-Saône, Paris, kilomètre 12. C'est juste après avoir passé la sortie 2.1, Montanet, Villars-les-Dombes, la région lyonnaise où il y a du monde pour accéder à Lyon, que ce soit par le tunnel de Fourvière ou par la 42 entre le parc de Méribel et le périphérique lyonnais. Il faudra compter 15-20 minutes à patienter dans les bouchons de 2 à 3 kilomètres. Sans tarder, on retrouve les titres de France Info.
3: La mise en examen d'un pompier volontaire et d'un étudiant.
4: Tous deux âgés de 18 ans, ils n'ont pas de lien et sont placés en détention provisoire. Ils ont reconnu leur implication dans les feux de la forêt de Fontainebleau. Un peu plus de 2000 hectares parcourus, ils sont fixés désormais. Jérôme Barella n'en a pas dit plus sur les faits hier entendus par les juges d'instruction. Le principal suspect du meurtre et du viol de Liana, 11 ans, est mis en examen pour ces accusations. Mis en examen aussi pour viol et agression sexuelle sur la petite Rosa, 10 ans. Sa mère avait porté plainte l'été dernier. L'intérimaire de 41 ans n'avait jamais été convoqué par la justice pour ces accusations. Louer une voiture électrique à prix cassé quand on a des revenus modestes, c'est l'idée de la troisième édition du leasing social. Elle débute aujourd'hui. 50 000 ménages sont potentiellement concernés. Et puis 13 000 foyers sont actuellement privés d'électricité en France, selon Enedis, à cause des orages qui touchent encore aujourd'hui 15 départements du centre-est, placés en vigilance orange, alerte orange canicule pour 31 départements.
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2: Et l'actualité trafic qui revient sur Autoroute Info. On se retrouve dans moins de 5 minutes pour refaire le point sur les dernières évolutions côté trafic. Et bien sûr, à tout moment, en cas d'alerte, l'interruption des programmes en décrochage, régionaux spéciaux, l'infotrafic est prioritaire sur cette antenne. Tout de suite, la musique avec Tame Impala, remixée par la star Jennie.

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1: Un poids lourd est tombé en panne sur la 40 en direction de Genève et Chamonix, kilomètre 134. Il est arrêté sur un refuge, tout près de la voie réservée aux véhicules lents dans la montée du col de Seigne. Soyez attentifs, hein, on n'est pas très loin d'Oyonnax, après avoir passé la bifurcation avec la 42. En restant sur la 40, direction Genève, les chauffeurs routiers passent très très près de ce camion immobilisé sur l'autoroute A40. Un patrouilleur se rend sur place, kilomètre 130.

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1: Des obstacles sont signalés sur l'autoroute A6 en direction de Lyon, kilomètre 415. C'est en arrivant dans le département du Rhône, après avoir passé la sortie 29 pour Mâcon, Moulins, Charolles. Donc entre Mâcon et Lyon, un obstacle sur l'autoroute A6, un patrouilleur est en route pour le ramasser. Pour l'instant, les conducteurs sont obligés d'effectuer des écarts pour éviter cet obstacle. Kilomètre 400.

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2: L'intervention continue après l'accident qui s'est produit vers 6h du matin sur l'autoroute A5 en direction de Paris. Il y a un bilan lourd avec une voiture accidentée, 3 blessés dont 2 blessés graves. Il y a un hélicoptère des secours qui va se poser près de l'autoroute dans les prochaines minutes pour porter secours à ces personnes blessées sur l'autoroute A5 en direction de Paris. Intervention au niveau de Montereau, la sortie numéro 18 pour le moment. Passage donc sur la partie gauche de la chaussée de l'autoroute A5. Et puis l'actualité trafic qui est évidemment marquée par la fermeture de l'autoroute A6 depuis dimanche en Seine-et-Marne en raison des incendies en forêt de Fontainebleau avec des sorties d'autoroute qui sont obligatoires. Je vous en reparle dans moins de 5 minutes. Restez bien à l'écoute de cette antenne. Si vous ne savez pas quoi faire ce week-end, danser ou courir, c'est ce qu'on vous propose dans l'essentiel du week-end présenté par Xavier Ferrand.
3: Plus de 4000 participants sont attendus jusqu'à dimanche à l'Ultra Tour des 4 massifs à Grenoble pour 12 formats de course à pied de 20 à 180 km de jour comme de nuit. Et si vous aimez bien bouger, mais bon, il y a des limites quand même. Il y a le rendez-vous de l'année, voire plus d'ailleurs, pour les fans de K-pop. Après avoir fait leur service militaire, le groupe BTS est reparti en tournée mondiale. 2 dates, pas une de plus, sont prévues ce week-end au Stade de France. Pour finir, plus intime, mais avec une ambiance tout aussi chaude, il y a le dernier rendez-vous des nuits atypiques à Langon, à l'est de Bordeaux, avec le son arabisant d'un groupe franco-syrien, avant l'ambiance afro-caribéenne d'un groupe franco-colombien.
2: Et la suite du programme à retrouver sur autoroute.info.fr. La musique pour vous accompagner. On se retrouve juste après pour refaire le point sur vos conditions de circulation. La fermeture de l'autoroute A6 en Seine-et-Marne après les feux de forêt à Fontainebleau, les interventions après des accidents sur l'autoroute A5 et sur l'autoroute A36. On se retrouve dans moins de 5 minutes.

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1: Des obstacles sont signalés sur l'autoroute A6 en direction de Paris, kilomètre 75, c'est après avoir passé, en arrivant dans le secteur de l'aire de service de Darvaux. On n'est pas très loin de Mours, Fontainebleau, kilomètre 75, autoroute A6, direction Paris. Les services autoroutiers se rendent sur

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1: Un obstacle est signalé sur l'autoroute A6 en direction de Paris, kilomètre 350. C'est entre Tournu et Chalon-sur-Saône qu'il y aurait, après la sortie numéro 27, un obstacle sur les voies de l'autoroute A6 en direction de Paris. Le patrouilleur du secteur se rend sur

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1: Sur la route de l'été, plusieurs interventions en cours. Accident sur l'autoroute A5, sur l'autoroute A36. Intervention en raison d'obstacles sur les voies. Et la principale perturbation, évidemment, c'est la fermeture de l'autoroute A6 dans les deux sens. Après les incendies en forêt de Fontainebleau, au sud de Paris, plusieurs sorties sont obligatoires. En quittant la région parisienne, il est préférable de prendre l'itinéraire par l'autoroute A5. Sinon, en direction de Lyon, sur la 6, vous devrez prendre la sortie Fontainebleau par la Nationale 37. Et puis, si vous êtes dans l'autre sens, en direction de Paris, sur l'autoroute A6, après Auxerre, au niveau de Courtenay, vous devrez obligatoirement suivre la 19, puis Paris par A5. Pour ceux qui sont en provenance de la 77 pour aller direction Paris, vous arriverez sur l'autoroute A6 où la sortie 15 Fontainebleau est obligatoire. Et sur la 19, en venant de Sens pour aller en direction de Paris, sortie 17 Courtenay obligatoire. Et je le disais, plusieurs interventions en ce moment, notamment après un accident qui a fait 3 blessés, dont 2 blessés graves, sur l'autoroute A5 en direction de Paris, kilomètre 40. Il y a probablement un hélicoptère des secours qui va se poser à côté de l'autoroute. Kilomètre 40, c'est au niveau de Montereau, le diffuseur 18. La voie de droite est neutralisée. D'ailleurs, pour ceux qui, depuis l'extérieur, vont rentrer sur l'autoroute A5 direction Paris, la voie d'insertion est plus étroite que d'habitude. Autre intervention après un accident et de nombreux véhicules de pompiers, gendarmerie sur place, c'est sur l'A36 près de Dole dans le Jura, kilomètre 152 après la sortie 2.1. Un passage un peu au ralenti hein, sur plusieurs centaines de mètres là où s'est produit l'accident. Le passage se fait uniquement sur la file de droite. Pour l'heure, l'intervention est toujours en cours. J'aperçois le secteur avec un retour caméra en studio. L'actualité trafic, c'est également un obstacle sur l'autoroute A6 en direction de Paris qui est signalé kilomètre 350, c'est-à-dire après Tournu, la sortie numéro 27. Et puis en direction de Lyon, un obstacle aussi sur la chaussée de l'A6, toujours kilomètre 415. C'est entre Mâcon et Lyon, après avoir passé la sortie 30 de Belleville. Pour ceux qui vont continuer en direction de Lyon, des bouchons à prévoir, hein, une fois quitté l'autoroute A6, une fois quitté les autoroutes APRR. Avant de passer le tunnel de Fourvière, direction Lyon-Centre, 4 km de bouchons. Pour ceux qui arrivent à Lyon par la 42, 4 km de bouchons aussi entre le parc de Miribel et le périphérique lyonnais. À chaque fois, il faut compter une bonne vingtaine de minutes pour passer ces bouchons en cours.
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1: L'actualité de la route, ce sont aussi vos conditions météo. Encore énormément de chaleur. 43 départements restent en vigilance canicule, vigilance orange. À cela s'ajoutent des orages violents qui vont se développer. Les prévisions de Météo France détaillées, c'est tout de suite avec Adrien Varnon.
2: Le temps tourne à l'orage ce jeudi après-midi dans une ambiance lourde. Des phénomènes violents avec de puissantes rafales, de la grêle, de très fortes pluies et une intense activité électrique sont attendus, en particulier entre le Berry, la Bourgogne et la Franche-Comté jusqu'en soirée. Plus au nord de l'Île-de-France à l'Alsace, en passant par la Champagne et la Lorraine, les orages sont moins nombreux mais peuvent également se montrer musclés. Entre l'Auvergne et Rhône-Alpes, les orages sont également moins nombreux cet après-midi avant une nette intensification pour la soirée et la nuit prochaine. Dans le sud-ouest, le soleil brille avant l'arrivée de nuages en soirée. Vous pouvez donc profiter des plages avec une mer calme, un indice UV de 7 et une eau allant de 22 à 24 degrés. Côté température de l'air, elle baisse mais reste chaude avec 32 degrés à Nancy, Bourges et Bordeaux, 33 à Paris, Dijon, Besançon et Grenoble et 34 degrés à Lyon et Clermont-Ferrand. Adrien Varnon, Météo France pour Autoroute Info.
1: Et la suite du programme, c'est un rendez-vous de la rédaction dans les prochaines minutes. Alors on va parler des jeunes permis et avec l'été, hein, les jeunes gens qui prennent pour la première fois la voiture pour partir en vacances, ça pose beaucoup d'inquiétudes aux parents. C'est le sujet d'une étude OpinionWay dont on reparle dans moins de 5 minutes sur Autoroute Info. C'est après un des hymnes de cette Coupe du Monde qui nous accompagne hein, depuis plusieurs semaines et encore quelques jours, Shakira et Burna Boy.

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1: Gros plan sur l'autoroute A5. Il y a un accident qui a fait 3 blessés, dont 2 graves. Et en direction de Paris, l'entrée de Montereau est fermée. Il va y avoir la pose d'un hélicoptère à côté de l'autoroute et les manœuvres de pompiers pour prendre en charge les blessés. C'est pourquoi, pendant le temps de cette intervention des pompiers, eh bien, l'entrée va être fermée au diffuseur 18. Montereau, Marolles-sur-Seine, sur l'autoroute A5. C'est dans le département de la Seine-et-Marne. L'actualité trafic qui revient sur Autoroute Info. Je vous reparlerai évidemment de la fermeture de l'autoroute Route A6 depuis dimanche au sud de Paris en raison des incendies en forêt de Fontainebleau. 72% des parents aimeraient pouvoir bloquer certaines fonctionnalités du téléphone, notamment lorsque leurs enfants prennent la route pour la première fois pour partir en vacances en voiture. Étude d'Opinion Way pour Direct Assurance qui a été publiée sur ce sujet. Fabrice Aubry en a parlé avec un responsable de Direct Assurance.
2: Loïc Cueny, bonjour.
3: Bonjour.
2: Vous êtes porte-parole de Direct Assurance. Alors que révèle cette étude ?
3: Eh bien, cette étude révèle que les parents craignent un peu pour leurs enfants et leurs jeunes enfants. 80% nous disent qu'ils craignent que leur enfant meure sur la route ou que 90% soient victimes d'un accident grave ou qu'ils le provoquent. Et malheureusement, ils ont bien raison. Parce que quand on regarde, oui, on a plus de mortalité sur cette population. Oui, l'été est la période où on a le plus d'accidents. Et oui, ils envisagent bien les bons facteurs que sont l'alcool, évidemment, et les drogues, la fatigue au volant et le téléphone portable. Souvent, du coup, ils vont se ruiner la santé parce que du coup, il y en a un sur deux qui me dit « bah je dors pas tant que mon enfant n'est pas rentré ».
2: D'où l'importance, encore et encore, de sensibiliser les jeunes, justement, à une conduite responsable.
3: Exactement. Et ce qui est intéressant aussi, c'est qu'ils trouvent les bonnes solutions. En fait, il y a le premier, il y a la prévention. Allez voir des associations type Yannick Aleno, avec des témoignages. Il faut aussi parfois passer par l'interdiction. Vous pouvez, sur vos téléphones, activer le mode conduite. Ça empêche les appels entrants ou l'envoi de SMS, etc.
1: Bien sûr, un téléphone au volant, c'est absolument interdit. Le retour de l'actualité trafic dans moins de 5 minutes et tout de suite la musique avec Vianney.
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1: L'actualité de la route de l'été est marquée par la fermeture de l'autoroute A6 en raison des incendies de la forêt de Fontainebleau. J'en parle dans un instant. Mais d'abord, on va faire le point sur l'intervention après l'accident qui s'est produit sur l'autoroute A5 en direction de Paris, kilomètre 40. L'entrée de Marolles-sur-Seine numéro 18 sur l'autoroute A5 est rouverte pour accéder à l'autoroute. Au niveau de l'accident qui a fait 3 blessés, dont 2 blessés graves, il y a encore du monde sur place. Le passage se fait sur la file de gauche. L'accès à l'autoroute est étroit au niveau de l'accident, au niveau du diffuseur 18 Montereau, Marolles-sur-Seine. Intervention toujours en cours. C'est l'occasion de rappeler une autre intervention toujours d'actualité et un bouchon qui s'est formé sur l'autoroute A36 en direction de Beaune et de Lyon. Après un accident entre deux voitures, de nombreux véhicules d'intervention sur place au niveau de Dole dans le Jura. Pour les conducteurs qui viennent de passer la sortie 2.1 Arc-Essonnant, intervention toujours en cours sur la file de gauche. Il y a plusieurs véhicules de pompiers, les gendarmes, le garagiste, le patrouilleur et une ambulance. Et puis je le disais, la fermeture de l'autoroute A6 depuis plusieurs jours au sud de Paris avec les incendies et feux de forêt à Fontainebleau. Et pour le moment, pour ceux qui quittent la région parisienne, préférez l'itinéraire par l'autoroute A5. Sinon, en direction de Lyon, sur la 6, sortie obligatoire à Fontainebleau par la Nationale 37. Pour ceux qui sont en direction de Paris, sur la 6, après Auxerre, au niveau de Courtenay, vous suivez obligatoirement la 19, puis la 5 pour rejoindre la région parisienne. En provenance de la 77 pour aller direction Paris, sortie 15 Fontainebleau obligatoire. En provenance par la 19 de Sens, sortie 17 Courtenay obligatoire. Il y a un report de circulation sur l'autoroute A5, vous l'aurez compris. Et du coup, un bouchon qui s'est formé tout au bout de la 5A à la jonction avec la Francilienne à Tigerie dans le département de l'Essonne. Comptez 2 km de bouchon avant d'arriver sur la N104 intérieure. 5-10 minutes de temps de traversée. L'actualité trafic, c'est également une intervention pour ramasser un obstacle sur l'A6 direction Lyon, kilomètre 415. C'est dans le département du Rhône, après avoir passé Mâcon, la sortie 29. Et plus loin, à Lyon, des bouchons pour accéder au tunnel de Fourvière, direction Lyon-Centre, 4 km de bouchons. Bouchons également dans l'Est lyonnais, sur l'A42, entre le parc de Méribel et le périphérique. 4 km de bouchons là aussi. À chaque fois, il faut compter une vingtaine de minutes de temps de traversée. On retrouve tout de suite les titres de France Info.
2: Antoine Jeffin, deux hommes de 18 ans mis en examen et placés en détention provisoire.
3: Un pompier volontaire et un étudiant soupçonnés d'avoir provoqué les deux feux de la forêt de Fontainebleau, feux fixés qui ont parcouru 2000 hectares. Ils ont tous deux reconnu leur implication. Emmanuel Macron attendu ce matin sur place. La loi créant une aide à mourir en France est définitivement adoptée par les députés par 291 voix pour contre 241 voix. Désormais, le Conseil constitutionnel va étudier la conformité de cette loi. S'il était au pouvoir, le Rassemblement national reviendrait-il sur cette réforme? Pour y répondre dans une dizaine de minutes, Laurent Jacobelli, porte-parole du parti, invité du 8-30 France Info. 126 000 bacheliers attendent encore une proposition de formation pour l'an prochain via Parcoursup, déclare ce matin le ministre de l'Éducation nationale. Sur France Inter, Édouard Geffray déclare que ce n'est jamais

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5: L'actualité de la route, c'est bien sûr la fermeture de l'autoroute A6. Toujours d'actualité depuis dimanche après les incendies en forêt de Fontainebleau au sud de Paris. A6 fermée dans les deux sens avec des sorties obligatoires. Le détail à suivre dans moins de 5 minutes sur Autoroute Info. Je vous reparlerai également de l'intervention après un accident qui a fait 2 blessés graves sur l'autoroute A5 au niveau du diffuseur 18 de Montereau, Marolles-sur-Seine. Je vous parlerai aussi d'un accident qui s'est produit sur l'autoroute A36 dans le Jura. Restez bien à l'écoute d'Autoroute Info, on fait le point dans 5 minutes. Caillard et Géraldine Millat répondent maintenant aux questions que vous pouvez vous poser à propos des travaux réalisés sur l'autoroute.
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6: Est-ce vrai qu'un inventaire de la faune et de la flore est réalisé avant d'entreprendre des chantiers de création et ou d'aménagement sur le réseau autoroutier ?
7: C'est vrai, lors des travaux comme un aménagement d'un échange

0: routeurs, la création d'un viaduc ou encore la construction de bassins d'assainissement. Les sociétés d'autoroutes ont l'obligation, pendant la phase d'étude, de répertorier toute la faune ainsi que toute la flore présente sur la zone concernée. Si c'est possible, on évite alors un secteur sensible et on réalise un ouvrage un peu plus loin. Sinon, on va réduire l'impact en diminuant, par exemple, la surface de travaux. Enfin, si on ne peut ni éviter ni réduire, on doit compenser en reconstituant d'autres zones pour accueillir cette faune et ou cette flore dans un nouvel espace vital. Généralement, on compense même toujours un peu plus que la surface dégradée. Le vrai faux d'Autoroute Info, ce sont vos questions, nos réponses à retrouver sur autoroutinfo.fr.
1: La musique pour vous accompagner jusqu'au prochain rendez-vous trafic avec un classique. C'est ton coup de cœur.

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1: L'actualité de la route marquée par la fermeture de l'autoroute A6 dans les deux sens au sud de Paris à cause des incendies en forêt de Fontainebleau. Pour vous qui quittez la région parisienne, préférez l'itinéraire par l'autoroute A5. Sinon, en direction de Lyon sur l'autoroute A6, la sortie sera obligatoire à Fontainebleau par la Nationale 37. Pour les conducteurs en direction de Paris par l'A6, après Auxerre, en arrivant au niveau de Courtenay, vous suivrez obligatoirement la 19, puis Paris par A5. Si vous êtes en provenance de la 77 et que vous allez en direction de Paris, la sortie 15 sur la 6 Fontainebleau sera obligatoire. Et si vous arrivez par la 19 de Sens, la sortie 17 Courtenay sera obligatoire. Un report de circulation au niveau de Tigerie dans l'Essonne à la jonction entre la 5A et la Francilienne, évidemment, puisque le trafic est dévié par la 5, avec 2 km de bouchon avant d'arriver sur la N104, 10 minutes de temps de traversée. Pour ceux qui vont continuer ensuite en direction de Paris, un temps de parcours important parce qu'il y a un accident qui s'est produit, nous signale Citadin, au-delà des autoroutes APRR, sur l'autoroute A6, entre une voiture et une moto à Chilly-Mazarin, un bouchon s'est formé en amont. L'actualité trafic, c'est également en Seine-et-Marne un accident qui s'est produit sur la 5 direction Paris, kilomètre 40, avec l'intervention d'un hélicoptère des secours. Il s'est posé à côté de l'autoroute. Pas d'incidence pour le trafic. 2 blessés graves, 1 blessé léger. Voie de droite neutralisée au niveau de l'entrée de Montereau, Marolles-sur-Seine, l'entrée numéro 18 de l'autoroute A5. Intervention après un accident aussi, c'est sur l'autoroute A36, de plus en plus de véhicules d'intervention de pompiers, 8 personnes dont des enfants sont dans les voitures accidentées, les deux voitures accidentées, des personnes en cours d'auscultation. Donc il faut du monde pour ces auscultations. Sur l'A36, direction Beaune-Paris, kilomètre 152. Pour le moment, il y a des ralentissements dans les deux sens au niveau de cet accident, kilomètre 152, entre la sortie 2.1 Arc-Essenan et Dole, la sortie numéro 2, passage sur les voies de droite. À l'origine, il y avait des travaux, ce qui explique pourquoi il y a ces grands balisages. Et au niveau de ces travaux, il y a donc les deux véhicules accidentés et les véhicules d'intervention. Et puis la région lyonnaise, avec pour les conducteurs à l'approche de Lyon, des bouchons et ralentissements de début de journée qui sont bien installés avant d'arriver à Lyon par la 42, 3-4 km de trafic ralenti entre le parc de Miribel et le périphérique lyonnais. Et pour ceux qui approchent de Lyon, alors il y a les conducteurs sur la route du travail et puis il y a aussi les vacanciers en direction du sud de la France. Il y a le fameux passage du tunnel de Fourvière en direction du sud de la France, de Lyon-Centre. 4 km de bouchon à chaque fois, il faudra patienter entre 15 et 20, 25 minutes pour passer les bouchons en ce moment en région lyonnaise. Des travaux à prévoir pour ceux qui sont sur la route ce soir, cette nuit, du côté d'Oyonnax dans le département de l'Ain. L'autoroute A404 sera fermée pour des travaux nocturnes en direction de Lyon et Genève, entre la sortie 9 Montréal-Lacluse et la jonction avec la 40. Évidemment, des déviations sont prévues le temps des travaux.
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1: Et la chaleur qui s'invite encore une fois sur votre route. Pensez à faire des pauses régulières pour vous réhydrater. 43 départements sont toujours en vigilance orange canicule. Certains départements aussi en vigilance à cause des orages. Les prévisions de Météo France pour la journée nous sont présentées par Adrien Varnant.
2: Le temps tourne à l'orage ce jeudi après-midi dans une ambiance lourde, des phénomènes violents avec de puissantes rafales, de la grêle, de très fortes pluies et une intense activité électrique sont attendues, en particulier entre le Berry, la Bourgogne et la Franche-Comté jusqu'en soirée. Plus au nord de l'Île-de-France à l'Alsace, en passant par la Champagne et la Lorraine, les orages sont moins nombreux mais peuvent également se montrer musclés. Entre l'Auvergne et Rhône-Alpes, les orages sont également moins nombreux cet après-midi avant une nette intensification pour la soirée et la nuit prochaine. Dans le sud-ouest, le soleil brille avant l'arrivée de nuages en soirée. Vous pouvez donc profiter des plages avec une mer calme, un indice UV de 7 et une eau allant de 22 à 24 degrés. Côté température de l'air, elle baisse mais reste chaude avec 32 degrés à Nancy, Bourges et Bordeaux, 33 à Paris, Dijon, Besançon et Grenoble et 34 degrés à Lyon et Clermont-Ferrand. Adrien Varnant, Météo France pour Autoroute Info.
1: L'actualité trafic qui revient sur Autoroute Info, c'est après le retour de la musique.

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13: Gros plan sur l'autoroute A5 où l'intervention se termine après l'accident qui s'est produit au niveau de l'entrée 18 Montereau-Faultionne-Marolles-sur-Seine sur la 5, kilomètre 40. La voie de droite est bientôt rendue à la circulation. Accident qui a fait 3 blessés, dont un blessé grave qui a été évacué par hélicoptère. Toutes les équipes d'intervention sont reparties. Et puis, un autre accident est en cours et il y a un bouchon de part et d'autre de la zone d'accident près de Dole dans le Jura. Alors les remontées GPS sont assez pessimistes puisqu'elles indiquent entre 15 et 20 minutes pour traverser le secteur de bouchon entre la sortie 2 de Dole et la sortie 2.1 Arc-Essenant. Bouchon pour traverser les travaux et peut-être aussi un effet de curiosité là où s'est produit cet accident, kilomètre 152.

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1: Un patrouilleur escorte un véhicule qui roule lentement, camion en panne, mais qui arrive à avancer encore un petit peu. C'est sur la 6 direction Lyon, kilomètre 348. Ils doivent effectuer 3 km pour être à l'abri sur l'aire de repos de Jugy. Un convoi qui roule lentement, ça peut surprendre hein, dans un flux autoroutier. C'est entre Chalon-sur-Saône et Tournu, après la sortie 26, que vous serez concerné par cette escorte de véhicules lents sur l'autoroute A6.

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1: L'actualité de la route marquée par la fermeture de l'autoroute A6 depuis dimanche. On en reparle dans quelques instants. Fermeture en raison des feux de forêt en forêt de Fontainebleau. Mais d'abord, on va faire un gros plan sur ce qui se passe près de Dole dans le Jura sur l'autoroute A36 en direction de Beaune et de Lyon. Un accident qui s'est produit vers 7h du matin entre deux voitures. De nombreux véhicules de pompiers sur place, les gendarmes, le garagiste, le patrouilleur. Et au kilomètre 152, une seule voie pour passer. Ça engendre un bouchon en amont qui s'étire sur près de 4 km, au moins 20 minutes de temps de traversée. Les accès à l'autoroute sont déconseillés à l'entrée 3 de Besançon et l'entrée 2.1 d'Arc-et-Senans pour éviter de grossir les rangs de ce bouchon. Il y a deux véhicules de pompiers qui vont arriver pour évacuer les 8 personnes de cet accident. Donc pour le moment, statu quo en direction de Beaune et de Lyon. Et pour ceux qui sont en direction de Mulhouse, c'est au niveau d'une zone de travaux qu'il y a cet accident. Eh bien, les travaux qui vous concernent aussi en direction de Mulhouse, puisque vous n'avez que la voie de droite pour passer, vous aussi. Là aussi, il y a un bouchon de 2 à 3 km, 10 minutes de temps de traversée. Et donc, comme promis, je reviens sur la fermeture de l'autoroute A6 au sud de Paris, après les incendies en forêt de Fontainebleau. Coupure de l'A6 dans les deux sens. Toujours d'actualité. Pour ceux qui quittent la région parisienne, préférez l'itinéraire par l'A5. Sinon, en direction de Lyon, sur l'A6, vous devrez prendre la sortie Fontainebleau par la Nationale 37. Pour les conducteurs en direction de Paris par l'A6, après Auxerre, au niveau de Courtenay, vous devrez obligatoirement suivre l'A19 et l'A5 pour aller direction Paris. Si vous êtes en provenance de l'A77, que vous allez direction Paris, sortie 15, Fontainebleau, obligatoire. Pour ceux qui viennent de Sens par A19, sortie 17, Courtenay, obligatoire. L'actualité trafic, c'est également des bouchons même du côté de la région lyonnaise pour les conducteurs qui vont passer le tunnel de Fourvière. Beaucoup de monde sur la route des vacances. 6 km de bouchons avant de passer le tunnel de Fourvière. 20 minutes de temps de traversée d'après les dernières remontées GPS dont on dispose en studio. Et du monde aussi à l'approche de Lyon par l'A42. 4 km de bouchons, un quart d'heure de temps de traversée. Et sans tarder, on retrouve tout de suite les titres de France Info.
2: Deux hommes de 18 ans mis en examen et placés en détention provisoire pour leur rôle dans les deux incendies qui ont dévoré la forêt de Fontainebleau, feu fixé mais qui ont parcouru plus de 2000 hectares. Ce pompier volontaire et cet étudiant ont reconnu leur implication. Emmanuel Macron se rend sur place ce matin. Devant les juges d'instruction hier, Jérôme Barella est resté muet sur les faits qui lui sont reprochés. L'intérimaire de 41 ans est mis en examen pour le meurtre et le viol de la petite Liana, 11 ans, et pour le viol et les agressions sexuelles commises sur Rosa, 10 ans. 31 départements en vigilance orange canicule aujourd'hui, 15 en alerte orange aux orages, des dégâts hier en Ardèche, en Mayenne et dans la Sarthe. 13 000 foyers toujours privés d'électricité ce matin selon Enedis. Combien de supporters français pousseront-ils dimanche derrière l'Espagne en finale du mondial de football? Les Espagnols défieront en effet les champions du monde argentins, tombeurs hier soir de l'Angleterre de 2-1. Petite finale France-Angleterre, ce sera samedi.
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1: Et sur la route de votre été, sur Autoroute Info, un trio originaire de Los Angeles pour vous accompagner sur les prochains kilomètres, c'est Temper City.

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1: Un poids lourd est en panne sur l'autoroute A42 en direction de Genève, kilomètre 40. C'est après avoir passé Pérouge, la sortie numéro 7. Il est sur la bande d'arrêt d'urgence.

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2: Nouvelle information trafic sur Autoroute Info. Un obstacle est signalé sur l'autoroute A36 en direction de Mulhouse, kilomètre 135. C'est un grand morceau de pneu sur la chaussée. Après Arc-et-Senans, la sortie 2.1 sur l'autoroute A36. En arrivant dans le département du Doubs, les services autoroutiers sont sur place, vont arriver sur place dans les prochains instants. C'est à l'approche de Besançon. La musique pour vous accompagner, on se retrouve juste après pour refaire le point sur vos conditions de circulation. Rendez-vous à 9h15 après Dead or Live et tout de suite c'est Britney Spears, vous l'avez déjà reconnu, Crazy.

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1: Et avant de faire le point sur les dernières évolutions en date, une toute nouvelle information trafic sur Autoroute Info concerne les conducteurs qui sont pas très loin de Lyon, hein, sur l'autoroute A42 en direction de Genève. Un obstacle est signalé sur les voies kilomètre 36, c'est après avoir passé Pérouge, la sortie numéro 7. Un patrouilleur est en route pour le ramasser. L'actualité trafic, ce sont bien sûr les fermetures de l'autoroute A6 au sud de Paris en raison des incendies en forêt de Fontainebleau. Coupure de la 6 dans les deux sens. Quitter la région parisienne de préférence par l'itinéraire par l'autoroute A5. Sinon, en direction de Lyon sur la 6, vous devrez prendre la sortie Fontainebleau par la nationale 37. Pour ceux qui sont en direction de Paris sur la 6, après Auxerre au niveau de Courtenay, vous devrez obligatoirement suivre la 19 puis Paris par A5. Si vous êtes en provenance de la 77 et que vous allez direction Paris, sortie 15, Fontainebleau obligatoire. Pour ceux qui sont sur la 19 en provenance de sens, sortie 17, Courtenay obligatoire. L'actualité trafic, c'est également un bouchon qui s'est formé pour les conducteurs qui sont du côté de l'autoroute A36. Bouchon dans chaque sens après un accident qui s'est produit tout à l'heure. Pas moins de 8 véhicules de pompiers en intervention. Tous les véhicules de pompiers qui sont repartis, kilomètre 152 de l'autoroute A36 dans le Jura. Mais un bouchon est toujours là en direction de Beaune et de Lyon. D'après les remontées GPS dont on dispose, 4 km de trafic au ralenti, passage sur une seule voie au niveau de travaux, là où s'est produit l'accident. Et après la sortie 2.1, eh bien, il faudra patienter au moins un quart d'heure. L'accès à l'autoroute reste déconseillé au niveau de Besançon, l'entrée 3, et au niveau de Arc-et-Senans, l'entrée 2.1, pour éviter de grossir les rangs de ce bouchon. Bouchon également au niveau des travaux qui sont aussi dans l'autre sens, dans le Jura, près de Dole, après la sortie numéro 2. Bouchon de 2 à 3 km, un passage qui se fait en une dizaine deux minutes. L'accès est déconseillé au niveau de l'entrée 2 de Dole. Nouvelle information trafic sur Autoroute Info. Un accident s'est produit sur l'autoroute A6 direction Paris, kilomètre 426. C'est très peu de temps après avoir passé la grande barrière de péage de Villefranche-Léma, la grande barrière de péage au nord de Lyon. Pas plus d'informations quant à la position du ou des véhicules accidentés. Ça peut gêner la circulation sur l'autoroute A6 près de Villefranche-sur-Saône dans le département du Rhône. Soyez très très prudents. L'alerte vient de tomber. Les services autoroutiers se rendent sur place.
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1: Pas moins de 43 départements en alerte de vigilance orange à cause de la canicule, mais aussi en raison des orages, les conditions météo estivales et toujours beaucoup de chaleur pour vous accompagner. Pensez à vous arrêter fréquemment sur les aires de repos, sur les aires de service, un petit truc. Hein. Les bâtiments sont toujours climatisés, vous aussi vous avez droit à une pause fraîcheur. Les prévisions de Météo France pour cette journée, c'est avec Adrien Varnant.
2: Le temps tourne à l'orage ce jeudi après-midi dans une ambiance lourde. Des phénomènes violents avec de puissantes rafales, de la grêle, de très fortes pluies et une intense activité électrique sont attendus, en particulier entre le Berry, la Bourgogne et la Franche-Comté jusqu'en soirée. Plus au nord de l'Île-de-France à l'Alsace, en passant par la Champagne et la Lorraine, les orages sont moins nombreux mais peuvent également se montrer musclés. Entre l'Auvergne et Rhône-Alpes, les orages sont également moins nombreux cet après-midi avant une nette intensification pour la soirée et la nuit prochaine. Dans le sud-ouest, le soleil brille avant l'arrivée de nuages en soirée. Vous pouvez donc profiter des plages avec une mer calme, un indice UV de 7 et une eau allant de 22 à 24 degrés. Côté température de l'air, elle baisse mais reste chaude avec 32 degrés à Nancy, Bourges et Bordeaux, 33 à Paris, Dijon, Besançon et Grenoble et 34 degrés à Lyon et Clermont-Ferrand. Adrien Varnant, Météo France pour Autoroute Info.
1: Restez avec nous dans quelques minutes avant de parler des conseils pour bien contrôler votre voiture avant de prendre la route des vacances. On fera le point sur les bouchons au passage de Lyon, des bouchons qui sont bien installés depuis tôt ce matin. Le détail, c'est après le retour de la musique et tout de suite Bruno Mars.

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2: Avant de parler des bouchons en région lyonnaise, on va faire un détour près de Lyon, sur l'autoroute A6, direction Paris, où un accident crée un bouchon. On le voit retour caméra en studio. Le patrouilleur vient d'arriver sur place, kilomètre 426 sur l'A6, direction Paris, juste après la barrière de péage de Villefranche-Lima. Le patrouilleur qui a mis la flèche lumineuse qui vous indique de serrer sur la droite. Il y a une voiture accidentée qui bloque la voie contre le terre-plein central. De la voie de gauche. Il y a un peu plus loin un camion arrêté en travers de la voie de droite et de la bande d'arrêt d'urgence, un passage étroit et un effet entonnoir juste après la grande barrière de péage au nord de Lyon. Et puis une nouvelle information trafic qui concerne près de Lyon sur la 432, un obstacle sur la chaussée direction Paris. C'est sur l'autoroute qui longe l'aéroport Lyon-Saint-Exupéry. Obstacle juste après la sortie 3 pour Mézieux. Chavagneux, un patrouilleur est en route pour le ramasser. Et comme promis, donc, on revient sur la région lyonnaise et les bouchons en direction du sud de la France avant de passer le tunnel de Fourvière. Il y a, en sortie des autoroutes APRR, 5 km de bouchons, 20 minutes, pas moins de temps de traversée. Pour les conducteurs qui arrivent à Lyon par la 42, bouchons également pour arriver en région lyonnaise. 4 km de long, pas loin d'un quart d'heure de temps de traversée d'après les dernières remontées GPS. Et du monde sur la route des vacances. Déjà, comment bien préparer son véhicule avant de partir? C'est important pour votre sécurité, pour éviter d'éventuels problèmes. Ilyes Jamlaoui a glané des conseils auprès d'un garagiste.
3: Vous qui prenez la route des vacances, vous êtes sûrement sur tous les fronts. Les valises sont bouclées, les serviettes sont pliées. Mais avant de prendre la route, est-ce que vous avez pris le temps de bien contrôler l'état de votre véhicule, entre les niveaux d'huile ou encore les pneumatiques? Comment faire pour bien vérifier sa voiture avant de partir? Réponse avec Jawad Berkli, garagiste à Dijon depuis une trentaine d'années.
4: Déjà avant tout ça, déjà faut s'y prendre aussi à l'avance, pas la dernière minute, une semaine avant. Tiens vite, on va en vacances, faut penser à la voiture, si elle est révisée, si la courroie est en bon état. Où les pneumatiques peuvent faire la route ou pas. Dans un premier temps, c'est de contrôler le BABA, les niveaux. C'est de se prendre au moins, allez, on va dire un mois avant de partir, de faire un tour chez son garagiste et puis de faire un check-up vite fait, voir s'il y a des choses à faire avant de prendre la route ou pas.
3: Parmi les points à bien surveiller avant de rouler, les pneus sont véritablement essentiels. Entre usure et pression, là aussi, comment éviter les mauvaises surprises sur votre trajet?
4: Visuellement, c'est de faire le tour, voir s'il n'y a pas un coup de trottoir, s'il n'y a pas un pneu ou il y a une hernie dessus. Mais la meilleure des choses, c'est à la station essence et de faire la pression des pneus adéquate. Autrement, nous, garagistes, on a tendance à le faire aussi.
3: Si on parle maintenant au niveau moteur, comment on fait pour bien vérifier son véhicule à ce niveau-là, au niveau moteur?
4: De regarder les niveaux, de façon, le constructeur, il a une préconisation. Vous avez sur le bocal de liquide de refroidissement, il y a un mini et un maxi à pas dépasser. Et puis, à ne pas ouvrir quand le véhicule est chaud. Le niveau d'huile, il y a jauge ou il n'y a pas jauge. Normalement, il y a une jauge électronique. On peut regarder sur son porte-instrument ou le compteur. Surtout, ne pas se tromper dans la précipitation, mettre de l'huile dans l'eau, l'eau dans l'huile et puis ainsi de suite. Si on ne sait pas, on ne touche pas. Le mieux, c'est de se rapprocher de son garagiste.
3: Et puis, bien préparer son voyage, c'est également penser à jeter un coup d'œil sur le site internet autourouteinfo.fr ou bien sur la page Facebook. 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
1: Sur la route de l'été, actualité et trafic riche ce matin. On va parler d'accidents, on va parler d'obstacles, de bouchons. Mais bien sûr, on va commencer par la fermeture de l'autoroute A6 au sud de Paris. Après les incendies en forêt de Fontainebleau, l'A6 coupée dans les deux sens, c'est toujours d'actualité jusqu'à nouvel ordre. Pour les conducteurs qui quittent la région parisienne, préférez l'itinéraire par l'A5. Sinon, sur l'A6, direction Lyon, vous devrez prendre la sortie Fontainebleau par la Nationale 37. Si vous êtes en direction de Paris sur l'A6, après Auxerre, au niveau de Courtenay, vous suivrez obligatoirement l'autoroute A19 et vous rejoignez Paris par l'A5. Pour ceux en provenance de l'A77 pour aller direction Paris, la sortie 15 de l'A6, la sortie Fontainebleau sera obligatoire. Pour ceux qui viennent de Sens par l'autoroute A19, sortie 17, Courtenay, obligatoire. L'actualité trafic, c'est aussi un accident qui engendre un bouchon près de Lyon. Pour ceux qui sont sur l'autoroute A6, direction Paris, début du bouchon au niveau de la barrière de péage de Villefranche-Lima, il s'étire sur 1 km. Les remontées GPS nous indiquent une bonne douzaine de minutes à patienter dans ce bouchon. Plus loin, il y a eu un accident. Kilomètre 426. Une voiture bloque la file de gauche. Il y a aussi un camion qui est très mal stationné, qui est arrêté en travers de la voie droite et de la bande d'arrêt d'urgence. Le patrouilleur est sur place et il met un balisage d'urgence au niveau du véhicule accidenté. Les renforts arrivent. Et pour ceux qui sont dans le bouchon, laissez bien un accès par la bande d'arrêt d'urgence pour permettre aux différents véhicules de secours et d'intervention d'arriver. Bouchon également près de Lyon sur la 46 en direction de Lyon, dans la sortie de Neuville-sur-Saône. Il y a un bouchon en raison de travaux sur le réseau secondaire à Genet. Le passage de la région lyonnaise, compliqué hein, une fois que vous allez quitter les autoroutes APRR. Il faudra patienter avant l'entrée du tunnel de Fourvière 20 minutes pour 6 km de bouchon avant l'entrée du fameux tunnel lyonnais sur la route peut-être de vos vacances. Et en arrivant à Lyon par la 42, bouchon entre le parc de Miribel et le périphérique lyonnais. L'actualité trafic, c'est également un accident qui s'est produit tout à l'heure sur l'autoroute A36 dans le Jura près de Dole, avec des bouchons dans les deux sens entre la sortie 2 pour Dole et la sortie 2.1 Arquessenant. Les accès sont déconseillés à l'autoroute au niveau de Besançon, l'entrée 3, et l'Arquessenant, l'entrée 2.1 en direction de Beaune et de Lyon, puisqu'il y a un bouchon après l'accident et qui s'étire sur 3 à 4 km. Il faudra compter une bonne quinzaine de minutes pour le passer. 10 minutes à patienter sur cette même autoroute A36 après Dole, la sortie 2, pour le bouchon qui s'est formé dans les travaux pour passer cette difficulté de 2 km. Bouchon donc dans les deux sens sur la 36. L'intervention est en cours pour évacuer les véhicules accidentés qui étaient à l'origine de ces bouchons dans ses travaux. Tout de suite, les titres de France Info.
2: Antoine Geoffrin, Emmanuel Macron qui est ce matin à Fontainebleau.
3: En soutien aux pompiers qui ont permis de fixer les deux incendies qui ont parcouru près de 2000 hectares, deux hommes de 18 ans, un étudiant et un pompier volontaire qui ne se connaissent pas ont été mis en examen et placés en détention provisoire. Ils reconnaissent leur responsabilité dans ces départs de feu. Le feu qui est désormais fixé dans la Drôme autour de Die, déclare la préfète ce matin sur Issy-Drôme-Ardèche. Les flammes ont parcouru 4400 hectares dans le massif de Justin sans faire de victimes à part quelques blessés légers. En Algérie, au moins 11 morts, 19 blessés dans un incendie toujours en cours ce matin dans un orphelinat de la banlieue d'Alger. Les secours algériens ne précisent pas pour l'instant l'âge des tués ni les raisons de ce drame. Attention aux orages dans le centre-est aujourd'hui. 15 départements en vigilance orange et 13 000 foyers toujours privés d'électricité dans le pays d'après Enedis. Des dégâts hier dans la Sarthe, en Mayenne et en Ardèche. Inondations, chutes d'arbres sur les routes et fortes averses.
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1: Avant de se quitter, un petit coup d'œil du côté de l'Alsace pour les conducteurs qui se sont arrêtés sur l'aire de la Porte d'Alsace sur la 36 en direction de Beaune et de Lyon. Eh bien, il y a un camion en panne juste dans la bretelle pour se réinsérer dans la circulation de la 36. Et ça peut gêner le passage. Un patrouilleur est sur place en protection le temps du dépannage. La musique pour vous accompagner. On se retrouve juste après pour les dernières évolutions côté trafic. Tout de suite, c'est Alex Warren.

intervient en ce moment sur la voie de gauche sur l'autoroute A36 pour ramasser des obstacles sur la chaussée direction Mulhouse, kilomètre 135. C'est près de Besançon, après la sortie 2.1, arc et sonnant, des obstacles aussi sur la bande d'arrêt d'urgence. Pendant quelques instants, il est très vulnérable. Il est à pied et la circulation continue de passer à sa hauteur. A36, kilomètre 135, c'est dans le département du Doubs, du côté de Besançon.

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3: Nouvelle information trafic sur Autoroute Info. Des obstacles sont signalés sur l'A6 direction Lyon, kilomètre 98. Vous êtes concerné après avoir passé la bifurcation avec l'autoroute A77, un peu après l'aire de repos de Liard. On est entre Paris et Auxerre, hein, sur l'autoroute A6, kilomètre 98. Obstacle sur les voies.

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1: L'actualité de la route marquée évidemment par la fermeture de l'autoroute A6 au sud de Paris dans les deux sens de circulation et ce depuis dimanche en raison des incendies en forêt de Fontainebleau. Quittez la région parisienne si vous êtes en direction de la province par l'itinéraire via l'autoroute A5. Sinon, en direction de Lyon sur la 6, vous devrez prendre obligatoirement la sortie Fontainebleau par la nationale 37. Pour les conducteurs en direction de Paris par la 6, après Auxerre en arrivant à Courtenay, vous devrez obligatoirement suivre la 19 et Paris par l'autoroute A5. Si vous êtes en provenance de l'A77 et que vous allez direction Paris, la sortie 15, Fontainebleau sera obligatoire. Pour ceux qui sont en provenance de Sens par la 19, sur l'autoroute A6, sortie 17, Courtenay, obligatoire. On fait le point sur les bouchons en cours sur les autoroutes que vous empruntez avec près de Lyon un accident qui s'est produit sur l'autoroute A6 en direction de Paris, kilomètre 426. Bouchon qui débute au péage de Villefranche-Lima, grande barrière de péage au nord de Lyon. Il s'étire sur un peu plus d'un kilomètre, pas loin d'un quart d'heure de temps de traversée. Et il y a un accident qui s'est produit un peu plus loin. Une voiture bloque la file de gauche. Un poids lourd est sur la voie de droite. Pompiers, SAMU, gendarmes, patrouilleurs sont sur place. Pendant quelques instants, il faudra peut-être aussi fermer tout simplement la circulation pour nettoyer la chaussée là où s'est produit l'accident. Donc, ça risque de compliquer un peu les choses pour quitter la région lyonnaise. Région lyonnaise où il y a beaucoup de monde en direction du sud de la France, au passage du tunnel de Fourvière, une fois quitté les autoroutes APRR. Il faudra s'attendre à passer 20 minutes dans 3-4 km de bouchons sur la M6 d'après les remontées GPS dont on dispose en studio. On va parler également de bouchons sur l'autoroute A36 en direction de Beaune et de Lyon. Et il y a des travaux et tout à l'heure il y a eu un accident dans ce secteur après la sortie 2.1 Arc-Essenant, pas très loin de Dole. Pour le moment, bouchons toujours en cours qui s'étire sur près de 3 km. Les remontées GPS indiquent un passage en une dizaine de minutes, ça reste assez raisonnable. Mais pour l'heure, l'accès reste déconseillé à l'entrée de Besançon, l'entrée 3, et à l'entrée de Arc-Essenant, l'entrée 2.1 de la 36, pour éviter de grossir les rangs de ce bouchon. Une information en service pour les conducteurs sur l'autoroute A6 en direction de Paris. Vous ne pourrez pas vous ravitailler en carburant à la station service de l'air de Villabé pour des travaux qui devraient durer jusqu'en fin de matinée. Donc il faudra un petit peu anticiper en arrivant dans le bassin parisien pour ceux peu nombreux, hein, puisque l'autoroute est fermée en raison des incendies de Fontainebleau. Mais en tout cas, pour les quelques conducteurs qui seront dans le secteur, donc pas de carburant, que vous soyez au volant d'une voiture ou au volant d'un poids lourd. Et pour ceux qui sont au volant d'un camion, plus de carburant poids lourd à la station service de l'air de Galande sur la 5B en direction de Paris, kilomètre 5. Donc là aussi, il faudra anticiper pour ces conducteurs routiers qui sont en direction de Paris, qui sont encore sur l'autoroute A5. Peut-être faudra-t-il anticiper le moment de faire le plein.
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1: La musique pour vous accompagner et une chanteuse franco-haïtienne, un des tubes de cet été, c'est Naïka.
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1: Michel Simès, bonjour. Vous nous parlez de l'appartement de Pasteur à Paris, qui est aussi un musée.
2: L'appartement de Pasteur, c'est comme une machine à remonter le temps, en fait. Tout est en place. Il y a son laboratoire, il y a ce célèbre tableau, il y a leur petite salle à manger à eux. Pasteur, c'est pas seulement celui qui a découvert le vaccin contre la rage, c'est pas seulement la pasteurisation. Dans l'imaginaire, Pasteur est le symbole des progrès en médecine. À la fin des années 1800, il a un microscope, quoi. Puis il a des petits bocaux, il a des petites fioles, etc. Et il a une intuition. Et il n'a pas ce qu'on a aujourd'hui, donc il a fallu la mettre en place, prouver qu'il avait raison. Et ça, c'est quelque chose qui m'a toujours fasciné. Cet appartement doit être entretenu, restauré, pour que ces vestiges du passé médical puissent être encore disponibles pour les nouvelles générations. La Fondation du patrimoine est essentielle pour ça.
1: Merci Michel Simès.
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14: 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L'actualité de votre route, bien sûr, la fermeture de l'autoroute A6 dans les deux sens au sud de Paris depuis dimanche en raison des incendies en forêt de Fontainebleau. Et puis, depuis maintenant quelques minutes, bouchon sur l'autoroute A6 près de Lyon à cause d'un accident, 1,426 km de l'autoroute A6. Gendarmes, garagistes, patrouilleurs sur place avec une voiture immobilière sur la file de gauche, passage sur deux voies au lieu des trois habituelles, juste après le péage de Villefranche-Limas, qui explique ce bouchon d'un quart d'heure que vous allez peut-être traverser, vous qui quittez en ce moment la région lyonnaise. L'actualité trafic revient sur Autoroute Info. On se retrouve dans 5 minutes et tout de suite, c'est notre chronique. Dis pourquoi on répond aux questions posées par les plus jeunes voyageurs qui empruntent le réseau autoroutier.
15: Pourquoi c'est comme
16: à
15: ça?
16: Après ça, c'est
15: ça veut dire comment, quoi ça?
16: Pourquoi?
17: Question posée par Andrea, 10 ans.
18: C'est quoi ces poteaux oranges qu'on voit au bord de l'autoroute?
17: Eh oui, comme Andrea, tu as peut-être déjà vu lors d'un trajet en voiture ces poteaux oranges au bord de l'autoroute. Mais à quoi servent-ils exactement? En fait, ce sont des bornes d'appel d'urgence qui permettent aux conducteurs d'être localisés en cas de problème. Ces bornes oranges sont numérotées et placées à intervalles réguliers, en moyenne tous les 2 km. Grâce à elles, en cas de panne ou d'accident, on peut prévenir rapidement les secours et leur indiquer très précisément notre position. Imagine, tu es en voiture avec ta famille sur l'autoroute. Tout se passe bien, tout à coup, un bruit étrange et la voiture tombe en panne. Que faire? Qui appeler et comment expliquer où vous vous trouvez exactement? Car une autoroute peut faire des centaines de kilomètres de long, tout se ressemble et il y a peu de points de repère précis. Heureusement, vous apercevez au loin l'un de ces poteaux orange. En ayant pris soin d'enfiler un gilet jaune pour que les autres conducteurs vous voient de loin et de vous mettre tous en sécurité derrière les glissières, l'un des parents se dirige alors vers la borne pour appeler de l'aide. Il communique alors directement avec les personnes qui surveillent l'autoroute et qui savent ainsi exactement où envoyer les secours sans perdre de temps. Et quand il y a urgence, chaque minute compte. Mais sais-tu qu'il existe aussi une autre solution encore plus pratique, l'application SOS Autoroute. Elle permet d'envoyer sa position très précisément. Il s'agit en quelque sorte d'une borne d'appel d'urgence intégrée au téléphone. Alors, borne orange ou application, le but est le même, prévenir rapidement les secours pour qu'ils arrivent au bon endroit le plus vite possible, parce que s'arrêter sur une autoroute peut être très dangereux. En résumé, la prochaine fois que tu verras une borne orange, tu sauras que ce n'est pas juste un simple poteau, c'est un peu comme une adresse pour les voitures. Et même si on espère que ça n'arrive jamais, tu sauras quoi faire en cas de besoin. Tu te poses des questions, nous, on y répond.

0: 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Autoroute Info, avec vous tout l'été, Élise Balade. L'actualité est marquée depuis dimanche par la fermeture de l'autoroute A6 dans les deux sens après les incendies dans la forêt de Fontainebleau. Coupure qui vous concerne aussi bien en quittant la région parisienne que pour rejoindre Paris. Si vous quittez la région parisienne, préférez l'itinéraire par l'A5. Sinon, sur l'A6 en direction de Lyon, vous devrez sortir à Fontainebleau par la Nationale 37. Si vous êtes en direction de Paris sur la 6, arrivé à Courtenay, vous devrez obligatoirement suivre la 19 et ensuite Paris par l'autoroute A5. Si vous êtes en provenance de la 77 et que vous allez direction Paris, ce sera la sortie 15, Fontainebleau, qui sera obligatoire. Si vous venez de Sens par la 19, ce sera la sortie 17, Courtenay, obligatoire sur l'autoroute A6. Près de Lyon, sur l'autoroute A6, un accident s'est produit tout à l'heure avec un bouchon qui s'est formé à partir du péage de Villefranche-Lima sur un peu plus d'un kilomètre au nord de Lyon, au niveau de la grande barrière de péage. Il y a le bouchon, comptez un quart d'heure de bouchon pour arriver au niveau de l'accident où la file de gauche est neutralisée en protection d'une voiture accidentée en cours d'évacuation par le garagiste sur place. Les équipes APRR sont sur les lieux. Et au niveau de l'accident, il y a aussi un camion arrêté sur la bande d'arrêt d'urgence. On voit le secteur de loin avec un retour caméra. L'intervention est toujours en cours. La région lyonnaise, où il y a beaucoup de monde en direction du sud de la France, peut-être bien sur la route des vacances. En tout cas, le passage du tunnel de Fourvière se fait avec 3 km de bouchon en amont, un quart d'heure de temps de traversée d'après les remontées GPS dont on dispose en studio. Et puis l'actualité trafic, c'est un bouchon sur la 36 en direction de Beaune et de Lyon qui tente à se résorber en raison de travaux entre Arquessenant, la sortie 2.1, et Dole, la sortie numéro 2. Pour le moment, c'est surtout en direction de Beaune et de Paris que le trafic est ralenti sur 2 à 3 km. Nouvelle information trafic sur Autoroute Info. Peut-être bien la présence d'un piéton en bordure des voies de l'autoroute A36, kilomètre 46. On est au niveau de Sochaux, au niveau de Grand Charmont Technoland, la sortie numéro 10 près de Sochaux. Peut-être bien un piéton en bordure des voies ou un véhicule lent. En tout cas, une alerte qui est donnée à l'instant sur les écrans de contrôle. Et tout de suite, ce sont les titres de France Info.
1: Antoine Geoffin, 13 000 foyers toujours privés d'électricité en France selon Enedis.
2: Après le passage des orages, 15 départements sont en vigilance orange aux orages aujourd'hui dans le centre-est. Le feu de Die dans la Drôme est fixé, déclare la préfète, invitée d'ici de Romardèche. Il a parcouru 4 400 hectares dans le massif de Justin, du jamais vu dans le département. Au sud de Paris, les feux de Fontainebleau sont eux aussi fixés. Deux hommes de 18 ans mis en examen, placés en détention provisoire pour leur rôle dans ce déclenchement. Emmanuel Macron se rend sur place ce matin. Après de 2 mois de la rentrée universitaire, 126 000 candidats n'ont toujours pas reçu de proposition de formation pour l'an prochain via Parcoursup. C'est ce qu'indique le ministre de l'Éducation nationale. Sur France Inter, Édouard Geffray assure que tout est fait pour leur trouver une place. Les députés ont changé le cours de ma mort. Écrit sur X, l'ancien journaliste Charles Bietri, atteint de la maladie de Charcot. Il se félicite de ne pas mourir en Suisse alors que les députés ont adopté hier la proposition de loi instaurant un droit à l'aide à mourir en France sous conditions.
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3: Et votre route continue avec le grand retour d'Angèle, avec ce titre, avec le duo de DJ français Justice.

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2: L'actualité de votre route, c'est effectivement un piéton qui est signalé sur l'autoroute A36 dans le secteur de Sochaux-Montbéliard, dans la bretelle de sortie 10 Grand Charmont-Technoland. Alors on ne sait pas de quel côté de l'autoroute il se trouve ce piéton. Attention, vous qui allez quitter l'autoroute A36, il y a un risque particulier. L'actualité de la route, c'est également le bouchon d'un quart d'heure au nord de Lyon après un accident qui s'est produit tout à l'heure sur l'A6 direction Paris. Bouchon qui débute au péage de Villefranche-Lima. C'est toujours d'actualité et toujours d'actualité évidemment, hein, la fermeture de l'autoroute A6 au sud de Paris à cause des incendies dans la forêt de Fontainebleau, fermeture de la 6 dans les deux sens. La musique pour vous accompagner jusqu'au prochain rendez-vous trafic. On se retrouve à 10h15.

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1: Et votre actualité de la route pour cette journée d'été, eh bien, c'est depuis dimanche la fermeture de l'autoroute A6 jusqu'à nouvel ordre après les incendies en forêt de Fontainebleau dans les deux sens de circulation. Plusieurs sorties sont obligatoires. En direction de Lyon sur l'A6, vous devez prendre la sortie Fontainebleau par la Nationale 37. Et d'ailleurs, si vous quittez la région parisienne, préférez l'itinéraire par l'autoroute A5. Si vous êtes en direction de Paris sur l'autoroute A6, après Auxerre, au niveau de Courtenay, vous suivrez obligatoirement la 19, puis Paris par l'autoroute A5. Pour les conducteurs en provenance de la 77, pour les directions Paris, ce sera la sortie 15 Fontainebleau qui sera obligatoire. Pour ceux qui viennent de Sens par la 19, sortie 17 Courtenay obligatoire. Fermeture donc de la 6, toujours d'actualité. Le rappel d'une intervention après un accident qui s'est produit près de Lyon sur l'autoroute A6 direction Paris. Ça engendre 2 km de bouchons qui débutent au niveau du péage de Villefranche-Lima sur l'A6, donc la grande barrière de péage au nord de Lyon. Il y a un peu plus de 2 km de bouchons, temps de traversée, une bonne quinzaine de minutes. La bonne nouvelle, c'est que la voiture qui bloquait la file de gauche a été évacuée il y a quelques instants de cela. Je vois en retour caméra en studio le patrouilleur sur place qui restitue la circulation sur la file de gauche. Elle était balisée en urgence. Donc, dans les prochains instants, le temps de retirer les cônes de balisage qui avaient été mis en urgence, eh bien, il y aura 3 voies à nouveau pour passer. Ça va permettre de fluidifier la circulation en direction de Paris, du côté de la région lyonnaise. Région lyonnaise où il y a beaucoup de monde sur la route des vacances, au passage du tunnel de Fourvière, direction Lyon-Centre. Attendez-vous à 2-3 km de bouchons, passage, d'après les dernières remontées GPS, en environ un quart d'heure. Et puis, un bouchon persiste sur l'autoroute A36 en direction de Beaune et de Lyon, passage d'une zone de travaux. Il n'y a qu'une seule voie pour passer après Arc-et-Senans, la sortie 2.1. Un peu plus d'un kilomètre de bouchon, kilomètre 153, c'est après avoir passé Arc-et-Senans, la sortie 2.1. Un petit mot pour ceux qui sont en route pour l'Italie. Il faudra être patient côté français au tunnel du Mont-Blanc. Il y a 3 quarts d'heure d'attente. Restez à l'écoute d'Autoroute Info. Vous retrouverez Géraldine Milla sur les autoroutes alpines qui vous donne les dernières évolutions en temps réel.
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1: Et l'actualité de la route, bien sûr, c'est l'été et ces départements en vigilance orange à cause de la canicule, mais aussi en raison des orages. 43 départements en tout en vigilance orange en ce moment. Les prévisions de Météo France pour cette journée, c'est avec Adrien Barnon.
2: Le temps tourne à l'orage ce jeudi après-midi dans une ambiance lourde, des phénomènes violents avec de puissantes rafales, de la grêle, de très fortes pluies et une intense activité électrique sont attendues, en particulier entre le Berry, la Bourgogne et la Franche-Comté jusqu'en soirée. Plus au nord de l'Île-de-France à l'Alsace, en passant par la Champagne et la Lorraine, les orages sont moins nombreux mais peuvent également se montrer musclés. Entre l'Auvergne et Rhône-Alpes, les orages sont également moins nombreux cet après-midi avant une nette intensification pour la soirée et la nuit prochaine. Dans le sud-ouest, le soleil brille avant l'arrivée de nuages en soirée. Vous pouvez donc profiter des plages avec une mer calme, un indice UV de 7 et une eau allant de 22 à 24 degrés. Côté température de l'air, elle baisse mais reste chaude avec 32 degrés à Nancy, Bourges et Bordeaux, 33 à Paris, Dijon, Besançon et Grenoble et 34 degrés à Lyon et Clermont-Ferrand. Adrien Varnant, Météo France pour Autoroute Info.
1: Et la suite de votre route, c'est avec un titre extrait de son album Chaque Seconde, Pierre Garnier.

0: La circulation repart comme prévu, près de Lyon sur l'autoroute A6 en direction de Paris après l'accident qui tout à l'heure s'était produit après la barrière de péage de Villefranche-Limat. Toutes les voies sont rendues au trafic, la circulation qui repart sur travaux et un bouchon qui se résorbe. Encore quelques centaines de mètres de trafic ralenti, mais c'est sans commune mesure avec le bouchon qui s'était formé tout à l'heure du côté de la région lyonnaise. Et une nouvelle alerte sur Autoroute Info, un accident est signalé à l'instant sur l'autoroute A36 en direction de Mulhouse, kilomètre 171. On est près de Dole, dans le Jura, après la jonction avec l'autoroute A39. Pour les conducteurs qui continuent sur l'A36, direction Mulhouse, on ignore le nombre de véhicules impliqués. La position peut être sur les voies. Ça peut générer un ralentissement, un bouchon. Soyez attentifs sur l'autoroute A36. L'alerte tombe à l'instant. Les services autoroutiers se rendent sur place. Entre la France et l'Italie, actuellement, près de 3/4 d'heure d'attente côté français au niveau du tunnel du Mont-Blanc. Pendant l'été, le trafic est régulièrement perturbé, engorgé à l'entrée de ce fameux tunnel du Mont-Blanc. Des temps d'attente qui peuvent atteindre parfois plusieurs heures. Quelle est la cause de cette attente? Entretien avec Vincent Glaizal, directeur adjoint du tunnel du Mont-Blanc. Il répond aux questions de Franck Pellissier.
1: On a un afflux extrêmement important de vacanciers qui empruntent le tunnel pour aller en Italie ou traverser l'Italie pour rejoindre leur destination. Nous sommes sur une fréquentation qui est 2 à 3 fois supérieure à une période normale, ce qui génère une forte présence aux portes du tunnel. Et sur des veilles de week-end, on pourrait atteindre des temps d'attente de l'ordre de 3 heures.
2: Ce n'est pas uniquement dû au fort trafic, c'est aussi dû aux mesures de sécurité que vous devez respecter pour la traversée de cet ouvrage.
1: En effet, l'une de nos règles de sécurité est de garantir une interdistance entre deux véhicules de 150 mètres. Et pour pouvoir garantir cette interdistance, nos barrières de péage sont cadencées. Ce qui signifie qu'une barrière ne s'ouvre que 8 secondes après que la précédente se soit fermée. Et cela crée forcément un délai qui crée ces bouchons à l'entrée du tunnel.
2: Ça veut dire que même si toutes les cabines de péage sont ouvertes, et c'est d'ailleurs le cas en été, ce n'est pas pour ça qu'il y a plus de véhicules qui rentreront dans l'ouvrage.
1: Exactement. La capacité finalement du tunnel est limitée par cette condition d'interdistance et ce cadencement, quoi qu'il arrive, limite le débit d'entrée dans le tunnel.
2: Un véhicule toutes les 8 secondes au maximum qui entre dans l'ouvrage, ça veut dire que vous pouvez écouler combien de véhicules par heure au maximum?
1: Alors, on peut arriver jusqu'à 300 véhicules heure. Évidemment, en fonction du nombre de poids lourds qui se présentent au tunnel, cela peut varier fortement.
2: Il y a des moyens quand même de s'informer pour éviter les périodes les plus difficiles au tunnel. Quels sont ces moyens?
1: Nos usagers, d'une part en amont de leur voyage, peuvent consulter notre site internet ou notre application TMB Mobilité, sur lesquelles nous indiquons, sur les bases des statistiques des années précédentes, les périodes chargées, et ce, par le biais de codes couleurs. Si c'est vert, cela signifie que le trafic est fluide. Jaune, un trafic soutenu, avec un temps d'attente supérieur à 30 minutes. Rouge, temps d'attente supérieur à 1 heure. Et noir, temps d'attente supérieur à 2 heures. Évidemment, ce que je conseille à vos auditeurs, c'est d'écouter Autoroute Info. Ils peuvent aussi, en direct, consulter notre site web où nous donnons des informations sur le temps d'attente réel à chaque instant, avec également la possibilité d'accéder à des webcams qui permettent d'observer la situation réelle.
2: Merci Vincent Glaizal, c'était très clair. Et bon été.
1: Avec plaisir. Bon été à vous également.
3: Boys.

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1: Bonjour à tous, ravi de vous retrouver. Je vais vous accompagner une bonne partie de cette journée pour faire un point régulier, bien sûr, sur vos conditions de circulation sur Autoroute Info. Et pour commencer, je vous rappelle que l'autoroute A6 reste fermée en région parisienne dans le secteur de Fontainebleau. Fermeture de l'autoroute A6 du côté de Fontainebleau. Fermeture sur une vingtaine de kilomètres dans les deux sens de circulation en raison des incendies, des feux qui ont eu lieu ces derniers jours dans la forêt de Fontainebleau. Alors, si vous quittez la région parisienne, préférez l'itinéraire via l'autoroute A5. Si vous êtes en direction de Paris sur l'A6 après Auxerre, vous devrez obligatoirement suivre l'autoroute A19 et ensuite l'autoroute A5 pour rejoindre l'est de la région parisienne. Et puis si vous êtes en provenance de l'autoroute A77 et vous allez en direction de Paris, sachez que la sortie numéro 15 pour Fontainebleau est obligatoire. Et puis vous venez de Sens par l'autoroute A19, il faudra prendre la sortie 17 pour Courtenay, évidemment, on vous tiendra informé de l'évolution de la situation. Allez, on part à présent dans l'est de la France, dans le Jura, sur l'autoroute A36. Ça s'est produit il y a quelques minutes. Un accident s'est produit sur l'autoroute A36 en direction de Mulhouse, au kilomètre 171, c'est-à-dire un petit peu après la bifurcation avec l'autoroute A39. Deux véhicules sont impliqués. Pas plus de détails pour le moment. L'autoroute A5, à présent, dans le département de l'Aube, l'autoroute A5 en direction de Nancy et de Dijon au kilomètre 143, c'est un petit peu après la bifurcation avec l'autoroute A26. Attention, il y a un poids lourd de Forain qui est arrêté sur la bande d'arrêt d'urgence, très mal garé. Il faut ralentir et bien serrer sur la voie la plus à gauche pour respecter le corridor de sécurité. Et puis si vous comptez partir en Italie ce matin, eh bien sachez que il y a beaucoup d'attentes ce matin à l'entrée du tunnel du Mont Blanc en Haute-Savoie, quasiment une heure d'attente avant de pouvoir franchir l'entrée du tunnel. Côté météo, on a ce matin du soleil sur une bonne partie de la France, mais attention, le retour des orages est attendu dans les prochaines heures. On aura l'occasion d'en reparler. 10h32 sur Autoroute Info, on retrouve maintenant la rédaction de France Info pour le reste de l'actualité.
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3: La vigilance orange aux orages est étendue à 21 départements cet après-midi dans un quart nord-est du pays, avec des événements violents déjà hier soir et dans la nuit, notamment en Ardèche, avec une averse de grêle et des vents forts. 13 000 foyers sont privés d'électricité à l'échelle de la France. Il est très attendu par les agriculteurs. Le projet de loi d'urgence agricole examiné en commission mixte paritaire à l'Assemblée nationale depuis quelques minutes. 7 députés et 7 sénateurs réunis. Ils prévoit notamment d'assouplir les règles pour le stockage de l'eau, sujet qui fait débat. D'autant plus alors que la sécheresse éprouve les cultures en ce moment, les récoltes de blé sont en baisse de 3% selon les estimations. Des manifestations dans les grandes villes d'Ukraine, aujourd'hui dont Kiev, pour protester contre le départ du jeune et très populaire ministre de la Défense, Mykhaïlo Fedorov. Décision surprise dans le cadre d'un remaniement annoncé par le président Zelensky en pleine offensive militaire en Crimée. Et puis c'est encore une étape promise aux sprinteurs sur le Tour de France, la 12e entre le circuit de Nevers-Manicourt et Chalon-sur-Saône, 179 km au programme. Le départ est à 13h40.
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1: Allez, on continue de voyager ensemble. L'information en trafic revient dans moins de 5 minutes sur Autoroute Info. Ce sera après avoir écouté Christophe Mahé.

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2: Attention si vous roulez en ce moment dans le secteur de Mâcon sur l'autoroute A40 en direction de Chamonix et de Genève. Prudence à la hauteur du kilomètre 204. Il y a un obstacle sur les voies. C'est un animal mort qui se trouve sur les voies de circulation. Donc soyez bien attentifs, hein, dans le secteur de Mâcon sur l'autoroute A40 en direction de Chamonix au kilomètre 204.

l'autoroute A6 est toujours fermée ce matin en région parisienne. Fermeture de l'autoroute A6 sur une vingtaine de kilomètres dans les deux sens de circulation dans le secteur de Fontainebleau en raison des incendies qui ont eu lieu ces derniers jours dans la forêt de Fontainebleau. On en reparlera en détail dans nos prochaines éditions sur Autoroute Info. Le prochain point trafic, ce sera à 10h45. La musique vous accompagne tout d'abord en ce jeudi matin avec Earth, Wind & Fire et Les Mars.

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1: L'information en trafic à 10h45. Je vous rappelle que l'autoroute A6 reste fermée ce matin en région parisienne dans le secteur de Fontainebleau. Fermeture de l'autoroute A6 sur une vingtaine de kilomètres dans les deux sens de circulation en raison des feux de forêt qui se sont produits ces derniers jours du côté de Fontainebleau. Alors si vous quittez la région parisienne en direction du sud de la France, préférez l'itinéraire via l'autoroute A5. Sinon, en direction de Paris sur l'autoroute A6, hein, si vous remontez en direction de Paris après Auxerre, eh bien vous devrez obligatoirement suivre l'autoroute A19 puis l'autoroute A5, hein, pour rejoindre la région parisienne. Si vous êtes en provenance de l'autoroute A77 et que vous allez en direction de Paris, sachez que la sortie 15 pour Fontainebleau est obligatoire. Il y a ensuite un itinéraire de déviation qui est mis en place. Et puis si vous venez de Sens par l'autoroute A19, la sortie 17 pour Courtenay est obligatoire, avec là également un itinéraire de déviation. On part maintenant dans l'est de la France, dans le Jura, sur l'autoroute A36 en direction de Mulhouse et de Strasbourg. Attention, au kilomètre 171, hein, c'est-à-dire un petit peu après la bifurcation avec l'autoroute A39, un accident s'est produit il y a une demi-heure environ. Accident qui implique une voiture et un poids lourd qui sont arrêtés sur la bande d'arrêt d'urgence. Un patrouilleur se rend sur place. En attendant, il faut ralentir et serrer sur la voie la plus à gauche pour respecter le corridor de sécurité. Sur l'autoroute A36, justement, mais un petit peu plus loin dans le Doubs, cette fois-ci au kilomètre 113, c'est-à-dire tout près de l'aire de service de Besançon-Marchaux, il y aurait un dégagement de fumée sur les voies de circulation. Ça peut être gênant, soyez bien attentifs. Et puis enfin, cette fois-ci dans le secteur de Mâcon, sachez qu'il y a un obstacle sur les voies de l'autoroute A40, la 40 direction Chamonix et Genève, au kilomètre 204. C'est un animal mort qui se trouve sur les voies. Je vous rappelle à présent qu'il y aura des travaux ce soir et la nuit prochaine dans le secteur d'Oyonnax. L'autoroute A404 sera fermée en direction de Lyon et de Genève entre la sortie numéro 9 Montréal-Lacluse-Nantua et la jonction avec l'autoroute A40. Donc en raison de travaux, hein, des déviations seront mises en place. Fermeture ce soir et la nuit prochaine entre 21h et 6h du matin.
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1: 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L'information en trafic revient très vite sur Autoroute Info. Ce sera dans moins de 5 minutes et ce sera après Jérémy Frérot.
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16: Attention, si vous êtes en ce moment en Côte d'Or sur l'autoroute A36 en direction de Mulhouse et de Besançon, à kilomètre 206, hein, c'est-à-dire juste après la bifurcation avec l'autoroute A31, il y a visiblement un dégagement de fumée, la fumée qui peut dépasser sur les voies dans les deux sens de circulation, évidemment, donc prudence. Voilà, sur cette autoroute A36 à la hauteur du kilomètre 206 entre la sortie numéro 1 pour Saint-Jean-de-Laune et la bifurcation avec l'autoroute A31. Je vous rappelle également que l'autoroute A6 reste fermée en région parisienne dans le secteur de Fontainebleau. Fermeture dans les deux sens de circulation sur une vingtaine de kilomètres. On en reparlera dans notre prochain point trafic. Ce sera tout à l'heure à 11h. En roulant sur l'autoroute A31 en Haute-Marne, un panneau attire l'œil, Faille Bio, maison de la vannerie. Derrière ce nom, un savoir-faire unique et des artisans passionnés. Myriam Boyed est allée à la rencontre d'un maître vannier. Écoutez.
17: L'osier vient de la famille des saules. En France, il y a à peu près 300 variétés de saules, mais il y en a à peine 10%, c'est-à-dire à peine 30 variétés utilisables en vannerie, qui sont tressables.
18: Pierre Éveillard est vannier professionnel et guide à la maison de la vannerie. Une exposition sur 3 étages retraçant l'histoire de l'osiericulture et plus de 200 pièces réalisées en osier, dont l'objet à l'origine du mot vannerie.
17: Notre emblème, c'est le vent, qui était un panier qui servait à séparer le blé de ses impuretés, à vanner le blé, et c'est un objet qui était tressé très très étanche.
18: Historiquement, la vannerie était majoritairement consacrée à l'agriculture, la récolte ou encore le transport.
17: On a tout ce qui était la vannerie pour la vendange, la hotte de vendangeur. On travaillait avec un osier qui était très tassé et le jus pouvait même ne pas passer à travers tellement il était tassé. Il y a des égrappoirs, ça servait pour mettre sur le tonneau quand on versait la vendange et on égrappait, c'est-à-dire qu'on passait avec les mains et ne tombait que les grains de raisin. Il y a tout ce qui était lié à l'enfance aussi. L'ancêtre de la turbulette, on mettait l'enfant à l'intérieur et avec ça, il apprenait à se tenir un peu debout.
18: Alors du coup, c'est du solide?
17: Ah oui, c'est...
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16: Attention si vous êtes en ce moment sur l'autoroute A6 en direction de Lyon au kilomètre 74, c'est-à-dire un petit peu après l'aire de service de Nemours, un petit peu après la sortie numéro 16 pour Nemours et Montreux-Fondionne. Il y a un obstacle sur la voie de gauche. On est donc en Seine-et-Marne sur la 6 direction Lyon au kilomètre 74.
17: spécialisé dans certains produits et puis ce produit a, pour X raisons, a disparu, surtout parce qu'il y a eu le plastique qui est arrivé. Ici, les vanniers, à chaque fois, ont su évoluer, se questionner et c'est ce qu'on fait toujours aujourd'hui. On travaille de plus en plus avec des designers, des architectes, on travaille de plus en plus avec d'autres métiers d'art, du bois, du métal, de la céramique, du verre, pour créer d'autres œuvres et ça, c'est ce qui va permettre la pérennité du métier.
18: Le village de Feibio est accessible via la sortie 6 ou 7 de l'autoroute à 31.

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1: Jeudi 16 juillet, merci d'être avec nous, il est 11h du matin.
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1: Il est 11h et pour commencer, je vous rappelle que l'autoroute A6 reste fermée en région parisienne. Fermeture de l'autoroute A6 sur une vingtaine de kilomètres dans le secteur de Fontainebleau. C'est en raison des incendies, les feux de forêt qui se sont produits ces derniers jours dans la forêt de Fontainebleau. Alors si vous quittez la région parisienne en direction du sud-est de la France, il vaut mieux prendre l'autoroute A5. Sinon, si vous êtes sur l'autoroute A6 et que vous remontez en direction de Paris, et bien après Auxerre, vous devrez obligatoirement suivre l'autoroute A19 puis l'autoroute A5 pour rejoindre la région parisienne. Si vous êtes en provenance de l'autoroute A77 en direction de Paris, sachez que la sortie numéro 15 pour Fontainebleau est obligatoire. Il y aura ensuite un itinéraire de déviation qui vous sera indiqué. Et puis si vous venez de Sens par l'autoroute A19, la sortie 17 pour Courtenay est obligatoire, avec là également la mise en place d'un itinéraire de déviation. L'autoroute A6, toujours cette fois-ci au kilomètre 74, en dehors de la zone fermée de l'autoroute A6, en direction de Lyon au kilomètre 74, c'est juste après l'aire de service de Nemours. Attention, il y a un obstacle sur les voies de circulation, un obstacle qui se trouve sur la voie de gauche. On part à présent dans l'est de la France, dans le Jura, sur la 36, en direction de Mulhouse et de Besançon, kilomètre 171, un petit peu après la bifurcation avec l'autoroute A39. Un accident s'est produit tout à l'heure avec une voiture et un poids lourd arrêtés sur la bande d'arrêt d'urgence. Il faut ralentir et serrer sur la voie la plus à gauche lorsque vous êtes dans ce secteur, avec des dégagements de fumée par moment sur cette autoroute A36. Alors c'est le cas en Côte d'Or, cette fois-ci sur la 36 en direction de Mulhouse et de Besançon, au kilomètre 206 entre la sortie numéro 1 pour Saint-Jean-de-Launay et la bifurcation avec l'A31, avec donc un dégagement de fumée sur les voies. Soyez prudents, de la fumée également un petit peu plus loin cette fois-ci après dans le secteur de Besançon, à la hauteur du kilomètre 113, tout près de l'aire de service de Marchaux. Un coup d'œil à la météo à présent, avec ce matin du soleil dans certains secteurs, mais attention, le retour des orages est annoncé dans les prochaines heures. On reparlera de la météo en détail tout à l'heure à 11h15. Tout d'abord, à 11h03, on retrouve la rédaction de France Info pour toute l'actualité nationale et internationale.

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3: Attention, si vous êtes sur l'autoroute A6 en direction de Lyon, au kilomètre 74, un petit peu après la sortie numéro 16 pour Nemours, il y a un obstacle sur la voie de gauche. Prudence, l'autoroute A6 qui reste fermée un petit peu plus loin à l'entrée de la région parisienne dans le secteur de Fontainebleau. Fermeture dans les deux sens de circulation sur une vingtaine de kilomètres en raison des incendies qui se sont produits ces derniers jours dans la forêt de Fontainebleau. On en reparlera en détail dans notre prochain point trafic. Ce sera tout à l'heure à 11h15. Et puis à 11h15, on reparlera également de la météo avec les prévisions complètes de Météo France. Ce sera avec Adrien Varnon et ce sera après la musique. Imagine Dragons, c'est Garou.

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1: Une information pour vous qui circulez en ce moment au nord-est de Lyon sur l'autoroute A42 en direction de Genève. Imprudence à la hauteur du kilomètre 39, c'est-à-dire une quinzaine de kilomètres après la sortie 7 pour Pérouges. Il y a deux voitures arrêtées sur la bande d'arrêt d'urgence. Le patrouilleur se rend sur place. Il faut ralentir et serrer sur la voie la plus à gauche pour respecter le corridor de sécurité. On est donc dans l'Ain sur l'A42 en direction de Genève au kilomètre 39.

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1: Attention, Seine-et-Marne, hein, sur l'autoroute A6 en direction de Lyon, kilomètre 74, c'est-à-dire juste après l'aire de service de Nemours et après la sortie numéro 16 pour Nemours et Montrefond-Dionne. Un patrouilleur intervient en ce moment sur les voies. Il traverse les voies de circulation pour aller ramasser un obstacle. Donc pour votre sécurité et pour la sécurité de ce patrouilleur, de cet agent autoroutier, il faut ralentir et être bien attentif sur l'A6 direction Lyon, kilomètre 74.
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1: Il est 11h15 et pour commencer cette information que l'on vient de signaler, soyez prudents si vous êtes en ce moment dans le département de l'Ain sur l'autoroute A40 en direction de Chamonix au kilomètre 134, c'est-à-dire une douzaine de kilomètres après la bifurcation avec l'autoroute A42. Il y a un véhicule en feu alors qu'il se trouve sur refuge, hein, pas de gêne directe à la circulation, mais évidemment il y a un dégagement de fumée sur les voies de circulation. Il faut être donc très prudent sur l'autoroute A40 dans l'Ain, direction Chamonix au kilomètre 134. C'est une douzaine de kilomètres après la bifurcation avec l'autoroute A42. Un accident s'est produit tout à l'heure sur l'autoroute A36. On est cette fois-ci dans le Jura. La 36 en direction de Mulhouse et de Besançon au kilomètre 171. C'est-à-dire un petit peu après la bifurcation avec l'autoroute A39 avec une voiture et un poids lourd arrêté sur la bande d'arrêt d'urgence. Il faut ralentir, même chose, et serrer sur la voie la plus à gauche pour respecter le corridor de sécurité. Et puis enfin, je vous rappelle que l'autoroute A6 reste fermée en région parisienne, dans le secteur de Fontainebleau. Fermeture dans les deux sens de circulation sur une vingtaine de kilomètres en raison des incendies qui se sont produits ces derniers jours dans la forêt de Fontainebleau. Si vous quittez la région parisienne en direction du sud-est de la France, au lieu de prendre l'autoroute A6, eh bien, il faut prendre l'A5. Et puis si vous êtes en direction de Paris sur l'autoroute A6, après Auxerre, vous devrez prendre l'A19 puis l'autoroute A5. Cet itinéraire de déviation pour rejoindre l'est de la région parisienne en provenance de la 77. Si vous allez en direction de Paris, sachez que la sortie 15 pour Fontainebleau est obligatoire. Il y a ensuite un itinéraire de déviation qui est mis en place. Et puis si vous venez de Sens par la 19, la sortie 17 pour Courtenay est obligatoire, avec là également la mise en place d'un itinéraire de déviation.
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1: Et puis côté météo, ce matin, on a des nuages et puis un ciel ensoleillé sur la plupart des régions. Mais attention, Météo France nous annonce le retour des orages pour les prochaines heures. Et justement, on va voir en détail comment ça va évoluer dans les prochaines heures. Voici les prévisions complètes avec Adrien Vardan de Météo France.
2: Le temps tourne à l'orage ce jeudi après-midi dans une ambiance lourde. Des phénomènes violents avec de puissantes rafales, de la grêle, de très fortes pluies et une intense activité électrique sont attendus, en particulier entre le Berry, la Bourgogne et la Franche-Comté jusqu'en soirée. Plus au nord, de l'Île-de-France à l'Alsace, en passant par la Champagne et la Lorraine, les orages sont moins nombreux mais peuvent également se montrer musclés. Entre l'Auvergne et Rhône-Alpes, les orages sont également moins nombreux cet après-midi avant une nette intensification pour la soirée et la nuit prochaine. Dans le sud-ouest, le soleil brille avant l'arrivée de nuages en soirée. Vous pouvez donc profiter des plages avec une mer calme, un indice UV de 7 et une eau allant de 22 à 24 degrés. Côté température de l'air, elle baisse mais reste chaude avec 32 degrés à Nancy, Bourges et Bordeaux, 33 à Paris, Dijon, Besançon et Grenoble et 34 degrés à Lyon et Clermont-Ferrand. Adrien Varnan, Météo France pour Autoroute Info.
1: On vous en parle beaucoup en cette période de forte chaleur. L'Office national des forêts alerte sur les dangers de jeter un mégot par la fenêtre de son véhicule. Évidemment, cela peut provoquer des incendies. On en parlera en détail dans quelques minutes sur Autoroute Info. On reparlera également, bien sûr, de vos conditions de circulation. Ce sera après la playlist Autoroute Info. Mauvais Joe.

0: Nouvelle information que l'on me signale à l'instant. Attention, dans l'Yonne, sur l'autoroute A19, en direction de Paris et de Troyes, en direction de l'autoroute A5, il y a une voiture en panne sur la bande d'arrêt d'urgence. Voiture qui est en panne, en fait, sur la bande d'arrêt d'urgence, au bout de la bretelle d'accélération du diffuseur numéro 1 de Sens et de Provins. Je vous rappelle aussi que l'autoroute A6 reste fermée en région parisienne. Fermeture de l'autoroute A6 sur une vingtaine de kilomètres dans les deux sens de circulation. C'est dans le secteur de Fontainebleau en raison des incendies, les feux de forêt qui se sont produits ces derniers jours dans la forêt de Fontainebleau avec la mise en place d'itinéraires de déviation. On en reparlera en détail dans notre prochain point trafic. Vous restez avec nous. Le prochain point trafic sur Autoroute Info, ce sera tout à l'heure au plus tard à 11h30. À l'instant des incendies qui se sont produits ces derniers jours dans la forêt de Fontainebleau. Eh bien, sachez que 9 incendies sur 10 sont d'origine humaine. L'Office national des forêts en appelle donc à la responsabilité de tous, à commencer par les automobilistes. On en parle avec Paulin Caillard.
1: Sur autoroute, jeter son mégot sur les voies n'est pas sans conséquence. Cela peut démarrer un incendie. On écoute Christophe Chantepy, expert en prévention des feux de forêt à l'Office national des forêts.
2: On parle souvent en feux de forêt de la règle des 3-30. 30 km de vent, moins de 30% d'hygrométrie et plus de 30 degrés. C'est un combo qui fait que la source d'énergie nécessaire pour faire démarrer un feu, elle est très basse. Et cette source d'énergie, elle peut tout à fait être apportée par un mégot de cigarette.
1: Le risque est connu. Et les autoroutes anticipent la saison sèche.
2: Les autoroutes doivent être débroussaillées dans les zones sensibles de part et d'autre de l'autoroute, ainsi que dans et tout autour des aires d'autoroute. Pour autant, ça c'est le gestionnaire qui prend à sa charge une partie de la prévention des incendies. Et la vraie prévention, c'est la personne qui ne jette pas son mégot de cigarette. Et ça, effectivement, c'est tout un chacun qui doit veiller à ne pas être initiateur, générateur d'un départ de feu.
1: Prévention d'autant plus importante qu'un feu démarré depuis l'autoroute est plus difficile à gérer.
2: Intervenir directement sur les premiers mètres carrés qui concernent un départ d'incendie, c'est très difficile au bord de l'autoroute. Parce qu'effectivement, notamment avec le flot de circulation, les pompiers n'ont pas la possibilité d'intervenir directement sur le départ de feu. Il ne peut pas être traité directement par les moyens aériens. Un avion bombardier d'eau n'allant pas larguer de l'eau à proximité des véhicules qui vont circuler. Donc un départ de feu dû à l'autoroute a plus de mal à être circonscrit dans les premiers mètres carrés qu'un feu qui démarrerait sur un autre type d'espace.
1: Malheureusement, tous les ans, des dizaines d'incendies plus ou moins graves se déclenchent. Les mégots peuvent donc être dévastateurs et je vais laisser le mot de la fin à Christophe Chantepy.
2: Votre mégot de cigarette, c'est important de l'écraser dans un cendrier. On ne le jetterait pas sur le siège passager, donc il ne faut pas le jeter non plus.

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1: Il est 11h30, effectivement, l'équipe d'Autoroute Info présente pour vous accompagner tout l'été comme toute l'année, 24h sur 24, 7 jours sur 7. Et pour commencer ce nouveau point trafic, je vous rappelle que l'autoroute A6 reste fermée encore en ce jeudi matin en région parisienne. Fermeture de l'autoroute A6 sur une vingtaine de kilomètres dans les deux sens de circulation dans le secteur de Fontainebleau en raison des incendies, les feux qui se sont produits ces derniers jours dans la forêt de Fontainebleau. Alors si vous quittez la région parisienne en direct du sud-est de la France, au lieu de prendre la 6, il faut prendre l'autoroute A5. Si vous êtes dans l'autre sens, en direction de Paris et en direction de la région parisienne, si vous êtes déjà sur l'autoroute A6, après Auxerre, eh bien vous devrez prendre obligatoirement l'autoroute A19, puis l'autoroute A5 pour rejoindre la région parisienne. En provenance de la 77, en direction de Paris, sachez que la sortie 15 pour Fontainebleau est obligatoire. Il y a ensuite un itinéraire de déviation qui est mis en place. Et puis si vous venez de Sens par l'autoroute A19, la sortie 17 de Courtenay est obligatoire, avec là également un itinéraire de déviation qui est en place. L'autoroute A19, justement, sachez qu'il y a une voiture qui est en panne au bord de cette autoroute A19. On est dans Lyon sur la 19 en direction de Troyes, en direction de l'autoroute A5 au kilomètre 4. C'est une voiture qui est en panne en fait sur la bande d'arrêt d'urgence, tout au bout de la bretelle d'accélération du diffuseur numéro 1 de Sens et de Provins, soyez prudents dans ce secteur. Autre véhicule en difficulté, cette fois-ci dans le nord-est de la France, dans le territoire de Belfort, sur l'autoroute A36, quand on circule en direction de Beaune et de Paris. Attention au kilomètre 40, c'est-à-dire un petit peu après la sortie 11 pour Del et Héricourt, un petit peu après le secteur de Belfort. C'est un poids lourd arrêté également sur la bande d'arrêt d'urgence. Et puis une information, si vous devez partir en Italie, sachez qu'il y a beaucoup de monde à l'entrée du tunnel du Mont-Blanc en Haute-Savoie, selon les dernières informations qui nous ont été communiquées. Il y aurait une heure d'attente avant de pouvoir entrer dans ce tunnel du Mont-Blanc en Haute-Savoie en direction de l'Italie. La météo, rapidement, avec ce jeudi matin du soleil sur la plupart des régions, mais attention, le retour des orages est annoncé pour les prochaines heures. 11h32, on retrouve maintenant la rédaction de France Info pour toute l'actualité nationale et internationale de ce jeudi 16 juillet.
2: 11h20, des fouilles sont en cours pour retrouver le corps de Delphine Jubillar.
3: Elles ont repris ce matin entre alibi et Cordes-sur-Ciel après les aveux de son mari Cédric Jubillar il y a 10 jours. Il a reconnu l'avoir tué dans la nuit du 15 au 16 décembre 2020 à Cagnac-les-Mines dans le Tarn. Il a été entendu hier avant que ses fouilles ne reprennent. 21 départements en vigilance orange aux orages cet après-midi dans un large quart nord-est du pays après d'importants épisodes déjà hier. 13 000 foyers sont toujours privés d'électricité. 31 départements restent par ailleurs en vigilance orange pour la canicule. 126 000 candidats, bacheliers ou étudiants en réorientation sont toujours sans affectation sur Parcoursup, la plateforme d'accès aux études supérieures. Le ministre de l'Éducation nationale assure que ce n'est pas acceptable, mais que tout est fait pour leur trouver une place. Et puis rebelote pour l'Argentine qui décroche son ticket pour la finale du mondial de foot. Victoire renversante contre l'Angleterre 2-1 hier soir en demi-finale. Ils joueront contre l'Espagne dimanche. Les Bleus, eux, affronteront donc l'Angleterre en petite finale.
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1: Et avant de refaire un point sur vos conditions de circulation dans 3 minutes, la playlist Autoroute Info vous accompagne en ce jeudi matin avec Julien Libre.

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1: Attention à ce véhicule en panne, toujours au bord de l'autoroute A19. On est dans Lyon, en Bourgogne, sur l'autoroute A19, quand on circule en direction de Paris et de Troyes, en direction de l'autoroute A5. Une voiture qui est en panne à la hauteur du kilomètre 4. Une voiture qui est en panne, en fait, sur la bande d'arrêt d'urgence, tout au bout de la bretelle d'accélération du diffuseur numéro 1 de Sens et de Provins. Et puis, sachez que l'autoroute A6 reste fermée en région parisienne, dans le secteur de Fontainebleau. Fermeture sur une vingtaine de kilomètres dans les deux sens de circulation en raison des feux de forêt qui se sont produits ces derniers jours. L'information trafic reviendra à 11h45 sur Autoroute Info. Vous ne bougez pas, la playlist Autoroute Info vous accompagne tout d'abord.

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1: Attention, si vous êtes en ce moment en Haute-Marne sur l'autoroute A31 en direction de Nancy, en direction du nord de la France, prudence à la hauteur du 8 km 92, c'est une bonne vingtaine de kilomètres après la sortie numéro 5 pour Châtillon-sur-Seine et Issurtil. Il y a un obstacle sur les voies, c'est une roue qui est tombée sur les voies. On est donc en Haute-Marne sur l'A31 en direction de Nancy au kilomètre 92. Une roue qui se trouve sur les voies de circulation et puis à proximité, il y a une voiture arrêtée sur la bande d'arrêt.

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1: Nouvelle information concernant l'autoroute A31 en Haute-Marne, sur la 31 en direction de Beaune et de Lyon, au kilomètre 118, c'est-à-dire juste après la sortie 7 pour Langres Nord. Il y a, attention, une voiture avec une caravane arrêtée sur la bande d'arrêt d'urgence. Il faut ralentir et serrer sur la voie la plus à gauche pour respecter le corridor.

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1: L'information en trafic, dans un instant je vais vous parler de l'autoroute A6, mais tout d'abord je vais vous parler de l'autoroute A31 en Haute-Marne. Attention sur l'A31 en direction de Nancy, en direction du nord de la France, au kilomètre 92, une bonne vingtaine de kilomètres après la sortie 5 pour Châtillon-sur-Seine et Is-sur-Til. Il y a un obstacle sur les voies, un obstacle assez imposant puisqu'il s'agit d'une roue qui est tombée sur les voies de circulation. Voilà sur l'A31 direction Nancy, kilomètre 92, et à proximité il y a une voiture arrêtée sur la bande d'arrêt d'urgence. L'autoroute A31, toujours en Haute-Marne, mais dans l'autre sens, cette fois-ci en direction de Beaune et de Lyon, au kilomètre 118, c'est-à-dire juste après la sortie 7 pour Langres Nord, il y a cette fois-ci une voiture et une caravane arrêtées sur la bande d'arrêt d'urgence. Il faut ralentir et serrer sur la voie la plus à gauche pour respecter le corridor de sécurité. L'autoroute A6 à présent, parlons-en. L'A6 qui est encore fermée en ce jeudi matin en région parisienne, dans le secteur de Fontainebleau, fermeture sur une vingtaine de kilomètres dans les deux sens de circulation en raison des incendies qui se sont produits ces derniers jours dans la forêt de Fontainebleau. Alors si vous quittez la région parisienne, vous partez en direction du sud-est de la France, au lieu de prendre la 6, il faut prendre l'autoroute A5. Vous pourrez ensuite prendre l'autoroute A19, puis récupérer l'autoroute A6 un petit peu plus loin après la zone de fermeture. Et puis dans l'autre sens, direction Paris, sur la 6 après Auxerre, il faut prendre la 19 puis l'autoroute A5. Si vous êtes en provenance de l'autoroute A77 en direction de Paris, sachez que la sortie 15 pour Fontainebleau est obligatoire. Il y a ensuite un itinéraire de déviation qui est mis en place. Et puis, si vous venez de Sens par la 19, la sortie 17 pour Courtenay est obligatoire également, avec là encore un itinéraire de déviation qui est en place. Une information aux travaux à présent qui vous concerne si vous circulez dans le département de l'Ain, dans le secteur d'Oyonnax. Sachez que l'A404 sera fermée ce soir et la nuit prochaine en direction de Lyon et de Genève. Fermeture de l'A404 entre la sortie 9 pour Montréal-Lacluse-Nantua et la jonction avec l'autoroute A40. Des déviations seront mises en place. Fermeture donc en raison de travaux. Fermeture ce soir et cette nuit entre 21h et 6h du matin.
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1: Allez, dans un instant, rendez-vous pour parler souvenirs sur Autoroute Info, sur la route des vacances. On reparlera également, bien sûr, de vos conditions de circulation de cette fin de matinée. Tout d'abord, c'est Mylène Farmer qui vous accompagne.

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1: Sophie Jovillard, bonjour. Vous allez nous parler d'un appareil fascinant, une sentinelle des mers.
2: Le marégraphe à Marseille existe depuis 1884 sur la corniche Kennedy. Ce marégraphe permet de mesurer le niveau de la mer et aussi de déterminer le point zéro de nos altitudes. Il y a deux marégraphes, le marégraphe totalisateur mécanique qui enregistre ces fluctuations de la mer. Aujourd'hui, il y a un deuxième système de mesure différent puisqu'il est numérique. La Fondation du patrimoine a joué et joue encore un rôle primordial pour la protection de ce lieu, du bâti et aussi de l'outil qui a été restauré par un meilleur ouvrier de France en horlogerie. Le marégraphe a une valeur scientifique et historique. Ça en fait vraiment un lieu à part.
1: Merci Sophie Jovillard.
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4: Soyez prudents si vous êtes en ce moment sur l'autoroute A31 en Haute-Marne en direction de Nancy, en direction du nord de la France au kilomètre 92, c'est-à-dire une bonne vingtaine de kilomètres après la sortie 5 pour Châtillon-sur-Seine et Issurtil. Il y a un obstacle sur les voies, une roue qui se trouve sur les voies de circulation puis à proximité, il y a une voiture arrêtée sur la bande d'arrêt d'urgence. Voilà, on est sur l'A31 direction Nancy au kilomètre 92. Et puis enfin, je vous rappelle que l'autoroute A6 reste fermée en région parisienne dans le secteur de Fontainebleau, fermeture de la 6 sur une vingtaine de kilomètres dans les deux sens de circulation en raison des incendies qui se sont produits ces derniers jours dans la forêt de Fontainebleau. On en reparlera tout à l'heure en détail dans notre prochain point trafic sur Autoroute Info. Ce sera à midi. La route des vacances, c'est aussi celle des souvenirs. Et aujourd'hui, on fait un bond dans les années 90 avec Myriam Boyed et Elliot Monod.
5: Retour à l'été 1998.
2: Doc Martens ou basket blanche. Dans les années 90, c'est jean baggy pour les skateurs, chemise à carreaux pour les rockers et jean taille basse et buffalo pour les fans des Spice Girls. 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
5: lover. Internet commence à s'inviter dans le quotidien. Bon, le débit est lent et occupe la ligne du téléphone fixe qui permet à l'époque d'appeler les copains pour organiser des parties de PlayStation, à jouer à Tomb Raider, Gran Turismo ou Tekken 3. Round 2. C'est aussi l'année de Windows 98 et de films mythiques comme Titanic ou Godzilla, pendant qu'en France, un certain François Pignon est invité à dîner.
6: J'en tiens, comment est-il ? Un champion du monde.
2: Pour partir à la mer, on s'installe dans la 406 Break, l'espace ou la Clio 2, et on roule pour la première fois sur une A39 toute neuve entre Dijon et Bourg-en-Bresse.
5: Côté sécurité routière, la réglementation se durcit. Ceinture obligatoire à l'arrière, permis à point déjà instauré, et limite d'alcoolémie fixée à 0,5 g par litre de sang.
2: Dans l'autoradio en 98, c'est Eurodance ou rock alternatif. On écoute Ace of Base, Corona, Placebo ou encore les tubes de Nirvana. Mais le vent tourne déjà. Rap et R&B s'apprêtent à devenir la bande-son de la décennie suivante.
5: En voiture, les CD ont trouvé leur place et on écoute nos meilleurs compiles sur la route des vacances. Bien qu'il n'y ait toujours pas de GPS, les premières radios d'infotrafic se développent sur le 107.7. 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
2: À l'arrière, dans les baladeurs CD, les jeunes écoutent Snoop Dogg et Mano, tandis qu'une autre mélodie résonne partout, celle d'un pays en fête après le sacre des Bleus en Coupe du Monde, 3-0 face au Brésil.
7: Deux buts de Zidane, un but de Petit. Je crois qu'après avoir vu ça, on peut mourir tranquille.
5: Et oui, cet été-là, c'était comme ça.

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2: On fait la route ensemble en ce milieu de journée. On est jeudi, il est midi.
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2: Jeudi 16 juillet, midi pile. Et pour commencer, je vous rappelle encore une fois que l'autoroute A6 est toujours fermée en région parisienne. Fermeture de l'autoroute A6 dans le secteur de Fontainebleau. Fermeture sur une vingtaine de kilomètres dans les deux sens de circulation. Fermeture jusqu'à nouvel ordre. On ne sait pas encore quand est-ce que cette autoroute A6 rouvrira. Évidemment, s'il y a une évolution, on vous tiendra informé sur Autoroute Info. Fermeture, je vous le rappelle, en raison des incendies, les feux qui se sont produits ces derniers jours dans la forêt de Fontainebleau. Alors si vous quittez la région parisienne, vous devez partir en direction du sud de la France. Vous pouvez prendre l'autoroute A5 puis l'autoroute A19 pour rejoindre ensuite l'autoroute A6 après la zone de fermeture, et puis dans l'autre sens en direction de Paris. Après Auxerre, vous pouvez prendre l'A19 puis l'autoroute A5. Si vous êtes en provenance de l'autoroute A77 en direction de Paris, sachez que la sortie 15 pour Fontainebleau est obligatoire. Il y a ensuite un itinéraire de déviation qui est mis en place. Et puis si vous venez de Sens par l'autoroute A19, la sortie 17 pour Courtenay est obligatoire, avec là également la mise en place d'un itinéraire de déviation. On reste en région parisienne avec cette information qui concerne les conducteurs poids lourds. Sachez qu'il n'y a plus de carburant sur l'aire de Galande. Alors plus de carburant, de gasoil pour les poids lourds uniquement. Pour les voitures, pas de souci, mais en revanche, plus de gasoil de disponible pour les poids lourds pour l'instant sur l'aire de Galande qui se trouve en Seine-et-Marne sur le bord de l'autoroute A5B. Allez, on part à présent en Haute-Marne sur l'autoroute A31 en direction de Beaune et de Lyon. Prudence à la hauteur du kilomètre 118, c'est-à-dire un petit peu après la sortie 7 pour Langres Nord. Il y a une voiture, une caravane arrêtée sur la bande d'arrêt d'urgence. Et puis en région lyonnaise, cette fois-ci un bouchon à vous signaler avant l'entrée du tunnel sous Fourvière. Comme souvent, ça bouchonne avant de pouvoir passer Fourvière avec un bouchon. Au moment où je vous parle, d'environ 2 km, il faut une dizaine de minutes pour passer cette difficulté. Dernière information, si vous devez partir en Italie, sachez qu'en Haute-Savoie, il y a un petit peu d'attente avant de pouvoir passer le tunnel du Mont-Blanc. Une heure d'attente avant de pouvoir entrer dans ce tunnel transalpin du Mont-Blanc. Concernant la météo, on a du soleil ce matin sur la plupart, ce midi on a du soleil sur la plupart des régions, mais attention, le retour des orages est annoncé pour les prochaines heures. On en parlera en détail tout à l'heure à 12h15 avec les prévisions complètes d'Adrien Varnon de Météo France. Tout d'abord à 12h03, on retrouve la rédaction de France Info pour le reste de l'actualité.
3: Des fouilles en cours dans le Tarn en présence de Cédric Jubilard. Ce dernier a été entendu hier par un magistrat 10 jours après ses aveux. Il a indiqué pouvoir orienter les enquêteurs pour localiser le corps de son épouse Delphine, introuvable depuis sa disparition en 2020. 21 départements en vigilance orange aux orages cet après-midi, du centre à l'Alsace. Risque de grêle, des rafales de vent pouvant dépasser les 100 km/h. Cette nuit, la grêle a causé des dégâts dans la Sarthe, en Côte d'Or ou en Ardèche. Emmanuel Macron est arrivé à Fontainebleau. Le président veut remercier la mobilisation sans faille des acteurs mobilisés contre les incendies. La nuit a été calme dans cette forêt francilienne. Les feux sont désormais fixés. Deux incendiaires présumés sont en garde à vue. Qui terminera troisième du mondial de foot? Les Bleus affronteront l'Angleterre samedi soir à Miami. Les Anglais battus dans le temps additionnel hier soir par l'Argentine 2-1. Les coéquipiers de Lionel Messi tenteront donc de conserver leur titre dimanche face à l'Espagne.
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2: On continue de voyager ensemble. L'information en trafic reviendra dans moins de 5 minutes sur Autoroute Info. Ce sera après avoir écouté une artiste révélée récemment sur les réseaux sociaux. C'est Oria que l'on écoute maintenant avec son titre « Soirée mondaine ».
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2: Attention, si vous êtes en ce moment en Haute-Marne, sur l'autoroute A31, en direction de Nancy, au kilomètre 96, c'est-à-dire 25 km environ après la sortie 5 pour Châtillon-sur-Seine et Y-sur-Tille, il y a un patrouilleur qui intervient en ce moment sur les voies pour ramasser des morceaux de pneus qui se trouvent sur la bande d'arrêt d'urgence et la voie de droite. Donc prudence, ralentissez bien pour votre sécurité et la sécurité de ce patrouilleur. En Haute-Marne, sur la 31, en direction Nancy, au kilomètre

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1: Attention, une intervention est en cours en ce moment sur l'autoroute A5 dans le département de l'Aube. On est sur l'A5 en direction de Nancy et de Dijon au kilomètre 138, c'est-à-dire peu de temps après la bifurcation avec l'autoroute A26, avec des patrouilleurs qui interviennent en ce moment sur les voies pour ramasser des débris de pneus, donc pour votre sécurité et la sécurité de ces agents autoroutiers. Soyez bien attentifs dans l'Aube, sur l'A5, direction Nancy et Dijon, au kilomètre 138, après la bifurcation avec la

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2: Attention à cette intervention qui est en cours en ce moment dans le département de l'Aube sur l'autoroute A5 en direction de Nancy et de Dijon au kilomètre 138, c'est-à-dire un petit peu après la bifurcation avec l'autoroute A26. Des patrouilleurs qui interviennent en ce moment sur les voies pour ramasser des débris de pneus. Autre information, en région parisienne, l'autoroute A6 reste fermée dans le secteur de Fontainebleau. Fermeture sur une vingtaine de kilomètres dans les deux sens de circulation en raison des incendies, des feux de forêt qui se sont produits ces derniers jours dans la forêt de Fontainebleau. L'information trafic reviendra à 12h15 sur Autoroute Info et puis à venir également à 12h15. On reparlera de la météo en détail avec les prévisions complètes de Météo France. Ce sera avec Adrien Varnant et ce sera après la playlist Autoroute Info, les avions et Atomic Kitten.

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1: L'information trafic à 12h15. L'autoroute A6 est toujours fermée en ce jeudi midi. Je vous le rappelle, fermeture de l'autoroute A6 en région parisienne dans le secteur de Fontainebleau. Cela reste d'actualité. Sur une vingtaine de kilomètres, l'autoroute A6 est fermée dans les deux sens de circulation dans le secteur de Fontainebleau en raison des incendies qui se sont produits dans cette zone ces derniers jours. Alors si vous quittez la région parisienne via l'autoroute A6, alors il faut plutôt prendre non pas la 6 justement mais l'autoroute A5. Vous pourrez ensuite récupérer l'autoroute A19 puis l'autoroute A6 au-delà de la zone de fermeture. Dans l'autre sens, sur la 6 en direction de Paris, après Auxerre, eh bien, il faudra bifurquer, prendre l'autoroute A19, puis l'autoroute A5. Voilà, c'est l'itinéraire de déviation. Si vous êtes en provenance à présent de l'autoroute A77 et vous allez en direction de Paris, sachez que la sortie 15 pour Fontainebleau est obligatoire. Il y a ensuite un itinéraire de déviation qui est mis en place via le réseau secondaire. Et puis, vous venez de Sens par l'autoroute A19. La sortie 17 pour Courtenay est obligatoire, avec là encore la mise en place d'un itinéraire de déviation. En région parisienne, toujours cette fois-ci sur la 5B, une information pour les conducteurs poids lourds. Sachez que depuis ce matin, il n'y a plus de gasoil de disponible pour les poids lourds uniquement. Pour les voitures, pas de souci, mais pour les poids lourds, plus de gasoil de disponible à la station service de l'aire de Galande. C'est en Seine-et-Marne, au bord de l'autoroute A5B. Dernière information, en Haute-Marne, cette fois-ci sur l'autoroute A31 en direction de Beaune et de Lyon au kilomètre 118, c'est-à-dire un petit peu après la sortie 7 pour Langres Nord. Il y a toujours une voiture et une caravane arrêtées sur la bande d'arrêt d'urgence.
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1: Et côté météo, on a du soleil en ce milieu de journée, mais attention, ça devrait se dégrader dans les prochaines heures. Avec le retour des orages, on voit ça tout de suite en détail avec les prévisions complètes d'Adrien Varnant de Météo France.
2: Le temps tourne à l'orage ce jeudi après-midi dans une ambiance lourde. Des phénomènes violents avec de puissantes rafales, de la grêle, de très fortes pluies et une intense activité électrique sont attendues, en particulier entre le Berry, la Bourgogne et la Franche-Comté jusqu'en soirée. Plus au nord de l'Île-de-France à l'Alsace, en passant par la Champagne et la Lorraine, les orages sont moins nombreux mais peuvent également se montrer musclés. Entre l'Auvergne et Rhône-Alpes, les orages sont également moins nombreux cet après-midi avant une nette intensification pour la soirée et la nuit prochaine. Dans le sud-ouest, le soleil brille avant l'arrivée de nuages en soirée. Vous pouvez donc profiter des plages avec une mer calme, un indice UV de 7 et une eau allant de 22 à 24 degrés. Côté température de l'air, elle baisse mais reste chaude avec 32 degrés à Nancy, Bourges et Bordeaux, 33 à Paris, Dijon, Besançon et Grenoble et 34 degrés à Lyon et Clermont-Ferrand. Adrien Varnant, Météo France pour Autoroute Info.
1: Allez, dans un instant, on vous donnera des conseils pour voyager en toute sécurité sur autoroute. Rendez-vous avec un spécialiste de la sécurité routière. On reparlera également, bien sûr, de vos conditions de circulation de ce jeudi midi. Mais tout d'abord, on écoute celle que l'on entend beaucoup en ce moment à l'occasion de la Coupe du Monde de football. Au moment où les joueurs entrent sur la pelouse, on écoute Shakira.

0: Attention à ce poids lourd qui est toujours en panne au bord de l'autoroute A5. On est dans l'aube sur l'autoroute A5 en direction de Nancy au kilomètre 138, c'est-à-dire un petit peu après la bifurcation avec l'autoroute A26. Il faut serrer sur la voie la plus à gauche pour respecter le corridor de sécurité. Et puis en région parisienne, l'A6, l'autoroute A6 est toujours fermée dans le secteur de Fontainebleau. Fermeture dans les deux sens de circulation sur une vingtaine de kilomètres. Faut-il faire avant de partir en vacances pour bien préparer son trajet? Raphaël Giudicelli a rencontré un spécialiste de la sécurité routière. Écoutez.
1: Sébastien Vattier, vous êtes responsable pédagogique pour Centaur Grand Est. Pouvez-vous nous donner les conseils à suivre avant de partir en vacances?
2: Déjà, bien préparer sa voiture. Alors, c'est assez vaste comme sujet, mais ça veut dire faire la révision. Si c'est le moment de faire la révision, faire la révision avant de partir. Il vaut mieux réviser avant de partir que après. Ça sera beaucoup plus utile. Et puis ensuite, bien préparer son trajet, les horaires auxquels on va circuler et se préparer soi-même. C'est-à-dire que si on a prévu de, par exemple, de rouler la nuit, se préparer quelques nuits avant, déjà à se décaler un petit peu en termes de rythme de sommeil pour se préparer à être bien éveillé sur notre parcours de nuit.
1: Attention aussi à vos pneus, leur bon état est essentiel pour votre sécurité. Sébastien Vattier.
2: C'est généralement les accidents que l'on voit, des éclatements de pneus, des pneus qui sont très vieux, très fatigués, souvent mal gonflés. Donc faire attention à ces pneus et puis s'assurer que ce ne sont pas des pneus qui soient trop vieux.
1: On sait que malheureusement sur les airs on peut être victime de vols. Comment on peut faire pour les éviter?
2: Le mieux c'est bien sûr de bien cacher tout ce qui peut être objet de valeur, ne pas tenter les voleurs. Souvent les voleurs et ils vont être assez pressés, donc ils vont pas fouiller. Ils ne vont casser la voiture que s'ils ont repéré quelque chose.
3: Je roule sur autoroute, je suis témoin d'un accident ou je vois un obstacle. Qu'est-ce que je dois faire?
2: La première chose à faire, c'est déjà de s'arrêter tout de suite pour aller voir ce qui se passe, parce que ça risque d'encombrer la chaussée. Et là, on va être sur un risque de suraccident. Donc l'idéal, c'est d'aller jusqu'au prochain refuge où on va trouver une borne d'appel. Ou alors, si on ne veut pas utiliser la borne d'appel, aller quand même jusqu'au refuge de manière à pouvoir se serrer sur le côté droit et puis utiliser une application style les applis SOS Autoroute.
1: Au cours d'un long trajet à vitesse constante, comme c'est généralement le cas sur autoroute, les risques d'assoupissement surviennent plus rapidement qu'en temps normal. Donc pensez à vous arrêter régulièrement pour éviter une baisse certaine de concentration sur la route. Les aires d'autoroute sont nombreuses, alors n'hésitez pas à faire la pause.

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1: Il est 12h30, très heureux de vous accompagner en ce milieu de journée pendant votre voyage. Et pour commencer, si vous n'étiez pas au courant, je vous rappelle encore une fois que l'autoroute A6 est toujours fermée en région parisienne. Fermeture de l'autoroute A6 en région parisienne dans le secteur de Fontainebleau. Fermeture sur une vingtaine de kilomètres dans les deux sens de circulation. C'est en raison, vous en avez entendu parler, c'est en raison des feux de forêt, les incendies qui se sont produits ces derniers jours dans la forêt de Fontainebleau. Alors si vous quittez la région parisienne, vous partez en direction du sud-est de la France et en direction également de la Bourgogne, il ne faut pas prendre l'autoroute A6 mais l'autoroute A5. Vous pouvez ensuite prendre la 19, puis vous pouvez récupérer la 6 au-delà de la zone de fermeture. Dans l'autre sens, en direction de Paris, cette fois-ci, sur l'autoroute A6, en direction Paris, eh bien, il faut prendre l'autoroute A19, puis l'autoroute A5. Voilà, c'est l'itinéraire de déviation. Si vous êtes maintenant en provenance de l'autoroute A77, vous allez en direction de Paris, sachez que la sortie 15 pour Fontainebleau est obligatoire. Il y a ensuite un itinéraire de déviation qui est mis en place via le réseau secondaire. Et puis, vous venez de Sens par l'autoroute A19. La sortie 17 pour Courtenay est obligatoire, avec là encore la mise en place d'un itinéraire de déviation. Voilà pour l'autoroute A6. Concernant l'autoroute A5, à présent, ça se passe bien dans l'ensemble sur cette autoroute A5. Attention, il y a quand même toujours un poids lourd en panne dans le département de l'Aube, sur la 5 en direction de Nancy et de Dijon au kilomètre 138. C'est un petit peu après la bifurcation avec l'autoroute A26. Si vous comptez partir en Italie, sachez qu'il y a beaucoup d'attentes à l'entrée du tunnel du Mont-Blanc en Haute-Savoie. 1h30 d'attente, selon les dernières informations que l'on nous a communiquées. 1h30 d'attente avant de pouvoir rentrer dans ce tunnel du Mont-Blanc en direction de l'Italie. Un coup d'œil rapide à présent sur la région lyonnaise, avec un bouchon à vous signaler avant l'entrée du tunnel sous Fourvière. Comme souvent, ça bouchonne dans cette zone, avec un bouchon qui mesure entre 2 et 3 kilomètres. Il faut une bonne quinzaine de minutes pour passer ce bouchon avant de pouvoir rentrer dans le tunnel sous Fourvière. Côté météo, c'est du soleil que l'on a en ce milieu de journée. Mais attention, le retour des orages est annoncé dans les prochaines heures. 12h33, on retrouve maintenant la rédaction de France Info pour les titres de l'actu nationale et internationale.
2: Des ossements ont donc été retrouvés dans le Tarn.
3: Découverte faite lors de fouilles ce matin pour retrouver le corps de Delphine, l'épouse de Cédric Jubilard. Ces ossements ont été retrouvés sur la commune de Mayoc, à une dizaine de kilomètres de Cagnac-les-Mines, où vivait le couple avant la disparition de l'infirmière de 33 ans en décembre 2020. Dans le Doubs, un animateur de 28 ans soupçonné d'avoir agressé sexuellement trois petites filles de 11 et 12 ans lors d'un camp scout a été mis en examen. Il a globalement reconnu les faits. Emmanuel Macron à Fontainebleau pour apporter son soutien à ceux qui luttent contre les flammes. La France n'a jamais été confrontée à cette situation depuis la fin de la Seconde Guerre mondiale. Il n'y aura aucune tolérance pour les responsables des incendies, prévient le chef de l'État. Dans la forêt de Fontainebleau, la nuit a été calme. Si l'incendie est fixé, il n'est pas encore éteint. Dans la Drôme, l'incendie de Die est fixé. Attention aux orages, ils vont se généraliser cet après-midi et ce soir, de l'Île-de-France à l'Alsace jusqu'aux deux Corses. C'est au Gers, 21 départements seront concernés.
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1: On continue de voyager ensemble, absolument. On vous accompagne pendant vos départs en vacances, peut-être en ce jeudi midi. L'information trafic revient dans moins de 5 minutes sur Autoroute Info. Vous ne bougez pas. Tout d'abord, la musique vous accompagne avec le phénomène de ce début d'été. On écoute Tame Impala et Jenny avec leur titre Dracula.

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2: Une information qui vous concerne, hein, si vous êtes en ce moment dans le département de l'Ain, sur l'autoroute A40 en direction de Chamonix, kilomètre 133, c'est un petit peu après le viaduc de Poncin, une bonne douzaine de kilomètres après la bifurcation avec la 42, il y a un poids lourd arrêté sur refuge, pas de gêne direct à la circulation, mais ce poids lourd se trouve quand même sur la voie la plus à droite. Soyez donc prudents si vous êtes dans ce secteur sur la 40, direction Chamonix, kilomètre 133. Je vous rappelle également que l'autoroute A6 est toujours fermée en région parisienne, dans le secteur de Fontainebleau, fermeture de l'autoroute A6 sur une vingtaine de kilomètres dans les deux sens de circulation dans le secteur de Fontainebleau en raison des incendies qui se sont produits ces derniers jours dans la forêt de Fontainebleau. On en reparlera en détail dans notre prochain point trafic. Ce sera à 12h45 avec également à venir un point sur des travaux qui auront lieu ce soir et la nuit prochaine dans le secteur de Yonah. Voilà, on reparle de tout cela dans quelques minutes. Ce sera après avoir écouté un grand classique de U2, New Year's Day. 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
1: Attention si vous êtes en ce moment à l'est de Paris, en Seine-et-Marne, sur l'autoroute A5, en direction de Nancy et de Dijon, et kilomètre 31. Attention si vous comptez emprunter la sortie numéro 17 pour Forges et Montreux Centre. Il y a un poids lourd en panne dans cette bretelle de sortie numéro 17 pour

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1: 12h45, l'autoroute A6 est toujours fermée. Cela reste d'actualité. L'autoroute A6 est fermée en région parisienne, hein, dans le secteur de Fontainebleau. Fermeture sur une vingtaine de kilomètres dans les deux sens de circulation de l'autoroute A6, donc dans le secteur de Fontainebleau, en raison des incendies qui se sont produits ces derniers jours dans la forêt de Fontainebleau. Si vous devez quitter la région parisienne en direction du sud-est de la France, il faut prendre l'autoroute A5, puis l'autoroute A10 pour récupérer la 6 pour partir en direction du sud-est de la France. Vous pourrez récupérer la 6 au-delà de la zone de fermeture et puis en direction de Paris sur l'autoroute A6 direction Paris. Après Auxerre, il faudra donc prendre la 19 puis la 5. Voilà, c'est l'itinéraire de déviation qui est en place. On part à présent en région lyonnaise. Information que l'on me signale à l'instant sur l'A432, c'est à l'est de Lyon, dans le Rhône, hein, tout près de l'aéroport de Lyon, Saint-Exupéry, la 432 en direction de Grenoble. Attention à la hauteur du kilomètre 22, c'est-à-dire un petit peu après la sortie numéro 3 pour Mézieux et l'aéroport de Lyon, Saint-Exupéry. Il y a une camionnette qui est en panne sur la bande d'arrêt d'urgence. La région lyonnaise toujours avec ce bouchon qui reste d'actualité à l'entrée du tunnel sous Fourvière, bouchon d'environ 2 kilomètres. Il faut 10 minutes hein, environ pour passer cette difficulté avant de pouvoir rentrer dans le tunnel sous Fourvière. Et puis, dernière information qui me parvient à l'instant sur mes écrans, en région parisienne sur l'autoroute A6, alors en dehors de la zone de fermeture hein, de l'autoroute A6, la 6 direction Lyon, au kilomètre 42, c'est-à-dire après la sortie 12 pour Saint-Fargeau-Pontierry, un accident vient de se produire. Pas plus d'informations pour le moment, on y reviendra dans nos prochaines éditions. Je vous rappelle à présent que des travaux auront lieu encore ce soir et la nuit prochaine dans l'Ain, dans le secteur de Yonnaz. La 404 sera fermée ce soir et la nuit prochaine en direction de Lyon et de Genève entre la sortie 9 pour Montréal, La Cluse, Nantua et la jonction avec la 40. Fermeture ce soir et cette nuit entre 21h et 6h du matin.
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1: L'information trafic revient dans moins de 5 minutes sur Autoroute Info. Et puis dans quelques minutes, on partira à Chalon-sur-Saône en Bourgogne. Les rues s'animent puisqu'on parlera du plus grand festival de théâtre de rue de France, Chalon dans la rue. Voilà, on en reparlera dans les prochaines minutes après Bruno Mars.

0: sur l'autoroute A6 en région parisienne en direction de Lyon au kilomètre 42, c'est-à-dire un petit peu après la sortie 12 pour Saint-Fargeau-Pontierry. Attention, il y a deux voitures arrêtées sur la bande d'arrêt d'urgence. Et puis un petit peu plus loin, je vous rappelle que la 6 est fermée toujours dans le secteur de Fontainebleau. Fermeture sur une vingtaine de kilomètres dans les deux sens de circulation dans le secteur de Fontainebleau en raison des feux de forêt qui ont eu lieu ces derniers jours. On en reparlera en détail dans notre prochain point trafic. Ce sera tout à l'heure à 13h. Du 23 au 26 juillet, le rendez-vous à ne pas manquer, c'est à Chalon-sur-Saône, en Bourgogne, accessible via l'autoroute A6. Un reportage signé Octavine Brobel-Dorsman.
1: À Chalon-sur-Saône, pendant quelques jours, la ville change de visage. Les places, les rues, les jardins deviennent des scènes à ciel ouvert. Bienvenue à Chalon dans la rue, l'un des grands rendez-vous du spectacle vivant.
2: C'est un grand rendez-vous artistique, culturel, fédérateur, populaire, qui rassemble près de 150 compagnies françaises et international.
1: Pour Nathalie Sixo, directrice du festival, la beauté de Chalon dans la rue tient d'abord dans la liberté qu'il offre.
2: C'est un festival qui est gratuit parce que c'est un projet de service public, donc on est vraiment à un endroit d'ouverture, d'accueil, de découverte. On a la prétention de pouvoir être accessible et s'adresser au plus grand nombre, tout en ayant une grande exigence sur la qualité artistique des propositions programmées.
1: Le festival propose une programmation variée et rythmée par de nombreux temps forts. Parmi les spectacles les plus attendus, on retrouve notamment Hors ligne et des filles du Renard Pâle, ou encore Le Doux Supplice, qui mélange dans ses théâtres une création jouée à la piscine de Saint-Rémy.
2: Chaque année, on fait évoluer nos propositions. On est toujours en train de réfléchir à comment améliorer à la fois l'accueil de nos publics, comment être toujours dans une diversité toujours plus grande et attiser la curiosité.
1: Parmi les rendez-vous les plus attendus, certains spectacles réunissent un large public dans les quatre coins de la ville.
2: On a une soixantaine d'espaces de représentation. On a aussi des lieux de convivialité qui regroupe à la fois des spectacles, des temps de fête qui s'installent dans différents endroits de la ville dans lesquels on peut se retrouver. C'est vraiment la ville tout entière qui est embarquée dans cette aventure, qui se met à accueillir et le festival et ses festivaliers et festivalières.
1: Du côté du public, la force du festival, c'est justement ce mélange. Cathy Descomptes charge des relations avec le public.
3: On a tous les publics possibles, à l'image de la société en fait, qui viennent avec cette envie de voir des spectacles. Il y a peut-être des gens qui à l'année ne vont pas voir de spectacles et qui profitent de ce service d'avoir pendant 4 jours une profusion de spectacles à découvrir partout dans des endroits différents, avec des gens différents aussi.
1: On vient pour le théâtre, on reste pour l'ambiance, pour la ville, pour cette impression de partager quelque chose ensemble.

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1: Très bon début d'après-midi, merci d'être avec nous, il est 13h.
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1: Il est 13h et dans un instant, je vais vous parler de véhicules arrêtés sur le bord des voies de circulation de l'autoroute A5 en région lyonnaise, également sur la 432. Mais pour commencer, je vous rappelle encore une fois que l'autoroute A6 reste fermée en région parisienne dans le secteur de Fontainebleau. Fermeture de l'autoroute A6 dans les deux sens de circulation sur une vingtaine de kilomètres. Donc dans le secteur de Fontainebleau, c'est en raison des incendies, des feux de forêt qui se sont produits ces derniers jours dans la forêt de Fontainebleau. Alors si vous devez quitter la région parisienne pour partir en direction du sud-est de la France, en direction également de la Bourgogne, il faut prendre l'autoroute A5 puis l'autoroute A19 pour récupérer ensuite l'autoroute A6 après la zone de fermeture. Et puis dans l'autre sens, direction Paris, cette fois-ci, il faut après Auxerre, il faut prendre la 19 puis la 5 pour retrouver la région parisienne. Voilà, c'est l'itinéraire de déviation qui est mis en place. Si vous êtes en provenance de l'autoroute A77 en direction de Paris, la sortie 15 pour Fontainebleau est obligatoire avec ensuite vous pourrez suivre un itinéraire de déviation via le réseau secondaire. Et puis si vous venez de Sens par l'A19 en direction de Paris, la sortie 17 pour Courtenay est obligatoire avec là également la mise en place d'un itinéraire de déviation sur le réseau secondaire. Allez, on parle à présent de l'autoroute A5. Je vous le disais, plusieurs véhicules arrêtés sur le bord des voies sur l'A5 direction Nancy en Seine-et-Marne au kilomètre 31. Attention, si vous comptez emprunter la sortie 17 pour Montreux-Centre et Forges, il y a un poids lourd qui est arrêté dans la bretelle de cette sortie numéro 17 pour Montreux. Un petit peu plus loin dans l'Aube, cette fois-ci toujours direction Nancy au kilomètre 138. Après la bifurcation avec la 26, il y a un poids lourd arrêté sur la bande d'arrêt d'urgence. Et puis on part à présent en région lyonnaise avec une camionnette qui est arrêtée sur le bord de l'autoroute A432. On est à l'est de Lyon, la 432 en direction de Grenoble, au kilomètre 22, c'est-à-dire après la sortie 3 pour Mézieux et l'aéroport de Lyon-Saint-Exupéry en région lyonnaise. Je vous rappelle qu'il y a toujours un bouchon à l'entrée du tunnel sous Fourvière. Bouchon d'environ 2 km. Il faut entre 5 et 10 minutes pour passer cette difficulté avant l'entrée du tunnel sous Fourvière. Concernant la météo, on a du soleil en ce début d'après-midi, mais attention, le retour des orages est annoncé dans les prochaines heures. On en reparlera tout à l'heure avec Adrien Varnant de Météo France à 13h15. Tout d'abord à 13h03, on s'intéresse à toute l'actualité nationale et internationale avec nos confrères de France Info.
2: Des ossements non identifiés retrouvés près de Cagnac-les-Mines.
3: Après les aveux de Cédric Jubilard, des fouilles ont repris ce matin pour retrouver le corps de sa femme Delphine, disparue en décembre 2020 dans le Tarn. Des analyses de ces ossements sont désormais en cours. Il n'y aura aucune tolérance pour les responsables des incendies, prévient Emmanuel Macron sur le terrain en forêt de Fontainebleau ce matin auprès des pompiers. Alors que deux personnes, dont un pompier volontaire de 18 ans, ont été mises en examen hier soir, suspectées d'avoir provoqué des départs de feu dans le massif français. Les incendies sont fixés mais pas complètement éteints. 2000 hectares ont été parcourus. Le Pakistan veut toujours croire en la diplomatie et appelle les États-Unis et l'Iran à reprendre des négociations dans le cadre du protocole d'accord signé mi-juin. Protocole mis à mal par la reprise des frappes américaines depuis 5 jours et des répliques iraniennes dans le Golfe. Le détroit d'Ormuz est à nouveau complètement paralysé. Et puis 12e étape du Tour de France aujourd'hui, promise aux sprinteurs. À nouveau 175 km vers Chalon-sur-Saône depuis le circuit de 9h Manicourt, départ dans moins d'une heure.
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1: On voyage ensemble, on continue de vous informer avec un nouveau point trafic qui reviendra dans 5 minutes sur Autoroute Info avec les prévisions de Météo France que l'on retrouvera également à 13h15 avec Adrien Varnant. Tout d'abord, la musique vous accompagne en ce tout début d'après-midi. On écoute Teddy Swim.

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3: L'autoroute A6 est toujours fermée en région parisienne dans le secteur de Fontainebleau. Fermeture dans les deux sens de circulation sur une vingtaine de kilomètres de cette autoroute A6 en raison des feux de forêt qui se sont produits ces derniers jours dans le massif forestier de Fontainebleau. Des itinéraires de déviation sont mis en place. On en reparlera dans notre prochain point trafic. Ce sera à 13h15. À suivre également à 13h15 les prévisions complètes de Météo France pour la suite de cette journée. Tout de suite la musique. On écoute Harry Styles. Oh,

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1: Attention, si vous êtes en ce moment dans le Jura, sur l'autoroute A39 en direction de Bourg-en-Bresse, kilomètre 38, hein, c'est-à-dire un petit peu après la bifurcation avec l'autoroute A36, il y a des débris de pneus sur les voies de circulation, des débris de pneus éparpillés sur environ 300 mètres sur la voie de droite et la bande d'arrêt d'urgence. Une équipe de patrouilleurs est déjà présente sur les lieux pour ramasser ces obstacles, donc il faut ralentir et être bien prudent pour votre sécurité et pour la sécurité de ces agents autoroutiers. On est donc dans le Jura, hein, sur l'A39 en direction de Bourg-en-Bresse, au kilomètre 38, un petit peu après la bifurcation avec

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1: à 13h15. Dans un instant, je vais vous reparler de l'autoroute A6 hein, qui reste fermée dans le secteur de Fontainebleau. Mais tout d'abord, cette information qui concerne l'autoroute A5. On vient de le signaler, on est dans l'aube sur l'autoroute A5 en direction de Nancy et de Dijon, au kilomètre 146, c'est-à-dire une dizaine de kilomètres après la bifurcation avec l'autoroute A26. Attention, il y a une voiture qui est arrêtée sur la bande d'arrêt d'urgence. Le conducteur est en train de changer sa roue, évidemment, tout près des voies de circulation, c'est assez dangereux. Il faut ralentir et serrer sur la voie la plus à gauche pour respecter le corridor de sécurité. On est dans l'aube, hein, sur l'A5, direction Nancy, au kilomètre 146. Je vous rappelle également qu'une intervention est en cours en ce moment dans le Jura, cette fois-ci sur l'A39, dans le Jura, en direction de Bourg-en-Bresse, au kilomètre 38, un petit peu après la bifurcation avec l'A36. Des débris de pneus sont éparpillés sur environ 300 mètres. Une équipe de patrouilleurs est sur place pour ramasser ces obstacles. L'autoroute A6, à présent, on en parle, elle reste fermée en ce début d'après-midi, en ce jeudi après-midi. Fermeture de l'autoroute A6 en région parisienne, dans le secteur de Fontainebleau. Fermeture sur une vingtaine de kilomètres dans les deux sens de circulation. Si vous quittez la région parisienne pour partir en direction du sud-est, il faut prendre la 5 puis la 19. Hein, et puis en direction de Paris, itinéraire de déviation, même chose, hein, via l'autoroute A19 puis l'autoroute A5. Si vous êtes en provenance de la 77 en direction de Paris, la sortie 15 pour Fontainebleau est obligatoire. Un itinéraire de déviation est ensuite mis en place via le réseau secondaire. Et puis, si vous venez de Sens par l'autoroute A19, il faut prendre la sortie 17 pour Courtenay. Et même chose, vous retrouverez un itinéraire de déviation sur le réseau secondaire. Dernière information qui me parvient à l'instant. Attention, il y aurait un piéton tout près des voies de l'autoroute A6. On est dans le secteur de Beaune, en Côte d'Or, sur l'autoroute A6, au kilomètre 312, piéton tout près des voies.
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1: Et à présent, on va parler de la météo. Du soleil sur la plupart des régions ce début d'après-midi, mais attention, le retour des orages est attendu dans les prochaines heures. On en parle maintenant avec Adrien Varnant.
2: Le temps tourne à l'orage ce jeudi après-midi dans une ambiance lourde. Des phénomènes violents avec de puissantes rafales, de la grêle, de très fortes pluies et une intense activité électrique sont attendus, en particulier entre le Berry, la Bourgogne et la Franche-Comté jusqu'en soirée. Plus au nord, de l'Île-de-France à l'Alsace, en passant par la Champagne et la Lorraine, les orages sont moins nombreux mais peuvent également se montrer musclés. Entre l'Auvergne et Rhône-Alpes, les orages sont également moins nombreux cet après-midi avant une nette intensification pour la soirée et la nuit prochaine. Dans le sud-ouest, le soleil brille avant l'arrivée de nuages en soirée. Vous pouvez donc profiter des plages avec une mer calme, un indice UV de 7 et une eau allant de 22 à 24 degrés. Côté température de l'air, elle baisse mais reste chaude avec 32 degrés à Nancy, Bourges et Bordeaux, 33 à Paris, Dijon, Besançon et Grenoble et 34 degrés à Lyon et Clermont-Ferrand. Adrien Varnant, Météo France pour Autoroute Info.
1: Vous ne bougez pas, l'information trafic revient dans moins de 5 minutes sur Autoroute Info. Ce sera après le duo récompensé au mois de mars lors des victoires de la musique. On écoute This Is et Théodora sur Autoroute Info avec leur titre Mélodrama.

0: Je vous rappelle que sur l'autoroute A6 en Côte d'Or, dans le secteur de Beaune, il y a deux piétons qui circulent en ce moment sur la bande d'arrêt d'urgence. Soyez très prudents quand on circule sur cette autoroute A6 en direction de Lyon au kilomètre 312, c'est-à-dire un petit peu après l'aire de service de Beaune-Tailly. Deux piétons qui marchent sur la bande d'arrêt d'urgence, évidemment, c'est très prudent. Il faut serrer sur la voie la plus à gauche pour respecter le corridor de sécurité. L'autoroute A6 qui est toujours fermée en région parisienne dans le secteur de Fontainebleau. Fermeture dans les deux sens de circulation sur une vingtaine de kilomètres du côté de Fontainebleau en raison des feux de forêt survenus ces derniers jours. Et un peu de culture à présent, après les disques vinyles, c'est au tour des radiocassettes de redevenir tendance. Un retour vers le futur avec Jean-François Giraud et Curtis Thévenon.
1: Mais j'en peux plus des Spotify et autres Deezer, est-ce qu'on pourrait avoir du vrai son pour une fois?
2: Ça tombe bien, j'ai peut-être quelque chose qui pourrait vous intéresser. Le vinyle, c'est bien, mais bon, se balader en voiture avec le tourne-disque et les amplis, c'est pas très confort ni recommandé, vous en conviendrez. Mais qu'est-ce qui date du siècle dernier et permet d'écouter la musique en voiture?
1: Le répertoire très restreint des chansons que mes enfants apprennent à l'école?
2: Mais non, je parle des radiocassettes. Elles ont totalement disparu de nos tableaux de bord. Aujourd'hui, on branche le téléphone en Bluetooth et c'est parti. Mais le marché des cassettes se refait une petite place dans le cœur des usagers. À ce jour, la seule usine de fabrication française, Records Master ou RTM, affiche une croissance annuelle de 20%. Et il n'existe pas que des musiques anciennes sous forme de cassettes. Parmi les artistes convertis, on retrouve Billie Eilish, Sabrina Carpenter ou encore Lady Gaga, pour ne citer qu'elles. D'ailleurs, certaines entreprises fabriquent des Walkman modernes. On peut citer Muse ou encore, pour rester français, la start-up We Are Rewind. Ceci embarque les dernières technologies, notamment le Bluetooth. On peut y connecter un casque sans fil, une enceinte, mais aussi sa voiture. Et hop, une bonne dose de nostalgie. Alors attention, tout n'est pas compatible et le son risque de ne pas être aussi clair qu'en passant par le téléphone. Mais la plupart des lecteurs proposent également un branchement par câble jack pour s'adapter à la plupart des systèmes.
1: Ah, j'ai retrouvé une vieille compile dans mon grenier, on va tester cela tout de suite. Ah mince, la bande s'est encore emmêlée.
2: Eh oui, ça fait partie du charme de la cassette. Vous auriez pas un crayon de papier sous la main ?

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1: Et attention, si vous êtes en ce moment en région parisienne, dans l'Essonne, sur l'autoroute A6, en direction de Paris, au kilomètre 39, c'est-à-dire un petit peu après la sortie 13 pour Étampes, Melun et Milly-la-Forêt, il y aurait visiblement un départ de feu dans l'accotement sur le côté droit de l'autoroute, avec possiblement un dégagement de fumée qui dépasserait sur les voies de circulation. Donc soyez prudents sur l'autoroute A6, à la hauteur du kilomètre 39. En région parisienne, c'est entre la sortie 13 pour Étampes, Melun, Milly-la-Forêt et la sortie 10 pour Corbeil-Essonne. Je vous rappelle qu'un petit peu plus loin, dans le secteur de Fontainebleau, la 6 est toujours fermée sur une vingtaine de kilomètres dans les deux sens de circulation en raison de l'incendie de Fontainebleau. De

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1: Absolument, c'est moi qui vous accompagne en ce tout début d'après-midi, en ce jeudi 16 juillet. Et pour commencer ce flash info trafic, je vous rappelle cette information importante. En Côte d'Or, dans le secteur de Beaune, il y a deux piétons qui circulent tout près des voies de l'autoroute A6. On est sur l'autoroute A6 en direction de Lyon, au kilomètre 312 approximativement. C'est un petit peu après l'aire de service de Beaune-Tailly. Deux piétons qui marchent sur la bande d'arrêt d'urgence. Évidemment, c'est très dangereux. Il faut ralentir et serrer sur la voie la plus à gauche pour respecter le corridor de sécurité. Un patrouilleur se rend sur place. L'autoroute A6, toujours, mais cette fois-ci en région parisienne, direction Paris, au kilomètre 39, c'est-à-dire un petit peu après la sortie 13 pour Étampes, Melun et Milly-la-Forêt. Il y a visiblement, selon les informations que l'on m'a communiquées il y a quelques minutes, il y aurait un départ de feu dans l'accotement sur le côté droit de l'autoroute, avec possiblement donc un dégagement de fumée sur cette autoroute A6. Au kilomètre 39 entre la sortie 10 pour Corbeil-Essonnes et la sortie 13 pour Étampes, Melun et Milly-la-Forêt. L'autoroute A6 qui reste fermée un petit peu plus loin dans les secteurs de Fontainebleau, je vous le rappelle, c'est en raison des incendies importants qui se sont produits ces derniers jours dans le massif forestier de Fontainebleau. Fermeture donc de l'autoroute A6 dans les deux sens de circulation sur une vingtaine de kilomètres dans le secteur de Fontainebleau. Si vous devez partir de la région parisienne en direction du sud-est de la France, il faut prendre la 5 puis l'autoroute A19 pour récupérer ensuite l'autoroute A6 après la zone de fermeture, et puis en direction de Paris, après Auxerre, il faut prendre la 19 et la 5 pour retrouver la région parisienne. Voilà, c'est l'itinéraire de déviation qui est mis en place. Et puis pour finir, on part dans le Jura sur la 39, dans le Jura en direction de Bourg-en-Bresse, au kilomètre 38, un petit peu après la bifurcation avec la 36. Je vous rappelle qu'une intervention est toujours en cours, des patrouilleurs qui interviennent en ce moment sur les voies pour ramasser des obstacles, des débris de pneus qui sont éparpillés sur environ 300 mètres. Un mot de la météo, avec du soleil en ce début d'après-midi, mais attention, le retour des orages est attendu pour tout à l'heure. 13h33, on retrouve maintenant nos confrères de France Info pour toute l'actualité nationale et internationale de ce jeudi 16 juillet.
2: Ossements, donc on en parlait, retrouvés près de Cagnac-les-Mines.
3: Oui, ce village du Tarn où Delphine Jubilard a disparu il y a plus de 5 ans maintenant. Des fouilles en présence de Cédric Jubilard qui est passé aux aveux il y a 10 jours. Il a indiqué vouloir aider les enquêteurs à localiser le corps. Il n'y aura aucune tolérance pour les responsables des incendies, promet Emmanuel Macron. Le chef de l'État en déplacement en forêt de Fontainebleau ce midi où les feux sont désormais fixés. Avec près de 35 000 hectares touchés par les incendies, la France a d'ores et déjà dépassé le total des surfaces brûlées l'an dernier, selon la sécurité civile. Place désormais aux orages. 21 départements du centre et de l'est sont en vigilance orange cet après-midi, du centre à l'Alsace. Des dégâts cette nuit en Dordogne, en Côte d'Or ou en Ardèche. Et puis on l'a appris il y a quelques minutes, l'Assemblée nationale adopte une loi pour rendre les crimes sur les mineurs imprescriptibles. Jusque-là, cette mesure était réservée aux crimes contre l'humanité. Le texte porté par les écologistes a reçu le soutien du ministre de la Justice, mais pourrait être jugé inconstitutionnel.
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1: L'information trafic revient dans 3 minutes sur Autoroute Info. Vous ne bougez pas, ce sera après avoir écouté Jérémy Frérot.
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1: Attention, si vous êtes en ce moment dans le nord-est de la France, dans le territoire de Belfort, hein, sur l'autoroute A36 en direction de Beaune, de Paris et de Lyon, kilomètre 36, c'est-à-dire juste après la sortie numéro 12, on est dans le secteur de Belfort, il y a un obstacle sur les voies, plusieurs obstacles, un gros sac avec des gravats qui se trouvent sur la voie de gauche, évidemment c'est très dangereux, il faut ralentir et circuler sur la voie de droite, sur la 36 dans le territoire de Belfort en direction de Beaune, de Paris et de Lyon. Au kilomètre 36. Je vous rappelle également que l'autoroute A6 reste fermée en région parisienne dans le secteur de Fontainebleau. Fermeture de l'A6 sur une vingtaine de kilomètres dans les deux sens du côté de Fontainebleau. On en parlera dans notre prochain point de trafic. Ce sera à 13h45 après la musique. Adèle et Kiss.

0: information qui me parvient à l'instant. Un accident s'est produit dans Lyon, en Bourgogne, sur l'autoroute A6 en direction de Lyon. Ça s'est produit au kilomètre 163, c'est-à-dire un petit peu après la sortie 19 pour Auxerre. Pas plus de détails pour le moment. L'autoroute A6 toujours, mais cette fois-ci en Côte d'Or, en direction de Lyon, toujours en Côte d'Or, cette fois-ci au kilomètre 231, c'est-à-dire une vingtaine de kilomètres après la sortie 22 pour Avallon. Il y a une voiture arrêtée sur la bande d'arrêt d'urgence. Un patrouilleur se rend sur place. Il faut serrer sur la voie la plus à gauche pour respecter le corridor de sécurité. L'autoroute A6 qui reste fermée en région parisienne, je vous le rappelle, dans le secteur de Fontainebleau. Fermeture de l'autoroute A6 sur une vingtaine de kilomètres dans les deux sens de circulation dans le secteur de Fontainebleau suite aux incendies qui se sont produits ces derniers jours dans le massif forestier de Fontainebleau. Si vous devez quitter la région parisienne pour partir en direction de la Bourgogne et du sud-est de la France, il ne faut pas prendre la 6, mais l'autoroute A5, puis la 19. Et vous pourrez ensuite récupérer l'autoroute A6 après la zone de fermeture en direction de Paris. Il faut également prendre la 19, puis la 5. Voilà, c'est l'itinéraire de déviation. Dernière information, tiens, on reste sur l'autoroute A6. Je vous en parlais précédemment. C'est la reste d'actualité, l'autoroute A6, cette fois-ci dans le secteur de Beaune en direction de Lyon. Un petit peu après le kilomètre 312, il y a deux piétons qui ont été aperçus tout près des voies de circulation. Prudence donc également dans cette zone. Concernant la météo, on a du soleil pour l'instant en ce tout début d'après-midi. Mais attention, Météo France nous annonce le retour des orages pour ces prochaines heures. On en reparlera tout à l'heure à 14h15 avec les prévisions complètes de Météo France. Un mot à présent pour vous rappeler que des travaux auront lieu encore ce soir et la nuit prochaine dans l'Ain, dans le secteur de Yonnaz. Sachez que l'autoroute A404 sera fermée ce soir et cette nuit entre 21h et 6h du matin. Fermeture en direction de Lyon et de Genève entre la sortie 9 et la jonction avec la 40.
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0: Dans quelques instants, les enfants auront la parole sur Autoroute Info. Andrea, 10 ans, nous a demandé pourquoi on ne pouvait pas faire demi-tour sur autoroute. Réponse dans quelques minutes. On parlera également de vos conditions de circulation de ce début d'après-midi. Tout cela, ce sera après avoir écouté la chanteuse franco-haïtienne Naïka. 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

0: attention sur l'autoroute A36. On est dans le nord-est de la France. L'autoroute A36 en direction de Beaune, de Paris et de Lyon au kilomètre 36. C'est un petit peu après la sortie 12, un petit peu après le secteur de Belfort. Il y a des obstacles sur les voies de circulation. Je vous rappelle également qu'en région parisienne, l'autoroute A6 est toujours fermée dans le secteur de Fontainebleau. Fermeture sur une vingtaine de kilomètres dans les deux sens de circulation de cette autoroute A6 du côté de Fontainebleau en raison des incendies qui se sont produits ces derniers jours dans la forêt de Fontainebleau. Et à présent, notre rubrique dit pourquoi on répond aux questions posées par les plus jeunes voyageurs qui empruntent l'autoroute.
1: Pourquoi c'est comme
2: ça?
1: Ça
2: veut dire quoi,
3: maman,
2: ça?
3: Pourquoi?
0: Question posée par Andrea, 10 ans.
4: Pourquoi on ne peut pas faire demi-tour quand papa s'est trompé sur l'autoroute?
0: Comme Andrea, tu t'es peut-être déjà demandé pourquoi on ne pouvait pas faire tout simplement demi-tour quand on s'est trompé de direction. Eh bien, sur une autoroute, les voitures roulent très vite, souvent à plus de 100 km/h, sur plusieurs voies et dans le même sens, ce qui rend la circulation plus sûre. Si une voiture faisait demi-tour, elle se retrouverait alors à rouler en sens inverse des autres véhicules. On appelle ça un contresens. C'est l'une des situations les plus dangereuses sur l'autoroute. Imagine la scène. Tu es en voiture avec ta famille. Tout à coup, quelqu'un regarde les panneaux et s'écrie « Oh non, on a raté la sortie, il faut vite faire demi-tour !» Très mauvaise idée. Vous circuleriez dans le mauvais sens et croiseriez les autres conducteurs qui ne s'attendent absolument pas à voir arriver une voiture en face d'eux. Surpris, ils n'auraient alors que très peu de temps pour comprendre ce qui se passe et freiner ou changer de direction pour éviter l'accident. Les accidents qui se produisent dans ces cas-là sont souvent des chocs frontaux, c'est-à-dire des collisions de face particulièrement graves. Selon les responsables des autoroutes, lorsqu'un accident est causé par un contresens, il est mortel dans environ un cas sur deux. Chaque année, plus d'un millier de situations de contresens se sont détectées sur les autoroutes françaises. Heureusement, la plupart sont repérées rapidement avant qu'un accident ne se produise. Voilà, tu comprends à présent pourquoi il est strictement interdit de faire demi-tour ou de reculer sur l'autoroute. Perdre quelques minutes est beaucoup moins grave que de mettre sa vie et celle des autres en danger. Et sur l'autoroute, la règle est simple, on avance toujours tous dans le même sens pour que tout le monde arrive à bon port. En résumé, la prochaine fois que quelqu'un dira « Zut, on a manqué la sortie !» La bonne solution sera de continuer tout simplement jusqu'à la sortie suivante, puis de reprendre la route dans le bon sens. Tu te poses des questions, nous, on y répond.

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1: Attention si vous circulez en ce moment dans le nord-est de la France, dans le Doubs, sur l'autoroute A36, et si vous comptez emprunter la sortie pour Besançon-Nord, après le péage de sortie de l'autoroute, il y a eu visiblement un accident, il pourrait y avoir gêne à la circulation. Pas plus de détails pour le moment, donc soyez prudents sur l'A36 dans le Doubs, lorsque vous prenez la sortie pour Besançon-Nord. Un accident s'est produit après la sortie

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1: Très bon jeudi après-midi, merci d'être avec nous, il est 14h.
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1: Avec vous, une partie de l'été, en tout cas ce jeudi après-midi, c'est moi qui vous accompagne pendant votre trajet. Plusieurs informations à vous rappeler. Tout d'abord, je vais vous parler de l'autoroute A6. L'autoroute A6 en région parisienne qui est fermée dans le secteur de Fontainebleau. Fermeture dans les deux sens de circulation sur une vingtaine de kilomètres en raison des incendies qui se sont produits ces derniers jours dans le massif forestier de Fontainebleau. On ne sait pas encore quand cette autoroute A6 rouvrira. On vous tiendra bien sûr informé de l'évolution de la situation. En attendant la réouverture, sachez que pour l'instant, donc il y a une vingtaine de kilomètres, la 6 est fermée sur une vingtaine de kilomètres, il y a des itinéraires de déviation qui sont mis en place. Quand vous quittez la région parisienne en direction du sud-est, il faut prendre la 5, l'autoroute A5, puis la 19 pour récupérer ensuite l'autoroute A6 après la zone de fermeture. Et puis dans l'autre sens, direction Paris, il faut prendre la 19 puis l'autoroute A5. Voilà, c'est l'itinéraire de déviation en place. Si vous êtes en provenance de l'autoroute A77, direction Paris, il faut prendre la sortie 15 pour Fontainebleau, qui est obligatoire. Il y a ensuite un itinéraire de déviation qui est en place via le réseau secondaire. Et puis, si vous venez de Sens par l'autoroute A19, la sortie 17 pour Courtenay est obligatoire, avec là également un itinéraire de déviation en place sur le réseau secondaire. L'autoroute A6 toujours, mais un petit peu plus loin, cette fois-ci en Bourgogne, en Côte d'Or, en direction de Lyon, au kilomètre 231, c'est-à-dire une vingtaine de kilomètres après la sortie 22 pour Avallon. Attention, il y a une voiture arrêtée sur la bande d'arrêt d'urgence. Il faut serrer sur la voie la plus à gauche pour respecter le corridor de sécurité. Autre véhicule en difficulté, cette fois-ci un poids lourd qui est en panne au bord de l'autoroute A5. On est en Seine-et-Marne, à l'est de Paris, sur la 5, direction Nancy et Dijon, kilomètre 31, juste après la sortie 17 pour Montereau. Poids lourd en panne sur la bande d'arrêt d'urgence. Et puis, une information à présent, si vous comptez partir en Italie, sachez qu'en Haute-Savoie, il y a beaucoup d'attentes à l'entrée du tunnel du Mont-Blanc. Selon nos dernières informations, il y aurait une heure d'attente avant de pouvoir entrer dans ce tunnel du Mont-Blanc en Haute-Savoie pour partir en direction de l'Italie. Côté météo, c'est un temps ensoleillé, un ciel un petit peu couvert, un ciel voilé que l'on a en ce début d'après-midi sur la plupart des régions. Et attention Météo France, nous annonce le retour des orages pour ces prochaines heures. On en reparlera à 14h15 avec Adrien Varnant de Météo France. Tout d'abord, à 14h03, on retrouve nos confrères de France Info pour toute l'actualité nationale et internationale de ce jeudi après-midi.
2: 13h45, l'essentiel en une minute. Virginie Lebrun, les crimes commis sur les mineurs, imprescriptibles.
3: La mesure était jusque-là réservée aux crimes contre l'humanité. L'Assemblée nationale a voté aujourd'hui pour l'étendre aux crimes commis sur les enfants. Le ministre de la Justice s'en félicite, mais redoute une possible censure de la mesure par le Conseil constitutionnel. C'est un grand soulagement, la réaction cet après-midi d'un des avocats de la famille de Delphine Jubilard après la découverte d'ossements dans le Tarn, non loin de là où vivait la famille, avant la disparition de l'infirmière en décembre 2020. Des fouilles ont été ordonnées ce matin par la justice. La découverte a été possible après des indications données par Cédric Jubilard. Rakuten France fermera d'ici la fin de l'année, annonce faite par la direction du site de vente en ligne qui n'a pas trouvé de repreneur. Et puis le parquet européen annonce engager des poursuites judiciaires contre 4 députés grecs soupçonnés d'être impliqués dans le scandale de fraude aux aides agricoles européennes qui secoue la Grèce depuis l'an dernier. Dans cette affaire, plus d'une quinzaine de responsables politiques grecs sont accusés d'avoir participé au détournement de plusieurs dizaines de millions d'euros. 3 ministres ont démissionné.
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1: On continue de voyager ensemble. L'information trafic qui reviendra dans 5 minutes sur Autoroute Info. Ce sera juste après la musique avec notre coup de cœur du moment. Il est belge, il a 24 ans, il s'appelle Teddy Bear.
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2: Je vous rappelle que l'autoroute A6 est toujours fermée en région parisienne, dans le secteur de Fontainebleau. Fermeture de l'autoroute A6 dans les deux sens de circulation sur une vingtaine de kilomètres du côté de Fontainebleau en raison des incendies survenus ces derniers jours. Vous ne bougez pas, l'information trafic reviendra à 14h15. À 14h15, on parlera également de la météo avec les prévisions complètes de Météo France avec Adrien Varnant. Ce sera juste après la playlist Autoroute Info pour vous accompagner sur la route en ce jeudi après-midi avec Stéphane Echer et Amy Simone.

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1: à 14h15. Dans un instant, je vais vous reparler de l'autoroute A6, toujours fermée dans le secteur de Fontainebleau, en région parisienne. Tout d'abord, je vous rappelle qu'un poids lourd est toujours arrêté en Seine-et-Marne, à l'est de Paris, sur l'autoroute A5, en direction de Nancy et de Dijon. Poids lourd arrêté sur la bande d'arrêt d'urgence à la hauteur du kilomètre 31, juste après la sortie 17 pour Montereau. Soyez prudents, si vous êtes dans ce secteur, il faut serrer sur la voie la plus à gauche, pour respecter le corridor de sécurité. Autre véhicule en difficulté sur l'autoroute A6 en Côte d'Or, en direction de Lyon, au kilomètre 231. C'est une vingtaine de kilomètres après la sortie 22 pour Avallon. Même chose, il faut serrer sur la voie la plus à gauche. L'autoroute A6 à présent en région parisienne. Je vous le disais, elle reste fermée, cette autoroute A6, dans le secteur de Fontainebleau. Fermeture sur une vingtaine de kilomètres dans les deux sens de circulation. C'est en raison des feux de forêt qui se sont produits ces derniers jours dans le massif forestier de Fontainebleau. On ne sait pas encore quand cette portion de l'autoroute A6 rouvrira, évidemment. On vous tiendra informé de l'évolution de la situation. En attendant la réouverture, il y a des itinéraires de déviation qui sont mis en place. Lorsque vous quittez la région parisienne en direction du sud-est, au lieu de prendre la 6, il faut prendre la 5, l'autoroute A5, puis la 19, puis l'autoroute A6, au-delà de la 19, qui vous permettra de retrouver l'autoroute A6 après la zone de fermeture. Et puis en direction de Paris, même chose, il faut prendre même itinéraire de déviation, la 19, puis l'autoroute A5. Si vous êtes en provenance de la 77, direction Paris, la sortie 15 pour Fontainebleau est obligatoire. Un itinéraire de déviation est ensuite en place sur les réseaux secondaires. Et puis si vous venez de Sens par l'autoroute A19, la sortie 17 pour Courtenay est obligatoire.
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1: Et à présent, on va parler de la météo. Avec du soleil en ce début d'après-midi, un ciel voilé, mais attention, les orages arrivent dans les prochaines heures. On en parle avec Adrien Varnant.
2: Le temps tourne à l'orage ce jeudi après-midi dans une ambiance lourde, des phénomènes violents avec de puissantes rafales, de la grêle, de très fortes pluies et une intense activité électrique sont attendues, en particulier entre le Berry, la Bourgogne et la Franche-Comté jusqu'en soirée. Plus au nord, de l'Île-de-France à l'Alsace, en passant par la Champagne et la Lorraine, les orages sont moins nombreux mais peuvent également se montrer musclés. Entre l'Auvergne et Rhône-Alpes, les orages sont également moins nombreux cet après-midi avant une nette intensification pour la soirée et la nuit prochaine. Dans le sud-ouest, le soleil brille avant l'arrivée de nuages en soirée. Vous pouvez donc profiter des plages avec une mer calme, un indice UV de 7 et une eau allant de 22 à 24 degrés. Côté température de l'air, elle baisse mais reste chaude avec 32 degrés à Nancy, Bourges et Bordeaux, 33 à Paris, Dijon, Besançon et Grenoble et 34 degrés à Lyon et Clermont-Ferrand. Adrien Varnant, Météo France pour Autoroute Info.
1: Et l'information trafic reviendra dans les toutes prochaines minutes sur Autoroute Info. Ce sera dans 5 minutes au plus tard. Ce sera après avoir écouté le nouveau Muse.

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7: Avec l'autoroute A6 hein, qui reste fermée en région parisienne dans le secteur de Fontainebleau, fermeture de l'autoroute A6 sur une vingtaine de kilomètres dans les deux sens de circulation du côté de Fontainebleau en raison des incendies survenus ces derniers jours dans le massif forestier de Fontainebleau. Et puis sur l'autoroute A6 hein, toujours, mais un petit peu plus loin en Bourgogne, hein, cette fois-ci en Côte d'Or en direction de Lyon, kilomètre 231, une vingtaine de kilomètres après la sortie 22 pour Avallon. Je vous rappelle qu'il y a toujours une voiture arrêtée sur la bande d'arrêt d'urgence. L'autoroute mode d'emploi à présent avec un focus, le passage d'une barrière de péage. En cas de problème, n'effectuez pas de marche arrière. Il suffit d'appuyer tout simplement sur le bouton d'assistance pour obtenir de l'aide. On en parle avec Marianne Yotis.
8: À l'agence AREA de Chambéry, Olivier Lemoine, assistant et l'exploitant, se tient prêt à recevoir les appels de ceux qui sont en difficulté au péage.
9: AREA, bonjour, on peut vous aider ? Oui, je regarde un instant, monsieur. Voilà, là, je vous laisse réavancer un petit peu vers la barrière. On va regarder si l'antenne lit votre badge.
10: Voilà.
9: Très bien, je vous remercie. Passez une bonne journée, enfin. Le client pensait qu'il avait un problème de badge, mais là, en fait, c'est la voix qui n'avait pas reconnu le camion. À distance, j'ai mis que c'était un camion pour que le badge soit détecté.
8: 20 secondes, c'est le temps qu'il faut en moyenne pour que l'assistant puisse régler votre problème, d'après Olivier Lemoine.
9: J'identifie le problème du client, lui il va me le dire, j'ai un ticket qui ne marche pas ou c'est ma carte, donc à distance on va faire en sorte de régler le problème. S'il a un ticket illisible, on a les moyens de voir le client d'où il est rentré sur l'autoroute, on lui demande, on lui affiche le tarif, si sa carte ne fonctionne pas, la carte bancaire par exemple, on a d'autres moyens donc pour essayer que sa carte marche. Si ça ne marche pas, on peut lui faire une constatation de non-paiement. On a plusieurs moyens à notre disposition pour que le client y parte avec le paiement.
8: Le réflexe, dès que vous êtes bloqué, c'est d'appuyer sur le bouton d'appel. Mais d'après Julie de Roncier, responsable d'activité péage à Chambéry, il y a d'autres moyens pour les opérateurs de savoir s'il y a un problème.
11: On a des déclenchements aussi d'assistance quand la personne est sur la boucle de présence de la voie et que le temps va durer, va être un petit peu trop long. Ça va déclencher une assistance ou quand il y a un dysfonctionnement, qu'un client, par exemple télépéage, n'a pas de données d'entrée, ça va déclencher une assistance. Donc à ce moment-là, le téléassistant automatiquement va prendre contact avec le client pour essayer de résoudre le motif du déclenchement de l'appel.
8: Sur le réseau AREA, plus de 6000 demandes d'assistance au péage sont enregistrées chaque jour.

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1: Une information pour vous qui circulez en ce moment dans le sud de la Bourgogne, en Saône-et-Loire, sur l'autoroute A6 en direction de Paris. Attention à la hauteur du kilomètre 340, une quinzaine de kilomètres après la sortie 27 pour Tournu. Il y a une voiture arrêtée sur la bande d'arrêt d'urgence. Le conducteur est visiblement en train de changer sa roue sur la bande d'arrêt d'urgence. Un patrouilleur et un dépanneur se rendent sur place. Donc il faut ralentir et serrer sur la voie la plus à gauche pour respecter le corridor de sécurité en Saône-et-Loire sur la 6 en direction de Paris au kilomètre.

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1: Il est 14h30 pour commencer. On part sur l'autoroute A6 en Côte d'Or, en Bourgogne, hein, sur l'autoroute A6 en direction de Lyon au kilomètre 231. On est une vingtaine de kilomètres après la sortie 22 pour Avallon. Il y a une voiture qui est toujours arrêtée sur la bande d'arrêt d'urgence. Les gendarmes et le patrouilleur sont sur place. Sachez qu'il y a un ralentissement qui s'est formé dans ce secteur sur quelques centaines de mètres, donc sur la 6 direction Lyon vers le kilomètre 231. L'autoroute A6 qui reste fermée en région parisienne, hein, je vous le rappelle, dans le secteur de Fontainebleau, l'autoroute A6 fermée dans le secteur de Fontainebleau dans les deux sens de circulation. Fermeture sur une vingtaine de kilomètres, hein, c'est en raison, vous le savez, des incendies qui se sont produits ces derniers jours dans la forêt de Fontainebleau. Alors sachez qu'en attendant la réouverture, il y a un itinéraire de déviation qui est en place. Si vous quittez la région parisienne pour partir en direction du sud-est de la France, il faut prendre l'autoroute A5 puis la 19 pour récupérer ensuite l'autoroute A6 après la zone de fermeture. Et puis dans l'autre sens, direction Paris cette fois-ci, il faut prendre la 19 puis l'autoroute A5. Voilà, c'est l'itinéraire de déviation qui est en place. Si vous êtes en provenance de l'autoroute A77 en direction de Paris, sachez que la sortie 15 pour Fontainebleau est obligatoire avec ensuite une déviation en place sur le réseau secondaire. Et puis si vous venez de Sens par la 19, la sortie 17 pour Courtenay est obligatoire avec là également un itinéraire de déviation en place sur le réseau secondaire. Sur le reste du réseau autoroutier que vous empruntez en ce moment, ça se passe globalement bien. En région lyonnaise, il y a toutefois toujours un bouchon à l'entrée du tunnel sous Fourvière, bouchon d'environ 2 km. Il faut entre 10 et 15 minutes pour passer cette difficulté. Et puis côté météo, on a du soleil, un ciel voilé en ce début d'après-midi sur la plupart des régions. Attention Météo France nous annonce ensuite le retour des orages pour la suite de cette journée. Et à 14h33, on retrouve la rédaction de France Info pour le reste de l'actualité.
2: Les ossements retrouvés dans le Tarn sont-ils ceux de Delphine Jubilard?
3: Des analyses vont devoir le confirmer. Ces ossements retrouvés ce matin à une dizaine de kilomètres de Cagnac-les-Mines où habitait le couple. Sur les indications de Cédric Jubilard, ce dernier est présent sur le lieu des fouilles 10 jours après être passé aux aveux. Deux ouvriers et le gérant d'une entreprise doivent être présentés à un juge en vue de leur mise en examen. Aujourd'hui, ils sont soupçonnés d'avoir provoqué un départ de feu en forêt de Fontainebleau lors de travaux menés sur l'autoroute A6. Deux autres incendiaires présumés sont derrière les verrous. Il n'y aura aucune tolérance pour eux, promet Emmanuel Macron. Le chef de l'État estime que les incendies de l'été sont les pires en France depuis la fin de la Seconde Guerre mondiale. Et puis attention aux orages cet après-midi. 21 départements placés en vigilance orange par Météo France, du centre à l'Alsace. La nuit dernière, la grêle a fait de gros dégâts sur les voitures ou sur les toitures en Ardèche ou à Dijon.
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1: L'information au trafic revient dans 3 minutes sur Autoroute Info. Mais pour vous accompagner, tout d'abord en ce jeudi après-midi, la playlist Autoroute Info avec notre coup de cœur de ce début d'été. On écoute la chanteuse Manon Lisa. C'est l'histoire d'un petit pays.

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2: Nouvelle information en Haute-Marne sur l'autoroute A5 en direction de Nancy. Attention à la hauteur du kilomètre 187, un petit peu après la sortie 23 pour Château-Villain et Colombey-les-Deux-Églises. Il y a une voiture arrêtée sur la bande d'arrêt d'urgence, un patrouilleur sur place. Soyez prudent, il faut serrer sur la voie la plus à gauche pour respecter le corridor de sécurité en Haute-Marne sur la 5 direction Nancy au kilomètre 187 après la sortie 23 pour Château-Villain et Colombey.

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2: L'autoroute A6 reste fermée en région parisienne dans le secteur de Fontainebleau. Fermeture de l'autoroute A6 sur une vingtaine de kilomètres dans les deux sens de circulation en raison des feux de forêt qui avaient lieu ces derniers jours dans le massif forestier de Fontainebleau. Sur le reste du réseau autoroutier que vous empruntez en ce moment, ça se passe globalement bien. On refera le point sur toutes vos conditions de circulation de ce jeudi après-midi à 14h45. Vous ne bougez pas. On se fait plaisir côté musique en attendant avec Renaud, Manhattan Kaboul et Donna Summer.

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1: En région parisienne, au sud-est de Paris, en Seine-et-Marne, tout au bout de l'autoroute A5A, la bretelle de bifurcation entre la 5A et la francilienne en direction d'Evry et de Paris, il y a une voiture qui est arrêtée sur le côté gauche de l'autoroute avec un bouchon qui s'est formé dans

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1: On part en Côte d'Or, en Bourgogne, sur l'autoroute A36, en direction de Mulhouse, de Strasbourg et de Besançon. Attention à la hauteur du kilomètre 174, c'est-à-dire juste après la bifurcation avec l'autoroute A39. Il y aurait un départ de feu dans l'accotement, avec possiblement un dégagement de fumée sur les voies. Soyez prudents, donc, dans ce secteur sur l'autoroute A36, à la hauteur du kilomètre 174, un tout près de la bifurcation avec l'autoroute.

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1: On est jeudi après-midi, il est 14h45. Merci de voyager avec nous. Tout d'abord, je vous rappelle cette information qui reste d'actualité. L'autoroute A6 est toujours fermée en région parisienne dans le secteur de Fontainebleau. Fermeture de l'autoroute A6 dans le secteur de Fontainebleau. Fermeture sur une vingtaine de kilomètres dans les deux sens de circulation en raison des incendies qui se sont produits ces derniers jours dans la forêt de Fontainebleau. Des itinéraires de déviation sont mises en place. L'autoroute A6 toujours, mais cette fois-ci en Bourgogne, en Saône-et-Loire, en direction de Paris au kilomètre 340, c'est-à-dire une quinzaine de kilomètres après

0: la sortie 27 pour Tournu. Attention, il y a une voiture en panne sur la bande d'arrêt d'urgence. Il faut serrer sur la voie la plus à gauche pour respecter le corridor de sécurité. Autre véhicule en panne, cette fois-ci sur l'autoroute A5. On est en Haute-Marne, sur la 5 en direction de Nancy, au kilomètre 187, c'est-à-dire juste après la sortie 23 pour Châteauvillain et Colombey-les-Deux-Églises. Même chose, il faut ralentir et serrer. Sur la voie la plus à gauche. Une information à présent qui vous concerne si vous nous écoutez en ce moment en Côte d'Or, sur l'autoroute A36 en direction de Besançon, de Mulhouse et de Strasbourg, kilomètre 174, un petit peu après la bifurcation avec l'autoroute A39. On m'a signalé il y a quelques minutes qu'il y a il y aurait un départ de feu dans l'accotement avec possiblement un dégagement de fumée sur les voies de circulation. Donc prudence à ce niveau sur la 36. En Côte d'Or, à la hauteur du kilomètre 174. Et puis enfin, sachez que si vous comptez partir en Italie, il y a beaucoup d'attentes, toujours en ce moment, à l'entrée du tunnel du Mont-Blanc. Une heure d'attente avant de pouvoir entrer dans le tunnel du Mont-Blanc en Haute-Savoie, en direction de l'Italie. Dernière information, cette fois-ci une info travaux dans l'Ain, du côté d'Oyonnax. Sachez que l'autoroute A404 sera fermée ce soir et cette nuit. La 404 sera fermée en direction de Lyon et de Genève. Fermeture entre la sortie numéro 9, Montréal-Lacluse, Nantua, et la bifurcation avec la 40. Fermeture entre 21h et 6h du matin.
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0: Dans quelques minutes, on vous emmènera à la Fécla en Savoie pour découvrir le mountain board, une planche tout-terrain qui permet de randonner en montagne différemment. Vous verrez cela. On reparlera bien sûr aussi de vos conditions de circulation de ce jeudi après-midi. Mais tout d'abord, la playlist Autoroute Info revient. On écoute un trio originaire de Los Angeles. C'est Temple City. Bonne route.

0: sur l'autoroute A5 en Haute-Marne en direction de Nancy au kilomètre 187, un petit peu après la sortie 23 pour Châteauvillain et Colombey-les-Deux-Églises. Je vous rappelle qu'il y a toujours une voiture en panne sur la bande d'arrêt d'urgence. Il faut serrer sur la voie la plus à gauche pour respecter le corridor de sécurité. Et puis en région parisienne, je vous rappelle que l'A6, l'autoroute A6 reste fermée à la circulation en ce jeudi après-midi. Fermeture de l'A6 dans le secteur de Fontainebleau, fermeture dans les deux sens de circulation sur une vingtaine de kilomètres en raison des incendies de ces derniers jours. Connaissez-vous le mountain board? Entre le snowboard et le skate, il s'agit en fait d'une planche électrique et tout terrain qui se manœuvre à l'aide d'une télécommande. Marianne Yotis est allée à la station de la Fécla en Haute-Savoie pour tester cette activité.
1: Pour bien maîtriser le mountain board, Alexandre Bourgoin, qui a lancé cette activité en 2019, commence par quelques explications pour bien diriger la planche.
2: Si je veux aller par là-bas, alors qu'on soit pied gauche ou pied droit devant, c'est exactement le même mouvement. Cette fois-ci, je vais venir avancer mes genoux et mon bassin pour appuyer très très fort avec mes orteils sur la tranche avant de la board.
1: La vitesse se contrôle grâce à une télécommande et d'après Alexandre, il faut un petit temps pour s'adapter.
2: Quand on commence avec la télécommande, savoir bien accélérer, bien freiner, savoir garder une vitesse constante, c'est vrai, c'est un travail du pouce qui paraît tout bête mais qui n'est pas forcément très intuitif pour tout le monde. Pour la plupart de gens, la prise en main met à peu près 5 minutes et pour d'autres, il va falloir à peu près 10 minutes. Quand je dis pour les autres, c'est pour des sédentaires ou pour des gens d'un âge assez avancé.
1: Et après les explications d'Alexandre, les participants font un petit tour de test pour prendre en main leur mountain board. Ils testent tous cette activité pour la première fois et certains appréhendent un peu.
3: On a un peu tous peur de tomber, comme on ne sait pas comment gérer la vitesse et tout, mais je suis content d'être là.
4: Je suis un peu stressée parce que c'est la première fois, j'ai peur de tomber, surtout que quand j'accélère, ça accélère fort.
1: Et on s'élance pour une balade d'une heure. Alexandre.
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0: Attention, si vous êtes en ce moment dans le Doubs, dans le nord-est de la France, sur l'autoroute A36 en direction de Mulhouse et de Strasbourg, attention à la hauteur du kilomètre 50, c'est-à-dire tout près de la sortie numéro 8 pour Montbéliard, il y a un obstacle sur les voies.
1: Cécile et Axel ont bien aimé prendre de la vitesse.
6: C'était bien, surtout quand on a appris à le maîtriser. On a pu accélérer et c'est super cool de pouvoir rouler comme ça. Sur un vrai skate, on tombe direct. Du coup, c'est bien qu'on pouvait rouler normalement.
7: Au début, faut prendre ses marques et tester. Mais après, une fois qu'on a compris, c'est assez facile à manier.
1: Comment tu te sens une fois que t'es sur la planche et que t'as réussi à maîtriser?
7: Franchement, c'est trop bien. Genre, on se sent libre et on va vite. Du coup, c'est amusant.
1: Pour plus d'informations sur cette activité, rendez-vous sur le site feclamountainboard.fr.
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0: Une information qui vous concerne, si vous êtes en ce moment en Bourgogne, en Côte d'Or, dans le secteur de Beaune, sur l'autoroute A6 en direction de Paris, au kilomètre 303, il y a une voiture qui est en panne sur la bande d'arrêt d'urgence. Au niveau de la bifurcation avec l'autoroute A31, soyez prudents, on est dans le secteur de Beaune, sur la 6 direction Paris, avec une voiture en panne au kilomètre 303 sur la bande d'arrêt d'urgence.

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1: Une information pour vous qui circulez en ce moment au nord de Lyon, sur l'autoroute A6 en direction de Paris. Attention à la hauteur du kilomètre 427, juste après la barrière de péage de Villefranche-Lima. Il y a un poids lourd qui est arrêté sur la voie de droite, entre la voie de droite et la bande d'arrêt d'urgence. Il y a gêne à la circulation, il faut serrer sur les voies les plus à gauche, donc soyez prudents sur l'autoroute A6 direction Paris, juste après la barrière de péage de Villefranche-Poids-Lourd arrêtée sur la

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1: Merci d'être avec nous sur Autoroute Info, il est 15h.
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1: Avec vous en tout cas cet après-midi, en ce jeudi après-midi, pour vous accompagner pendant votre voyage. Et pour commencer, je vous rappelle cette information importante en région parisienne, dans le secteur de Fontainebleau, l'autoroute A6 est toujours fermée à la circulation. C'est en raison des feux de forêt, des incendies qui se sont produits ces derniers jours dans le massif forestier de Fontainebleau. Fermeture donc de l'autoroute A6 sur une vingtaine de kilomètres dans les deux sens de circulation dans le secteur de Fontainebleau. On ne sait pas encore quand cette portion de l'autoroute A6 se rouvrira. On vous tiendra bien sûr informé. En attendant, sachez que des itinéraires de déviation sont mis en place. Lorsque vous quittez la région parisienne en direction du sud-est, il faut emprunter l'A5 puis l'autoroute A19 pour retrouver ensuite l'autoroute A6 après la zone fermée. Et puis dans l'autre sens, lorsque vous êtes sur l'A6 direction Paris, il faut prendre l'A19 puis l'A5 pour retrouver la région parisienne. Lorsque vous êtes en provenance de l'autoroute A77 direction Paris, la sortie 15 pour Fontainebleau est obligatoire. Il y a ensuite un itinéraire de déviation qui est mis en place sur le réseau secondaire. Et puis lorsque on vient de Sens par l'A19, la sortie 17 pour Courtenay est obligatoire, avec même chose, la mise en place d'un itinéraire de déviation sur le réseau secondaire. Allez, je vais maintenant vous continuer de vous parler de l'autoroute A6, mais cette fois-ci on part en Bourgogne, en Côte d'Or, dans le secteur de Beaune. Lorsque l'on circule sur l'A6 direction Paris dans le secteur de Beaune, attention, kilomètre 303, il y a une voiture arrêtée sur la bande d'arrêt d'urgence, juste après la bifurcation avec l'autoroute A31. Encore un véhicule arrêté sur le bord de l'autoroute A6, alors cette fois-ci on est dans le Rhône, au nord de Lyon, sur l'A6 direction Paris, kilomètre 427, juste après la barrière de péage de Villefranche. C'est un poids lourd qui est arrêté sur la voie la plus à droite. Et puis enfin on part sur l'A5 en Haute-Marne, direction Nancy, kilomètre 187, après la sortie 23 pour Châteauvillain et Colombelles, les deux église. C'est cette fois-ci une voiture qui est arrêtée sur la bande d'arrêt d'urgence. Dernière information, attention si vous comptez partir dans les Alpes, en Haute-Savoie, il y a beaucoup d'attentes avant l'entrée du tunnel du Mont-Blanc. 1h30 d'attente en Haute-Savoie avant l'entrée du tunnel du Mont-Blanc pour partir en direction de l'Italie. Côté météo, du soleil, un ciel couvert, un ciel voilé cet après-midi par endroits, avec attention le retour des orages attendus dans les prochaines heures. On en reparlera à 15h15 avec les prévisions complètes de Météo France avec Adrien Varnan. Tout d'abord à 15h03, on s'intéresse au reste de l'actualité avec la rédaction de France Info.
2: Recouvreur l'essentiel de l'actu, cette situation inédite sur le front des incendies depuis la Seconde Guerre mondiale.
3: C'est ce que dit Emmanuel Macron aujourd'hui en déplacement dans la forêt de Fontainebleau où deux incendies ont ravagé plus de 2000 hectares. Depuis le début de la saison, 35 000 hectares ont été parcourus dans tout le pays. C'est plus que toute l'année 2025. 11 000 feux ont été recensés par la sécurité civile. Des analyses sont en cours après la découverte d'ossements ce matin près de Cagnac-les-Mines dans le Tarn. 5 ans et demi après la disparition de Delphine Ossaguel, son mari Cédric Jubilard a avoué être à l'origine de sa mort et a donné hier des indications très précises à la justice qui ont permis de déclencher ces nouvelles fouilles. 8 ans après l'effondrement du pont Morandi de Gênes en Italie, un ex-dirigeant de la société d'autoroute est condamné aujourd'hui à 12 ans de prison pour négligence et homicide involontaire. 43 personnes étaient mortes. Et puis une troisième place à défaut d'une troisième étoile. On va tout faire pour aller la chercher, déclare Didier Deschamps aujourd'hui après l'élimination des Bleus aux portes de la finale du mondial de foot. La petite finale contre l'Angleterre, c'est samedi soir à Miami.
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1: Allez, vous ne bougez pas, je vous retrouve dans 3 minutes pour un nouveau point trafic. Ce sera après avoir écouté la chanteuse Marine.

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2: Sur l'autoroute A6 au nord de Lyon, en direction de Paris, hein, je vous rappelle qu'il y a un poids lourd qui est en panne juste après la barrière de péage de Villefranche. Hein, c'est dans le Rhône, sur l'A6, direction Paris, kilomètre 427, juste après la barrière de péage de Villefranche-Lima. Un poids lourd arrêté sur la voie de droite, soyez prudents. Et puis l'autoroute A6 est toujours fermée en région parisienne, dans le secteur de Fontainebleau. Fermeture sur une vingtaine de kilomètres. L'information en trafic reviendra à 15h15. Vous restez avec nous. La playlist Autoroute Info vous accompagne tout d'abord avec Phoenix et Louis Fonzi.

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1: Attention, on me signale la présence de débris de pneus, des obstacles sur les voies de l'autoroute A5. On est en Haute-Marne, sur l'autoroute A5, en direction de Nancy et de Dijon. Attention, à la hauteur du kilomètre 209, c'est-à-dire juste après la sortie 24 pour Chaumont. Soyez prudents, des débris de pneus sur les voies, sur la 5, direction Nancy et Dijon, au kilomètre 209, avec a priori un poids lourd arrêté à proximité sur la bande.

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1: Il est 15h15. Pour commencer, je vous rappelle qu'une intervention est en cours en ce moment sur l'autoroute A5. On est sur l'A5 en Haute-Marne en direction de Nancy et de Dijon au kilomètre 209, un petit peu après la sortie 24 pour Chaumont. Il y a des obstacles sur des voies, des débris de pneus. Les patrouilleurs vont se rendre sur place pour aller ramasser ces obstacles. Donc soyez prudents. Sur l'A5 en Haute-Marne, direction Nancy et Dijon au kilomètre 209, des débris sur les voies juste après la sortie 24 pour Chaumont. Et puis en plus, à proximité, il y a un poids lourd arrêté sur la bande d'arrêt d'urgence. L'autoroute A5 toujours en direction de Nancy au kilomètre 187. On est cette fois-ci un petit peu après la sortie 23 pour Château-Vilain et Colombey-les-Deux-Églises. Il y a une voiture arrêtée sur la bande d'arrêt d'urgence. Je vais maintenant vous parler de l'autoroute A6 qui reste fermée en région parisienne dans le secteur de Fontainebleau. C'est en raison des feux de forêt, des incendies qui se sont produits ces derniers jours. Fermeture de l'autoroute A6 sur une vingtaine de kilomètres dans les deux sens de circulation dans le secteur de Fontainebleau. On ne sait pas encore quand ce tronçon de l'autoroute A6 rouvrira. En attendant, des itinéraires de déviation sont mis en place, notamment via l'autoroute A5 et l'autoroute A19. La météo à présent, parlons-en. Météo France annonce des orages importants pour la fin d'après-midi sur une bonne partie du centre-est de la France. Une salve orageuse d'ailleurs qui est en train de se rapprocher de l'autoroute A6. Soyez prudents dans les prochaines heures.
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1: Et par temps de pluie, lorsqu'il y a de fortes averses, je vous le rappelle, il faut rouler à 110 km/h maximum sur autoroute et surtout bien garder les distances de sécurité entre vous et les véhicules qui se trouvent devant vous. Et justement, on va regarder en détail ce qui nous attend côté ciel dans les prochaines heures. On voit ça maintenant avec Adrien Varnan de Météo France.
2: Le temps tourne à l'orage ce jeudi après-midi dans une ambiance lourde. Des phénomènes violents avec de puissantes rafales, de la grêle, de très fortes pluies et une intense activité électrique sont attendues, en particulier entre le Berry, la Bourgogne et la Franche-Comté jusqu'en soirée. Plus au nord de l'Île-de-France à l'Alsace, en passant par la Champagne et la Lorraine, les orages sont moins nombreux mais peuvent également se montrer musclés. Entre l'Auvergne et Rhône-Alpes, les orages sont également moins nombreux cet après-midi avant une nette intensification pour la soirée et la nuit prochaine. Dans le sud-ouest, le soleil brille avant l'arrivée de nuages en soirée. Vous pouvez donc profiter des plages avec une mer calme, un indice UV de 7 et une eau allant de 22 à 24 degrés. Côté température de l'air, elle baisse mais reste chaude avec 32 degrés à Nancy, Bourges et Bordeaux, 33 à Paris, Dijon, Besançon et Grenoble et 34 degrés à Lyon et Clermont-Ferrand. Adrien Varnan, Météo France pour Autoroute Info.
1: Allez, on reparle de vos conditions de circulation dans 5 minutes. Vous ne bougez pas, ce sera juste après Alex Warren.

0: Soyez prudents dans les prochaines heures. Météo France annonce des orages importants sur le centre-est de la France avec une salve orageuse qui se rapproche notamment de la région lyonnaise et de la Bourgogne avec potentiellement de fortes averses dans les prochaines heures avec des averses de grêle également sur votre trajet autoroutier. Restez prudents. Je vous rappelle que lorsqu'il pleut, c'est 110 km/h, pas plus, hein, sur autoroute et il faut bien maintenir les distances de sécurité. Autre information, en région parisienne, dans le secteur de Fontainebleau, l'autoroute A6 reste fermée à la circulation dans les deux sens de circulation sur une vingtaine de kilomètres en raison des feux de forêt de ces derniers jours. Les aires de service des autoroutes APRR et AREA disposent déjà de bornes de recharge pour véhicules électriques et dans les prochaines années, les aires de repos vont aussi être équipées. On en parle avec Jérémy Esclavard.
1: À partir du mois de mai 2027, 20 aires de repos des autoroutes A5, A6, A31, A36 ou encore A39 vont être équipées de bornes de recharge. C'est la première étape d'un déploiement qui va se dérouler en plusieurs phases. Jean Gadra, directeur marketing d'Allego, le leader européen des solutions de recharge pour véhicules électriques.
2: Plus le parc automobile se convertira du thermique vers l'électrique, puis on viendra augmenter la capacité de recharge sur ces bornes.
1: Ça veut dire que oui, en 2027, il y aura un certain nombre de bornes de recharge et plus les années vont passer, plus le nombre de bornes va s'étoffer, c'est ça?
2: Tout à fait. Au maximum, on en aura 1000. Ce sera une très grosse couverture. Donc ça, ce sera sur un horizon 2030. C'est vrai que c'est un petit peu loin pour les automobilistes. Mais sur 2027, on sera à 450 bornes supplémentaires. On sera, je crois, le numéro 1 sur le réseau AP2R en nombre de points de charge.
1: Combien de temps est-ce que ça va prendre pour recharger son véhicule?
2: Si on a un véhicule qui peut recevoir 300 kg de puissance, là, c'est très rapide. On est sur moins de 20 minutes pour recharger 80% de la puissance de la batterie, donc rajouter 300-400 km. Et si c'est un véhicule qui peut recevoir un peu moins de puissance, donc on va prendre un exemple de 100 à 150 kg, là il faut rester 25 à 30 minutes, rarement plus de 30 minutes sur site.
1: Et pourquoi vous avez choisi d'installer des bornes sur des aires de repos plutôt que d'en ajouter sur les aires de service?
2: Je pense que les aires de service vont aller vers une certaine saturation. Il y a déjà une partie essence, on va ajouter une partie électrique, il y aura un certain conflit d'usage. Les aires de repos, si on les équipe un tout petit peu, et quand je dis un tout petit peu, c'est avoir au moins du snacking, avoir une machine à café, on essaie de mettre des agréments comme des tables de ping-pong, des boulodromes pour la partie sud, c'est ça qui permet de redonner une vision un peu plus sympa de l'aire de repos, et clairement c'est apaisé, il y a des aires de pique-nique, il y a des sous-bois, il n'y a pas trop de circulation, donc c'est vraiment proposer une alternative crédible aux aires de service.
1: À noter que les plus grandes aires de repos du réseau APRR pourront accueillir d'ici 2035 jusqu'à 44 points de charge.

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1: Attention, on me signale qu'un accident vient de se produire dans le Jura sur l'autoroute A36 en direction de Mulhouse. Accident qui se serait produit au kilomètre 173, hein, juste après la bifurcation avec l'A39. Il y a un ralentissement qui vient de se former dans ce secteur sur l'autoroute A36, donc en direction de Mulhouse au kilomètre 173 après la bifurcation avec l'A39.
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1: On part en Côte d'Or sur l'autoroute A39 en direction de Dijon à l'attention à la hauteur du kilomètre 27, c'est-à-dire un petit peu après la bifurcation avec l'autoroute A36, il y a un obstacle.

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1: Il est 15h30, merci de voyager avec nous. Plusieurs départements du centre-est de la France sont placés cet après-midi en vigilance orange aux orages avec une salve orageuse qui se décale d'ouest en est en ce moment. Et il pleut déjà sur une partie de l'autoroute A6 en Bourgogne avec des averses violentes, des averses de grêle notamment qui devraient s'abattre sur une partie de l'autoroute A6, de la 31, de la 5 également dans les prochaines heures. Soyez bien prudents si vous comptez circuler dans les prochaines heures sur autoroute. Il pleut d'ailleurs déjà en ce moment sur une partie au nord de Lyon, sur une partie de l'autoroute A6 et de l'autoroute A40. Autre information, l'autoroute A6 en région parisienne est toujours fermée en ce jeudi après-midi. C'est en raison des incendies de ces derniers jours dans le massif forestier de Fontainebleau. Fermeture de l'autoroute A6 sur une vingtaine de kilomètres dans les deux sens de circulation dans le secteur de Fontainebleau. Des itinéraires de déviation sont mis en place. On part à présent en Haute-Marne sur l'autoroute A31 en direction de Nancy. Attention à la hauteur du kilomètre 151, c'est-à-dire un petit peu après, là, une douzaine de kilomètres après la sortie numéro 8 pour Bourbonne-les-Bains. Un accident s'est produit il y a quelques minutes avec une voiture et un poids lourd arrêtés sur la bande d'arrêt d'urgence. L'autoroute A5, toujours en Haute-Marne, mais cette fois-ci sur l'A5 en direction de Nancy au kilomètre 209, c'est-à-dire juste après la sortie 24 pour Chaumont. Attention, il y a des obstacles sur les voies, des débris de pneus avec à proximité la présence d'un poids lourd arrêté sur la bande d'arrêt d'urgence. On est en Haute-Marne sur la 5 direction Nancy et Dijon au kilomètre 209. 15h32, on retrouve maintenant la rédaction de France Info pour toute l'actualité nationale et internationale de ce jeudi après-midi.
2: Le verdict est tombé au procès de l'effondrement du pont de Gênes en Italie.
3: Une catastrophe qui avait provoqué la mort de 43 personnes. 32 accusés sont reconnus coupables de négligence et d'homicide involontaire. L'ex-directeur général de la société d'autoroute, gestionnaire du viaduc, est aujourd'hui condamné à 12 ans de prison. L'homme est déjà en prison pour un autre accident meurtrier en 2013 sur un viaduc du sud de l'Italie. C'est un grand soulagement, la réaction cet après-midi d'un des avocats de la famille de Delphine Jubilard, après la découverte d'ossements dans le Tarn. Les fouilles se poursuivent cet après-midi. Plus de 100 gendarmes sont mobilisés. Et les crimes commis sur les mineurs sont imprescriptibles. La mesure était jusque-là réservée aux crimes contre l'humanité. L'Assemblée nationale a voté aujourd'hui pour l'étendre aux violences commises sur les enfants. Rakuten France fermera d'ici la fin de l'année. Le site de vente en ligne n'a pas trouvé de repreneur. 180 salariés sont concernés. Et puis attention aux orages. Ils vont se généraliser cet après-midi. Ce soir, 21 départements de l'Île-de-France à l'Alsace jusqu'aux deux Corses et au Gers sont en alerte orange.
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1: Vous venez de l'entendre à l'instant dans le Flash Info. Plusieurs départements sont placés en vigilance orange aux orages pour cet après-midi. Soyez prudents dans les prochaines heures. On attend de fortes averses avec potentiellement encore des averses de grêle. L'information trafic revient dans moins de 5 minutes sur Autoroute Info. Vous restez avec nous, bien sûr. Tout d'abord, on écoute Taylor Swift.

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1: Attention, si vous êtes en ce moment dans l'Ain, dans le département de l'Ain, sur l'autoroute A40 en direction de Chamonix, au kilomètre 130, il y a une voiture en panne à la sortie de l'aire de service de Saigne-Cerdon, une voiture en panne sur la bande d'arrêt d'urgence dans la bretelle d'accélération lorsqu'on re-rentre sur les voies de l'autoroute pour partir en direction de

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1: Attention, les orages arrivent cet après-midi sur une bonne partie de la France, sur notamment une partie du centre-est de la France, avec de fortes averses attendues dans les prochaines heures sur une partie du réseau autoroutier. Il pleut déjà un petit peu en ce moment sur une partie de l'autoroute A6, du côté de Beaune et au nord de Lyon. Je vous rappelle également qu'en ce jeudi après-midi, l'autoroute A6 est toujours fermée en région parisienne, dans le secteur de Fontainebleau. Fermeture sur une vingtaine de kilomètres dans les deux sens de circulation en raison des incendies qui se sont produits ces derniers jours dans la forêt de Fontainebleau. Allez, on reste ensemble, vous restez avec nous, l'information trafic revient à 15h45, ce sera après la playlist Autoroute Info avec Jennifer Page et Ronan Luce.

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1: Il est 15h45, on a plusieurs véhicules arrêtés par moment sur le bord des voies de circulation. C'est le cas notamment en Haute-Marne sur l'autoroute A31 en direction de Nancy et de Dijon au kilomètre 151. Kilomètre 151 un petit peu après la sortie numéro 8 pour Bourbonne-les-Bains. C'est une voiture et un poids lourd arrêtés sur la bande d'arrêt d'urgence. Il y a eu un accrochage tout à l'heure entre ces deux véhicules. Le patrouilleur est sur place. Autre véhicule arrêté sur le bord des voies, cette fois-ci dans le Jura, sur l'autoroute A39 en direction de Dijon, au kilomètre 79, c'est-à-dire une bonne douzaine de kilomètres, une bonne vingtaine de kilomètres après la sortie 8 pour Lons-le-Saunier, une voiture arrêtée sur la bande d'arrêt d'urgence. Sachez que la météo se dégrade progressivement cet après-midi. Météo France annonce le retour des orages pour la fin d'après-midi avec déjà un peu de pluie sur une partie de l'autoroute A6 du côté de Beaune, au nord de Lyon également, pas mal d'humidité, des intempéries qui devraient se renforcer dans les prochaines heures avec potentiellement des averses de grêle. Évidemment, soyez très prudents. Je vous rappelle également que l'autoroute A6 reste fermée en région parisienne dans le secteur de Fontainebleau en raison des feux de forêt de ces derniers jours dans la forêt de Fontainebleau. Fermeture de l'A6 sur une vingtaine de kilomètres dans les deux sens de circulation. Des itinéraires de déviation sont mis en place. Et puis une info travaux à présent. Sachez que ce soir et la nuit prochaine, en Haute-Savoie, l'autoroute A40 sera fermée en direction

0: de Chamonix entre la sortie 14 pour Annemasse et la sortie 15 pour la Vallée Verte. Fermeture entre 20h30 et 5h30 du matin en raison de travaux.
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0: À suivre, notre quiz des vacances, l'occasion de se défier entre parents et enfants sur des questions de culture générale. On reparlera également bien sûr de vos conditions de circulation. Mais tout d'abord, on écoute Adèle Castillon.

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1: Attention, si vous circulez en ce moment dans le département de l'Ain sur l'autoroute A40 en direction de Chamonix au kilomètre 167, c'est-à-dire tout près de la sortie 6 pour Bourg-en-Bresse, il y a un chien, un petit chien qui marche tout près des voies de circulation. Il pourrait traverser les voies à tout moment, donc prudence hein, sur l'autoroute A40 au kilomètre 167, prudence dans les deux sens de circulation tout près de la sortie 6 pour

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1: Attention si vous êtes en ce moment au nord-est de Lyon sur l'autoroute A42 en direction de Lyon. Attention à la hauteur du kilomètre 28, c'est-à-dire une quinzaine de kilomètres après la sortie numéro 8 pour Ambérieu en Bugey. Il y a une voiture arrêtée sur la bande d'arrêt d'urgence. Un patrouilleur arrive sur place. Il faut serrer sur la voie la plus à gauche pour respecter le corridor de sécurité. On est dans l'Ain sur la 42 direction Lyon au kilomètre

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5: Attention, si vous êtes en ce moment dans le département de l'Ain, sur l'autoroute A40 en direction de Chamonix, kilomètre 167, à tout près de la sortie 6 pour Bourg-en-Bresse, il y a un chien, un petit chien qui se trouve tout près des voies de circulation. Il pourrait traverser les voies à tout moment. Prudence dans les deux sens de circulation sur la 40 au kilomètre 167. Attention également à la météo cet après-midi, avec de la pluie et des orages qui arrivent sur la Bourgogne, notamment au nord de Lyon. Également, le temps est déjà humide sur une partie de l'autoroute A40 et de l'autoroute A6. Et puis l'autoroute A6 reste fermée en région parisienne, dans le secteur de Fontainebleau. Je vous le rappelle, c'est en raison des feux de forêt survenus ces derniers jours dans la forêt de Fontainebleau. Fermeture de l'A6 sur une vingtaine de kilomètres dans les deux sens de circulation du côté de Fontainebleau. Voilà, le prochain point de trafic, ce sera à 16h avec Roald Bibo qui va vous accompagner jusqu'à ce soir. Mais tout d'abord, on vous propose un petit quiz. L'été, ce sont les vacances, une bonne occasion de tester notre culture générale. Alors que diriez-vous d'un petit quiz avec un match entre les parents et les enfants ? Tout le monde est prêt dans la voiture ? Allez, c'est parti. Quiz présenté par Franck Pellissier.
6: Le principe est simple. 4 questions de culture générale. Je pose les questions, vous avez quelques secondes de réflexion pour trouver et je donne la réponse dans la foulée. Tout le monde joue dans l'habitacle, parents comme enfants, et que le meilleur gagne. Et on commence avec une question sport qui va plaire aux amateurs de foot. Attention, les parents ont sans doute l'avantage sur celle-ci. En quelle année la France a-t-elle remporté sa toute première Coupe du Monde de foot ? Et c'était évidemment en 1998 au Stade de France, avec une finale d'anthologie remportée 3-0 contre le Brésil. 3 buts, dont un doublé de Zidane qui fera chavirer les cœurs de millions de Français. Passe à présent à la question histoire géo. Petits ou grands, tout le monde est sur un pied d'égalité. Vous êtes prêts ? Quel est le pays le plus peuplé au monde ? Et petite question subsidiaire, combien compte-t-il d'habitants ? C'est l'Inde, et c'est plus de 1,5 milliard d'habitants qui est aujourd'hui le pays le plus peuplé du monde. Longtemps resté numéro 1, la Chine se classe désormais deuxième. La prochaine question porte sur la musique, et désolé pour les parents, mais là, il y a de fortes chances pour que les plus jeunes vous laminent sur ce thème. J'y vais. Citez-moi l'artiste qui a été le plus streamé en France en 2025. Bien, selon les données de la plateforme la plus utilisée, le numéro 1 des streams en France en 2025 a été... Jules. Et sur Autoroute Info, le titre le plus diffusé en 2025 a été Charlotte Cardin avec... Dernière question, et là, les parents n'ont pas le droit à l'erreur, c'est une question politique. Qui a été le dernier président de la République en France avant Emmanuel Macron ? La bonne réponse était François Hollande, président de mai 2012 à mai 2017, après avoir écarté Nicolas Sarkozy au deuxième tour.
7: Moi, président de la République, j'essaierai d'avoir de la hauteur de vue.
6: François Hollande, aussi réputé pour son fameux
8: « You can be, do what we want to do ».
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1: Bon après-midi, bel été, vous êtes les bienvenus. Il est 16h.
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1: Et on s'intéresse bien sûr à ce qui se passe sur votre route cet après-midi. On reparle bien sûr de la fermeture de l'autoroute A6 en région parisienne, en Seine-et-Marne. C'est toujours effectif dans les deux sens de circulation. Ces incendies, certes fixés, mais qui restent d'actualité en forêt. De Fontainebleau, tronçon d'une vingtaine de kilomètres, donc toujours inaccessible de cette autoroute A6 avec toujours ces déviations qui sont en place. Vous roulez en direction de Paris. Il faudra passer par l'autoroute A19 et l'autoroute A5 pour rejoindre la région parisienne par l'est. Vous arrivez de Paris, il faudra suivre la Nationale 37 direction Fontainebleau pour éviter cette perturbation. Et puis si vous venez de la 77 de la Nièvre, vous êtes concerné lorsque vous allez arriver sur l'autoroute A6, il faudra sortir à Fontainebleau, le diffuseur, fléchez 15. On s'intéresse aussi à un accident qui reste gênant en Haute-Marne, puisque la voie de droite reste interdite à la circulation en direction de Nancy, au kilomètre 151. On est au nord de Langres, une fois passé la sortie fléchez 7, il y a du monde sur place. Vous serrez sur la gauche et puis on s'intéresse aussi à ce véhicule tombé en panne tout à l'heure sur l'A40, bretelle d'accélération de l'aire de service de Seine-Sardon, direction Chamonix. Attention, il n'est pas forcément très bien garé. Et puis on parle aussi d'obstacles. Il y en a du côté de la 39 en Côte d'Or, direction Dijon, kilomètre 27, après la bifurcation avec l'autoroute A36 dans le secteur de Dole. Le patrouilleur se rend sur les lieux. Et puis vous allez peut-être en Italie cet après-midi. Sachez qu'il y a de l'attente tout au bout de la 40 à Chamonix, au passage du tunnel du Mont-Blanc. Dernier pointage, 1h30, pas moins. On s'intéresse aussi à la météo, il fait encore bien chaud et des départements placés toujours en alerte orange canicule qui peuvent aussi être placés en alerte orage. Voilà pour le programme du côté de la météo. Vous êtes attentifs, partant évidemment chaud, vous pensez à vous hydrater, à faire des pauses régulièrement. Et puis attention évidemment à cette pluie, ces orages qui sévissent sur votre route, notamment du côté de la Bourgogne. Attention, vous adaptez bien votre vitesse. Puisque par temps de pluie sur chaussée mouillée, je vous le rappelle, c'est pas plus de 110 km/h. Les titres de l'actualité tout de suite depuis la rédaction de France Info.
2: À 15h47, Benjamin Recouvreur, on en parlait à l'instant avec notre invité, un accord a été trouvé sur la loi d'urgence agricole.
3: Après une commission mixte paritaire entre 7 députés et 7 sénateurs, ce texte prévoit notamment d'assouplir les règles sur le stockage de l'eau, mais aussi la réintroduction de certains pesticides interdits. La gauche s'y est opposée, le texte sera soumis à un ultime vote à l'Assemblée et au Sénat en début de semaine prochaine. Une enquête ouverte autour d'un chantier sur l'A6 après les incendies dans la forêt de Fontainebleau, au cours duquel des travaux routiers ont pu être à l'origine d'un départ de feu selon la justice. Deux ouvriers et le gérant d'une entreprise de travaux vont être présentés à un juge en vue de leur mise en examen. Ces incendies ont parcouru plus de 2000 hectares de végétation depuis dimanche dernier. 8 ans après l'effondrement du pont Morandi de Gênes en Italie, 32 personnes ont été condamnées à de la prison ferme aujourd'hui, jusqu'à 12 ans pour des cadres de la société d'autoroute qui gérait cet immense viaduc. 43 personnes étaient mortes. Et puis 21 départements en vigilance orange aux orages cet après-midi, après de premiers épisodes violents déjà hier dans certaines régions. Un vaste quart nord-est est concerné par cette vigilance.
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1: Allez, vous restez avec nous, le retour de l'infotrafic. Ce sera dans quelques instants. La Coupe du Monde, ça s'achève ce dimanche. La finale, ce sera entre l'Argentine et l'Espagne. On écoute l'hymne officiel de cette Coupe du Monde 2026. Elle est signée Shakira. Dai Dai.

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1: Les obstacles dans l'Est de la France, l'autoroute A36, direction Bognon-Paris, kilomètre 10, on est après la sortie 15 de Masvaux, patrouille en route et on en reparle dans moins de 5 minutes.

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2: La présence d'obstacles dans l'est de la France, l'autoroute A36 en direction de Beaune, Lyon, Paris. Kilomètre 10, le patrouilleur qui va se rendre sur place après la sortie fléchée 15 de Mazot. Et tout cela, on va en reparler à 16h15. Vous ne bougez pas, nouveau point sur vos conditions de circulation. La playlist de l'été, c'est avec Sia tout de suite.

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1: 16h15, de retour avec nous sur Autoroute Info cet après-midi. La principale difficulté reste la coupure, la fermeture depuis dimanche, fin d'après-midi de l'autoroute A6 en région parisienne, en Seine-et-Marne. Ces incendies en forêt de Fontainebleau, fermeture sur une vingtaine de kilomètres avec toujours ces déviations qui sont en place. Vous roulez en direction de Paris, au nord d'Auxerre, il va falloir passer par l'A19 et l'autoroute A5 pour rejoindre la région parisienne par l'est. Si vous avez quitté Paris en direction du sud, il faudra suivre la Nationale 37 direction Fontainebleau pour éviter cette perturbation. Deux autres choses à vous dire. Cet après-midi, un accident en Haute-Marne sur la 31 en direction de Nancy, kilomètre 151. Et cette voie de droite qui reste neutralisée une fois passé le diffuseur 7. On est au nord de Langres et puis obstacle dans l'est de la France. La 36 direction Beaune, Lyon, Paris, kilomètre 10 après la sortie fléchée 15 pour Masvaux.
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1: La météo, c'est selon, la chaleur et les orages au rendez-vous. Il y a des départements qui ont été placés en alerte vigilance orage, d'autres restent en vigilance orange canicule, une cinquantaine de départements concernés. La pluie, attention, et des orages qui peuvent être assez marqués, assez violents par endroit. Vous restez bien attentifs et on va voir comment tout cela va évoluer. Avec les prévisions météo signées Adrien Varnon de Météo France.
2: Le temps tourne à l'orage ce jeudi après-midi dans une ambiance lourde. Des phénomènes violents avec de puissantes rafales, de la grêle, de très fortes pluies et une intense activité électrique sont attendues, en particulier entre le Berry, la Bourgogne et la Franche-Comté jusqu'en soirée. Plus au nord, de l'Île-de-France à l'Alsace, en passant par la Champagne et la Lorraine, les orages sont moins nombreux mais peuvent également se montrer musclés. Entre l'Auvergne et Rhône-Alpes, les orages sont également moins nombreux cet après-midi avant une nette intensification pour la soirée et la nuit prochaine. Dans le sud-ouest, le soleil brille avant l'arrivée de nuages en soirée. Vous pouvez donc profiter des plages avec une mer calme, un indice UV de 7 et une eau allant de 22 à 24 degrés. Côté température de l'air, elle baisse mais reste chaude avec 32 degrés à Nancy, Bourges et Bordeaux, 33 à Paris, Dijon, Besançon et Grenoble et 34 degrés à Lyon et Clermont-Ferrand. Adrien Varnon, Météo France pour Autoroute Info.
1: Merci d'être avec nous. Vous ne bougez pas, le retour de l'infotrafic, ce sera dans un instant. On va s'intéresser aussi à ces incendies qui sont malheureusement d'actualité à proximité des autoroutes. Il y en a encore, on en a parlé il y a quelques instants, en région parisienne, en Seine-et-Marne, en forêt de Fontainebleau. Et dans un instant, on verra que ces événements sur la route de vos vacances peuvent être évités. On écoute avant cela Jérémy Frérot sur Autoroute Info. Bon voyage.
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0: Et toujours une intervention qui se poursuit sur un accident en haute main de la 31 direction Nancy, kilomètre 151 au nord de Langres. Une fois passé la sortie 7, vous faites attention hein, puisque la voie droite a été neutralisée. Il y a pas mal de monde sur place. Vous respectez le corridor de sécurité. Vous serrez sur la gauche de la chaussée. Avec les épisodes de canicule qui s'enchaînent, les incendies sont nombreux. Quelques gestes peuvent permettre d'éviter le pire. Reportage Félix Toupin.
1: En cette période de forte chaleur, le risque d'incendie est particulièrement élevé et 9 départs de feu sur 10 sont d'origine humaine. Comment éviter tout départ de feu ? Nicolas Desbeaux, des autoroutes APRR.
2: Évidemment, ne jamais jeter de mégots par la fenêtre. Ça, je dirais, c'est un conseil assez universel en ces périodes de forte sécheresse.
1: Si vous déclenchez un incendie en jetant votre mégot par la fenêtre de votre véhicule, vous êtes passible d'une amende qui peut atteindre plusieurs milliers d'euros accompagnée d'une peine d'emprisonnement. Outre les mégots, les canettes en métal et les bouteilles en verre peuvent également être à l'origine d'un incendie. Encore plus que d'habitude, il est impératif de ne pas laisser ces déchets dans la nature. Quelles sont les autres précautions à prendre sur la route des vacances pour éviter tout départ de feu, Nicolas Desbeaux ?
2: Par exemple, par rapport à son véhicule, pour préparer son voyage, s'assurer qu'il est en bon état. On sait que la chaleur augmente les risques aussi pour la mécanique. On peut avoir des phénomènes de surchauffe du véhicule qui peuvent aussi conduire à des problématiques de type incendie. Et puis après, notamment les aires de repos et de service, c'est se limiter à bien stationner sur les zones délimitées et éviter tout comportement à risque sur les dépendances vertes, parce que par définition, les sols sont très secs et tout comportement imprudent peut conduire à un départ de feu.
1: Donc, ne pas se garer sur de l'herbe, il faut toujours bien rester sur les places de parking des aires de service.
2: Oui, c'est ça, c'est ce qu'il faut privilégier, effectivement. Et puis, par ces temps de forte chaleur, bien sûr, prendre toutes les précautions d'usage par rapport à la santé des occupants du véhicule.
1: Évidemment, pensez à prendre de l'eau avec vous dans la voiture pour faire face à toute éventualité.
2: Plus largement à la préparation du voyage, parce que le risque incendie, c'est aussi le risque d'être arrêté sur l'autoroute en cas de feu à proximité des voies de circulation.
1: Si vous êtes concerné par un incendie en bordure d'autoroute et que vous l'avez entendu sur Autoroute Info ou lu sur un panneau d'information, inutile de contacter les pompiers, ils sont déjà prévenus par le PC autoroutier.

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1: Des obstacles, des morceaux de pneus sur la voie droite de l'A6 en Côte d'Or, direction Lyon, kilomètre 234 entre Serre et Beaune. Juste avant la sortie 23, le patrouilleur se rend sur place. On en reparle dans moins de 5 minutes.

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1: Bel été, merci d'être avec nous. Il est 16h30 sur Autoroute Info. On s'intéresse évidemment à ce qui se passe dans le détail sur votre route. On commence bien sûr par la fermeture de l'autoroute A6 en région parisienne, en Seine-et-Marne, dans les deux sens de circulation, des incendies en forêt de Fontainebleau, donc un tronçon d'une vingtaine de kilomètres toujours inaccessible, avec des déviations qui sont en place depuis dimanche soir. Vous roulez en direction de Paris, au nord d'Auxerre, il faudra passer par l'A19 et l'autoroute A5 pour rejoindre la région parisienne par l'est. Et puis si vous quittez Paris, direction Lyon, donc il faudra quitter l'autoroute A6 à la Nationale 37 en direction de Fontainebleau. Des obstacles, et on reste d'ailleurs sur la 6, signalé en direction de Lyon, en Côte d'Or, kilomètre 234 entre Auxerre et Beaune, juste avant la sortie fléchée 23, et plus au sud, on est toujours sur la 6, en direction de Lyon, un piéton qui a été aperçu tout à l'heure autour de la grande barrière de péage de Villefranche-Lima, kilomètre 427, le patrouilleur qui se rend sur place, bien sûr, hein, et puis la Haute-Marne, pour finir avec un accident sur l'A31, en direction de Nancy, kilomètre 151, la voie droite qui reste neutralisée, une fois passé la sortie 7, on est au nord de Langres. Il y a pas mal de monde sur place. Vous serrez à gauche, vous respectez le corridor de sécurité. Prudence. Allez, partout d'ailleurs, sachez que ça se passe bien. La météo, faites quand même attention, puisqu'il y a des départements qui restent placés en alerte orange, canicule, d'autres placés en alerte orage. Cela fait une cinquantaine de départements au total. Vous êtes attentifs, bien sûr, les orages et les averses, hein, qui peuvent être assez marquées, assez soutenues localement. Par exemple, hein, si vous roulez du côté de la Bourgogne, attention, vous adaptez bien votre vitesse, pas plus de 110 km, vous le savez, quand il pleut, quand les chaussées sont mouillées. On va tout de suite aller faire un détour par la rédaction de France Info. On écoute les titres de l'actualité.
2: 18 ans de prison requis contre un collégien accusé d'avoir tué une surveillante en Haute-Marne.
3: Oui, peine requise par le tribunal pour enfants de Chaumont. Le procès se déroule à huis clos depuis hier. L'accusé avait 14 ans au moment des faits, 15 aujourd'hui. Il avait expliqué avoir voulu poignarder une surveillante au hasard. La peine sera connue dans la soirée. Des ossements soupçonnés d'appartenir à Delphine Jubilard, retrouvés dans le Tarn, retrouvés sur les indices de Cédric Jubilard, 10 jours après être passé aux aveux. Les fouilles se poursuivent à une dizaine de kilomètres de Cagnac-les-Mines où vivait le couple. Ces ossements doivent être analysés pour confirmer qu'ils appartiennent bien à Delphine Jubilard, disparue il y a plus de 5 ans. Deux ouvriers et le gérant d'une entreprise de travaux présentés à un juge en vue de leur mise en examen. Ils sont soupçonnés d'avoir provoqué involontairement un départ de feu en forêt de Fontainebleau, au bord de l'autoroute A6 où ils intervenaient. Deux autres incendiaires présumés sont en détention provisoire pour d'autres feux allumés dans cette forêt. Et puis, vigilance rouge aux orages encore étendus. À l'instant, 9 nouveaux départements de l'Est concernés. Ça fait 30 départements orange en orange au total, du centre à l'Alsace.
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1: Et attention, un véhicule semble-t-il en difficulté. La 46, hein, c'est le contournement est de Lyon, direction de Marseille. On n'en sait pas plus, kilomètre 11 après la sortie. Fléchée 2. Et on va revenir, hein, bien sûr, dans les prochaines minutes. Nouveau point sur vos conditions de circulation. Vous ne bougez pas. L'un des cartons du moment, c'est Tame Impala et Jenny. On écoute ça tout de suite sur Autoroute Info. Bel été.

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2: Et un accident, ça vient d'arriver à l'instant dans le Rhône, au nord de Lyon, l'A6, attention, en direction de Paris, kilomètre 431, c'est avant la barrière de péage de Villefranche-Limon, on n'en sait pas plus, c'est un autre accident, ça arrive à l'instant sur la 42 dans l'Ain, en direction de Lyon, on n'en sait pas plus également, kilomètre 20, et après, la sortie, Fléché 6, pour Ballan. Et on va se retrouver dans les toutes prochaines minutes, ce sera à 16h45, tout de suite, Amir pour la musique.

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1: Des obstacles sur l'A6 en direction de Paris, au kilomètre 34 environ, on est avant la sortie 10 de Corbeil-Essonnes. Le patrouilleur qui se rend sur la place, on va y revenir dans un instant.

0: Ce qui reste fermé dans les deux sens de circulation en Seine-et-Marne, en région parisienne. Hein, les incendies toujours d'actualité malheureusement en forêt de Fontainebleau, des déviations qui sont en place. Vous roulez en direction de Paris, au nord d'Auxerre, il faudra passer par la 19, l'autoroute A5 pour rejoindre la région parisienne par l'est. Vous avez quitté Paris, il faudra suivre là la Nationale 37 en direction de Fontainebleau. On va s'intéresser à des obstacles, il y en a pas mal. On va commencer sur la 6, direction Lyon, kilomètre 34 après la sortie 11. Sur voie de gauche, patrouilleur en route. Plus au sud, toujours en direction de Lyon. Autres obstacles, kilomètre 120 et après la jonction avec l'autoroute A19 au nord d'Auxerre. On continue, toujours des obstacles plus au sud, kilomètre 234, juste avant la sortie 23 de Biarritz-Semur, toujours entre Auxerre et Beaune. Et puis la 6, toujours en direction de Lyon, plus au sud, poids lourd en panne, kilomètre 313. La voie de droite est neutralisée, c'est après la sortie 24 point 1 de Beaune. On va dans l'est, la 36, des obstacles en direction de Mulhouse au kilomètre 36 à hauteur de la sortie 12 de Belfort, et puis des obstacles, il y en a aussi sur la 31 en direction de Nancy au kilomètre 147, une fois passé la sortie fléchée 7 de Langres-Nord, patrouilleur également en route hein, pour dégager les voies de circulation. Et puis c'est l'heure de pointe, les perturbations autour de Lyon, de Paris, le passage du tunnel de Fourvière à Lyon, tout au bout de la M6, c'est 20 à 25 minutes supplémentaires. Plus à l'est, des bouchons à prévoir sur les derniers kilomètres de la 42. Une dizaine de minutes de temps de parcours en plus. Et puis à Paris, ce sera tout au bout de la 5A en direction de la Francilienne, direction Évry, Corbeil-Essonne, qu'il faut s'attendre à des ralentissements habituels, ralentissements de fin d'après-midi. Quelques minutes donc pour passer cette difficulté. Vous roulez peut-être en véhicule électrique, sachez que sur les réseaux APRR et AREA, toutes les aires de service sont équipées de bornes pour véhicules électriques. La carte des aires sur votre trajet disponible sur le site voyage.aprr.fr. N'attendez pas le dernier moment pour recharger, vous conservez au moins 20% de marge de sécurité. Puis sur les aires, faites preuve de civisme en ne laissant pas votre voiture branchée une fois celle-ci rechargée. Pensez-y.
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0: On revient dans un instant, vous ne bougez pas, tout de suite c'est Miles Smith.

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10: De retour avec nous sur Autoroute Info et il y a des obstacles, il y en a pas mal hein, d'ailleurs sur les voies de l'autoroute cet après-midi, notamment si vous êtes sur la 6 en direction de Lyon, kilomètre 120, une fois passé la jonction avec l'autoroute A19, donc au nord d'Auxerre, le patrouilleur se rend sur place. Et on va se retrouver à 18h pour un nouveau point sur vos conditions de circulation, vous ne bougez pas, pour la playlist en écoute fun.

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1: Un patrouilleur qui va intervenir sur la voie de gauche de la 36 en direction de Mulhouse, à hauteur de Belfort, le diffuseur 12, pour ramasser donc des obstacles sur les voies. Vous faites attention à lui, on en reparle.

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2: Bonne fin d'après-midi, vous êtes les bienvenus. Il est 18h.
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2: Et l'autoroute A6 qui reste fermée à la circulation en Seine-et-Marne dans les deux sens de circulation depuis ce week-end. Des incendies en forêt de Fontainebleau. Il y a toujours des opérations qui sont en cours dans le secteur. En tout cas, pas de réouverture prévue pour l'instant. Des déviations qui restent en place. Vous roulez en direction de Paris au nord d'Auxerre. Il va falloir passer par l'autoroute A19, l'autoroute A5 pour rejoindre la région parisienne par l'Est. Vous avez en revanche quitté Paris en direction du Sud. C'est à la Nationale 37 direction Fontainebleau qu'il faudra quitter cette autoroute A6. Alors sachez d'ailleurs qu'au tout début de cet axe de la Nationale 37, il y a eu tout à l'heure un incendie au niveau du terre-plein central. Bon, ça reste maîtrisé. Les pompiers sont toujours sur place. Vous ne roulez que sur la voie de droite, et cela provoque forcément un ralentissement. Donc vous restez bien attentifs. On s'intéresse à des obstacles. Il y en a sur l'A6 direction Lyon vers le kilomètre 120. Une fois passé la jonction avec l'A19 au sud d'Auxerre, il y en a plus au sud au kilomètre 234 entre Auxerre et Beaune, après la sortie, juste avant plutôt la sortie 23 de Bières-lès-Semur, plus au sud, et on reste toujours sur l'A6 direction Lyon, kilomètre 313, polo en difficulté, voie de droite neutralisée, donc après la sortie 24.1 de Beaune, les obstacles il y en a aussi, et le patrouilleur d'ailleurs qui intervient sur les voies de l'A36 dans l'Est direction Mulhouse, hauteur de Belfort, le diffuseur 12 hein, sur voie de gauche, donc vous restez bien prudent. Et puis des obstacles sur l'A31 direction Nancy au kilomètre 147, donc là c'est après la sortie fléchée 8 de Bourbonne-les-Bains. Et puis les habituelles perturbations autour des grandes villes, perturbations de fin d'après-midi, le passage du tunnel de Fourvière à Lyon notamment, c'est une vingtaine de minutes supplémentaires, l'arrivée sur Lyon par l'Est également, 10 à 15 minutes de plus tout au bout de l'A42, donc au-delà de la barrière de péage de Bénaud. Et puis en région parisienne, trafic ralenti tout au bout de la 5A avant d'accéder à la Francilienne en direction d'Évry et de Corbeil-Essonnes. Et la météo, une trentaine de départements de l'Est placés en alerte orange pour les orages, donc pluie, orage attendu pour les heures qui viennent. Vous restez attentifs hein, si vous êtes confronté à ces perturbations, ça peut être assez marqué par endroits. 110 km/h, vous le savez, quand il pleut, quand les chaussées sont mouillées. Les titres de l'actualité tout de suite depuis la rédaction de France Info.
3: Avec vous Philippine Thibaudeau. À la une, le Belge Tim Merlier qui remporte sa 3e victoire dans le Tour de France.
4: Au terme d'un sprint final marqué par des chutes en cascade, 12e étape avec une arrivée à Chalon-sur-Saône, le Slovène Tadej Pogacar conserve le maillot jaune. Les fouilles se poursuivent à Cagnac-les-Mines dans le Tarn, plus de 100 gendarmes mobilisés pour essayer de retrouver le corps de Delphine Jubilard. Des ossements ont été trouvés ce matin. Cédric Jubilard a indiqué l'emplacement après avoir reconnu être à l'origine de la mort de son épouse. Un guichet unique annoncé par Emmanuel Macron depuis Fontainebleau. Objectif, collecter des fonds pour replanter et rebâtir la forêt incendiée. 2000 hectares ont été ravagés depuis dimanche. Sur le plan de l'enquête, 3 personnes, dont le gérant d'une entreprise de travaux, sont présentées à un juge en vue de leur mise en examen pour incendie involontaire. Et puis les risques d'orages, toujours aussi élevés et qui s'étendent. 9 départements passent en vigilance orange, ce qui en fait 30 au total, surtout dans l'est de la France. 31 départements restent en vigilance orange canicule.
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2: Et on va revenir évidemment dans un instant, vous ne bougez pas, on vous proposera aussi quelques idées de sortie pour ce week-end. Avant cela, on va écouter celui qui devrait sortir son prochain album à la fin du mois d'août. Voici Alex Warren.

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2: Et toujours avec nous sur Autoroute Info, et attention à un patrouilleur qui va intervenir sur les voies de la 6, direction Lyon, pour ramasser des obstacles au kilomètre 234, juste avant la sortie 23 de Bières-les-Semures. Vous restez prudents, on est entre Auxerre et Beaune. Vous ne savez peut-être pas quoi faire ce week-end. Danser, courir, c'est ce qu'on vous propose dans l'essentiel du week-end préparé par Xavier Ferrand.
3: Plus de 4000 participants sont attendus jusqu'à dimanche à l'Ultra Tour des 4 massifs à Grenoble pour 12 formats de course à pied de 20 à 180 km de jour comme de nuit. Et si vous aimez bien bouger, mais bon, il y a des limites quand même. Il y a le rendez-vous de l'année, voire plus d'ailleurs, pour les fans de K-pop. Après avoir fait leur service militaire, le groupe BTS est reparti en tournée mondiale. 2 dates, pas une de plus, sont prévues ce week-end au Stade de France. Pour finir, plus intime, mais avec une ambiance tout aussi chaude, il y a le dernier rendez-vous des nuits atypiques à Langon, à l'est de Bordeaux, avec le son arabisant d'un groupe franco-syrien, avant l'ambiance afro-caribéenne d'un groupe franco-colombien.
2: Allez, vous restez avec nous, bien sûr. Le retour de l'infotrafic, ce sera dans un instant, juste après avoir écouté One Republic. Bon voyage.

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1: L'autoroute A6 qui reste fermée à la circulation dans les deux sens de circulation en Seine-et-Marne. Des incendies en forêt de Fontainebleau. Pas de réouverture prévue, annoncée pour l'instant. Un tronçon d'une vingtaine de kilomètres concerné en Seine-et-Marne. Et des déviations qui restent en place. Vous roulez en direction de Paris. Au nord d'Auxerre, il va falloir passer par la 19 et la 5 pour rejoindre la région parisienne par l'est. Vous avez quitté Paris. Vous roulez en direction du sud. Il faudra prendre la nationale 37 en direction de Fontainebleau, où il y a eu tout à l'heure un incendie, d'ailleurs au tout début de cet axe, au hauteur du terre-plein central. Bon, l'incendie est maîtrisé, mais vous ne roulez que sur la voie de droite et un trafic qui reste ralenti. Attention, on va rester d'ailleurs sur la 6 où il y a un début d'incendie qui vient de nous être signalé. C'est en dehors du domaine autoroutier, vers le kilomètre 350 en direction de Lyon. Noté, et sachez que la voie de droite a été neutralisée après la sortie 26 de Lons-le-Saunier. Attention bien sûr, le dégagement de fumée qui par moment peut vous gêner dans les deux sens de circulation. La 6, on y reste pour parler d'obstacles au kilomètre 120 direction Lyon, toujours après la jonction avec l'autoroute A19. On est au nord d'Auxerre, plus au sud. Une centaine de kilomètres plus au sud, des obstacles au kilomètre 234, donc avant la sortie 23 de Bières-lès-Semur, entre Auxerre et Beaune, et puis toujours sur la 6 en direction de Lyon, kilomètre 313, poids en difficulté, la voie droite est neutralisée après Beaune, sortie 24.1, et puis la 31 aussi avec des obstacles en direction de Nancy au kilomètre 147, une fois passée la sortie 8 de Bourbonne-les-Bains. Les habituelles perturbations autour des grandes villes, on va du côté de la région lyonnaise, le passage du tunnel de Fourvière tout au bout de la M6, les temps de parcours qui sont rallongés d'une bonne vingtaine de minutes, 10 à 15 minutes plus à l'est, l'arrivée sur Lyon par à l'est par la 42, et puis en région parisienne toujours quelques ralentissements tout au bout de la 5A avant d'accéder à la francilienne en direction d'Évry et de Corbeil-Essonne.
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1: Et vous restez avec nous bien sûr, retour de l'infotrafic, ce sera dans un instant. À suivre aussi les prévisions de trafic pour ce nouveau week-end de chassé croisé. Il y aura du monde sur la route. Avant cela, le retour de la playlist de l'été, c'est avec les Américains de Temper City. Bon voyage.

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2: Attention, obstacle du côté de la voie de gauche, la 39 en Côte d'Or, direction Bourg-en-Bresse-Genève, kilomètre 34, c'est peu après la jonction avec l'autoroute A36 dans le secteur de Dole. Les services de sécurité se rendent sur place. Le troisième week-end des vacances approche. Bouchons et ralentissements seront présents en direction du sud de la France et de l'Italie. Vendredi est une journée classée rouge dans le sens des départs dans l'Est et en Auvergne-Rhône-Alpes. Le drapeau rouge sera de sortie aussi samedi, Géraldine Mia.
3: Ce vendredi 17 juillet, dans le sens des départs, ça s'annonce très chargé dans le Val-de-Saône, entre Paris et Lyon, ainsi qu'entre Bourges et Clermont-Ferrand. En Haute-Savoie, nombreux seront les vacanciers à vouloir rejoindre encore l'Italie par le tunnel du Mont-Blanc, avec des bouchons attendus du début de matinée jusqu'en début de soirée. Par ailleurs, dans les deux sens, des perturbations seront de sortie entre Lyon et Chambéry sur l'A43, ainsi que dans la traversée de Grenoble sur l'A480. Samedi, le 18 juillet en matinée, bouchons en perspective sur l'A6 en direction du sud, en Côte d'Or, ainsi qu'en approche de Lyon à la barrière de péage de Villefranche-Lima. Dans le Puy-de-Dôme sur l'A71 en direction de Montpellier et d'Orléans, la circulation sera perturbée du milieu de matinée jusqu'en fin d'après-midi. Idem pour accéder à l'Italie par le tunnel du Mont-Blanc avec un trafic perturbé sur la Nationale 205. Enfin dimanche, le 19 juillet, c'est particulièrement pour rejoindre ce tunnel transalpin que la circulation s'écoulera difficilement.
2: Les prévisions à retrouver sur autoroutinfo.fr. On va revenir dans un instant, 18h30. Nouveau point sur vos conditions de circulation. La playlist, c'est avec Daniel Balavoine.

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1: Piétons du côté de l'autoroute A5, bretelle d'entrée du diffuseur 24 de Semoutier, direction Nancy, Dijon, les services de sécurité se rendent.

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1: 18h30, merci d'être avec nous sur Autoroute Info. Cette fin d'après-midi, on s'intéresse évidemment à ce qui se passe sur votre route et la fermeture toujours d'autoroute A6 dans les deux sens de circulation Seine-et-Marne, ces incendies en forêt de Fontainebleau qui occasionnent la fermeture de cet axe depuis dimanche soir dans les deux sens, une portion d'une vingtaine de kilomètres concernés et toujours des déviations qui restent d'actualité. Vous roulez en direction de Paris au nord d'Auxerre, il va falloir passer par l'A19 et l'autoroute A5 pour rejoindre la région parisienne par l'est, et puis si vous avez quitté Paris direction Lyon, il faudra passer par la Nationale 37 en direction de Fontainebleau. Ça vient d'arriver à l'instant sur nos écrans de contrôle, visiblement un véhicule en difficulté dans l'Ain, la 40 en direction de Paris, kilomètre 118, il est peut-être mal garé, vous faites attention après la sortie, fléchée 9 de Nantua, le secteur de Yona. Et puis il y a pas mal d'obstacles à vous indiquer, on va aller sur l'A6 d'abord, direction Lyon, kilomètre 120, après la bifurcation avec l'autoroute A19, donc des obstacles signalés, on est au nord d'Auxerre, plus au sud, d'autres obstacles signalés au kilomètre 234, juste avant la sortie 23 de Bières-les-Semures, entre Auxerre et Beaune, plus au sud encore, toujours sur la 6 en direction de Lyon, poids lourd en difficulté, et voie de droite neutralisée au kilomètre 313, hein, c'est après la sortie fléchée 24.1 de Beaune, et puis des obstacles, il y en a sur la 39 en direction de Bourg-en-Bresse, de Genève, en Côte d'Or, au kilomètre 34, le patrouilleur se rend sur place, hein, c'est sur la voie la plus à gauche, et puis il y en a aussi sur la 31, des obstacles en direction de Nancy au kilomètre 147 après la sortie fléchée 8 de Bourbonne-les-Bains. Voilà pour ce qui est des événements en cours, les habituelles perturbations de fin d'après-midi qui restent en place à Lyon, notamment le passage du tunnel de Fourvière, comptait toujours 15-20 minutes supplémentaires, l'arrivée sur Lyon par l'est, c'est aussi une dizaine de minutes de plus d'après les remontées GPS, et puis à Paris, tout au bout de la 5A, ralentissement à prévoir, tout au bout de la 5A, donc avant d'accéder à la Francilienne en direction d'Evry et de Corbeil-Essonnes. Et puis du côté de la météo, une trentaine de départements de l'Est, notamment placés en alerte orange pour les orages. Donc attention à ces orages qui localement peuvent être assez marqués. Puis la pluie évidemment qui les accompagne bien souvent. Vous adaptez votre vitesse, c'est pas plus de 110 km/h. Les titres de l'actualité tout de suite depuis la rédaction de France Info.
2: Une minute, Thomas Bénèche, et à la une, ces ossements découverts à Mayoc dans le Tarn.
3: Des ossements non identifiés retrouvés dans le cadre des recherches du corps de Delphine Jubilard, disparue dans la nuit du 15 au 16 décembre 2020 à Cagnac-les-Mines. Ces recherches font suite à l'audition hier de Cédric Jubilard qui a reconnu dans ce dossier avoir donné la mort à son épouse Delphine. Une information judiciaire ouverte concernant le départ de feu du 12 juillet à l'origine de l'un des incendies survenus en forêt de Fontainebleau. La société Aximum et trois personnes, deux ouvriers, le gérant de l'entreprise, sont dans ce cadre-là présentés à un juge. On les soupçonne d'avoir provoqué un départ de feu lors de travaux menés sur l'autoroute A6. Plus de 170 hectares de chaumes ont brûlé aujourd'hui lors de plusieurs incendies dans la Somme. 150 pompiers engagés pour lutter contre les flammes. 30 départements de la moitié est de notre pays placés en vigilance orange aux orages. 31 départements sont toujours en vigilance orange canicule. Enfin, le Belge Tim Merlier a remporté au sprint la 12e étape du Tour de France entre le circuit automobile de Manicourt et Chalon-sur-Saône. L'arrivée a été marquée par plusieurs chutes. Le Slovène Tadej Pogačar porte toujours sur ses épaules le maillot jaune de leader.
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1: Allez, vous ne bougez pas, l'infotrafic revient dans un instant. On repart avec la playlist d'Autoroute Info. Jake et Carla, merci d'être avec nous. Bon voyage.

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5: On en parle depuis dimanche soir, la fermeture dans les deux sens de circulation de l'autoroute A6 en Seine-et-Marne en raison de ces incendies en forêt de Fontainebleau. Bah ça évolue puisque à l'heure où l'on parle, l'autoroute A6 est en train de rouvrir en direction de Paris, uniquement en direction de Paris, en direction de Lyon. Toujours des déviations qui sont en place par la Nationale 37 direction Fontainebleau. Mais si vous voulez en direction de Paris, attention puisque un bouchon mobile est volontairement mis en place pour rouvrir progressivement cet axe en direction de Paris. Attention, ça commence à partir de la sortie 14 de Malesherbes jusqu'à la barrière de péage de Fleury-Ambert. Il y aura vraisemblablement des voies qui vont rester neutralisées. On va suivre évidemment tout cela très près et on en reparle dans les prochaines minutes. Ce samedi, sur la route des vacances, des animations gratuites sont proposées sur l'aire du Jura, sur la 39. Raphaël Giudicelli.
6: Quand on parle du Jura, on pense au fromage et au miel, mais une activité très surprenante sera installée sur cette aire de service. Frédéric Thomas, responsable animation sur les aires APRR AREA.
7: On a installé un mini-golf à l'ombre des arbres. Autour de cet univers d'animation, on va proposer également des dégustations avec les acteurs du département et des territoires. La prévention routière qui sera aussi présente. Donc on allie la sécurité, la prévention, les joies de la dégustation, allez, du comté, hein, et puis quelques petits morceaux de saucisses et de saucissons, et puis une partie de mini-golf, et c'est parti.
6: Ça donne envie de passer un bon moment de détente avec les enfants sur cette aire du Jura qui est accessible dans les deux sens de la 39 entre Poligny et Lons-le-Saunier.
5: Voilà, pour retrouver le programme complet des animations sur les aires cet été, rendez-vous sur la page Facebook Autoroute Info et sur notre site autoroute-info.fr. On va revenir 18h45 au plus tard. Nouveau point sur vos conditions de circulation. Le retour de la playlist de l'été, c'est avec les Cranberries sur Autoroute Info. Belle route et bon voyage.

0: Aller en direction de Lyon, en Bourgogne, dans l'Yonne, au kilomètre 120, après la jonction avec l'autoroute A19. On est au nord d'Auxerre, il y en a d'autres un petit peu plus au sud, une centaine de kilomètres plus au sud, des obstacles sur voie de droite au kilomètre 234, avant la sortie 23 de Bières-les-Semur, entre Auxerre et Beaune. Il y a un poids lourd également en panne, une voie de droite neutralisée. On est toujours sur la 6 en direction de Lyon, après la sortie 24.1 de Beaune. Et puis des obstacles, il y en a sur la 39 en Côte d'Or, direction Bourg-en-Bresse-Genève, kilomètre 34, c'est juste après la jonction avec l'autoroute A36. Les services de sécurité, évidemment, qui se rendent sur place pour dégager les voies de circulation. Prudence. 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Vous n'attendez pas, bien sûr, le dernier moment pour recharger, conserver au moins 20% de marge de sécurité. Et puis sur les aires, faites preuve de civisme en ne laissant pas votre voiture branchée une fois celle-ci rechargée. Pensez-y.
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0: On va revenir dans un instant, bien sûr, vous ne bougez pas. On va repartir tout de suite avec l'hymne officiel de cette Coupe du Monde 2026 qui s'achève dimanche avec la finale entre l'Argentine et l'Espagne. Voici Shakira sur Autoroute Info. Bonne route.

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14: Toujours avec nous sur Autoroute Info, la réouverture progressive de l'autoroute A6 hein, qui était fermée dans les deux sens de circulation depuis dimanche soir. Ces incendies en forêt de Fontainebleau, réouverture progressive en direction de Paris uniquement. Pour l'instant, vous faites attention puisqu'à partir du diffuseur 14 de Malesherbes, il y a un bouchon mobile qui est en place jusqu'à la barrière de péage de Fleury-en-Mer. Donc ça peut ralentir, vous restez attentif. En revanche, vous avez quitté Paris en direction de Lyon. Là, ça reste fermé. Vous devrez toujours passer pour l'instant par la Nationale 37 en direction de Fontainebleau. On va se dire 19h pour un nouveau point sur vos conditions de circulation. Vous ne bougez pas, la musique, c'est les Maroon 5.

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1: Bon été, ravi de vous retrouver en ce début de soirée. Il est 19h.
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1: Et on s'intéresse bien sûr à ce qui se passe sur votre route. Et en premier lieu, on parle de l'autoroute A6, un axe qui avait été fermé depuis dimanche soir en raison d'incendie en forêt de Fontainebleau. Ça a rouvert totalement en direction de Paris uniquement. Pour l'instant, donc plus de déviation en place pour l'instant en cours par la 19, l'autoroute A5. Donc vous pouvez poursuivre votre route sur cet axe, l'A6, dans la direction Paris. En revanche, vous avez quitté Paris en direction de Lyon. Là, pas de réouverture pour l'instant. Il faut toujours quitter cet axe à hauteur de la Nationale 37 en direction de Fontainebleau. On va suivre tout cela très près, bien sûr. On parle d'un incendie peut-être qui est en train de se déclarer dans l'Aube sur l'autoroute A5 en bordure des voies de cet axe. Si vous voulez en direction de Nancy, mais vous êtes peut-être concerné, attention dans les deux sens. Dégagement de fumée au kilomètre 94 entre la sortie 19 de Saint-Florentin et la sortie 20 de Troyes. Et puis on nous parle toujours d'un véhicule en panne sur l'A6 d'ailleurs en direction de Lyon. Voie droite qui reste neutralisé au kilomètre 313 après Beaune, la sortie 24.1. Et puis dans l'est de la France, la 36, un autre poids lourd qui est en panne tout au bout de la bretelle d'insertion du diffuseur 4.1 de Besançon-Palante en direction de Mulhouse. Vous êtes attentifs. Et puis autour des grandes villes, encore des perturbations à prévoir du côté de la région lyonnaise. Le passage du tunnel de Fourvière, c'est toujours 10 à 15 minutes supplémentaires. Quelques ralentissements également à prévoir plutôt à l'est lyonnais sur les derniers kilomètre de l'A42, 5 à 10 minutes supplémentaires. Et puis en région parisienne, encore quelques ralentissements également, tout au bout de la 5A avant d'accéder à la francilienne en direction d'Evry et de Corbeil-Essonne. Attention bien sûr aussi à la météo ce soir, 30 départements qui restent placés en alerte orange pour des orages, notamment des départements de l'Est, donc attention à des averses assez marquées, des coups de tonnerre, notamment sur la Bourgogne et l'Est du pays. Vous adaptez votre vitesse et par temps de pluie, vous le savez, c'est pas plus de 110 km/h. On va tout de suite faire un détour par la rédaction de France Info pour les titres de l'actualité.
2: En une minute avec vous, Sébastien Cabrita dos Santos. À la une, l'autoroute A6 qui va finalement bien rouvrir progressivement à partir de ce soir.
3: Les conditions réunies selon les pompiers pour rouvrir d'ici une bonne heure et demie maintenant cette autoroute, partiellement coupée depuis maintenant 4 jours à cause des incendies à Fontainebleau. 2000 hectares sont partis en fumée au total. Les enfants jubilards vont enfin pouvoir entamer un travail de deuil. Satisfaction ce soir de l'avocat de ses enfants après la découverte d'ossements aujourd'hui dans le Tarn. Ils pourraient appartenir à Delphine Jubilard. Le principal suspect, Cédric Jubilard, a reconnu récemment le meurtre de sa compagne et a conduit les enquêteurs sur les lieux où il dit avoir dissimulé le corps il y a maintenant 5 ans. C'est une nouvelle étape dans la politique migratoire très restrictive. Aux États-Unis, le gouvernement souhaite limiter la durée de séjour à 4 années pour les étudiants étrangers, 8 mois pas plus, renouvelable pour les journalistes étrangers. Le document administratif publié aujourd'hui doit encore être validé par le Congrès. Et puis Tim Merlier, décidément trop fort au sprint sur ce Tour de France. Le Belge remporte la 12e étape à Chalon-sur-Saône. C'est son 3e succès sur cette grande boucle.
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1: 7 jours sur 7, 24 heures sur 24, et cela tout au long de l'année, vous le savez. Vous restez avec nous, on va revenir dans un instant. On va partir tout de suite avec Jérémy Frérot sur Autoroute Info. Bonne route.
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5: Et ça évolue une nouvelle fois du côté de l'autoroute A6, un axe qui était fermé depuis dimanche soir. Ça a rouvert il y a quelques minutes totalement en direction de Paris en Seine-et-Marne. Et c'est en cours également en direction de Lyon. Alors attention, c'est un bouchon mobile qui est en place à partir du kilomètre 43, donc dans le secteur de la bifurcation avec la Nationale 37 et jusqu'à la barrière de péage de Florian-Bière. Donc un bouchon mobile qui est mis en place pour rouvrir progressivement cet axe. Vous restez bien prudents. Ça évolue dans le bon sens, donc la réouverture presque totale désormais de cette autoroute assise dans les deux sens en Seine-et-Marne. Tout cela, on va en reparler bien sûr dans les prochaines minutes, ce sera à 18h15. Nouveau point sur vos conditions de circulation. La playlist de l'été, c'est avec FR David pour les années 80. Ça arrive juste après. Imagine Dragons, à tout de suite.

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1: Et peut-être un accident en Seine-et-Marne, l'autoroute A5 en direction de Nancy et de Dijon, kilomètre 32, on n'en sait pas plus, juste après le diffuseur 17 en région parisienne. Les services de sécurité se rendent sur place, on en reparle.

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1: De retour avec nous sur Autoroute Info. Ce début de soirée, l'autoroute A6 de nouveau rouverte dans les deux sens de circulation Seine-et-Marne. Un axe qui avait été fermé depuis dimanche soir en raison de ces incendies en forêt de Fontainebleau. Alors attention quand même si vous roulez en direction de Lyon. Il y a un bouchon de mobile qui a été mis en place à partir de la jonction avec la Nationale 37 qui mène à Fontainebleau. Donc jusqu'à la barre de péage de Fleury-Lambert, ce trafic qui peut être ralenti. Vous restez bien attentifs. Mais ça a évolué avec cette réouverture donc de cet axe il y a quelques minutes dans les deux sens de circulation. Notez quand même que de part et d'autre, il y a par endroits des voies de droite qui vont d'ailleurs rester neutralisées avec des limitations de vitesse à 90 km/h. On parle d'un accident du côté de l'A5, direction Nancy, kilomètre 32. Le véhicule est sur bande d'arrêt d'urgence. Attention, puisqu'il y a du monde sur place. Juste après la sortie 17 de Montereau. Et puis on reste d'ailleurs sur cette autoroute A5. Peut-être un dégagement de fumée, un incendie peut-être qui est en train de se déclarer dans l'Aube au kilomètre 94. Attention quand même dans les deux sens, dégagement de fumée possible entre la sortie 19 de Saint-Florentin et la sortie fléchée 20 pour 3.
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1: Et attention aussi à la météo, la pluie. 30 départements, notamment des départements de l'Est, qui sont placés en alerte orange pour des orages, des averses qui peuvent être assez marquées, accompagnées de quelques coups de tonnerre. Vous restez attentifs là aussi et vous adaptez bien. Votre vitesse, c'est pas plus de 110 km/h quand il pleut, quand les chaussées sont mouillées. Bien sûr, on va revenir dans quelques instants. Vous ne bougez pas, on va parler aussi des animations que vous retrouverez sur les aires d'autoroute pendant les vacances. Avant cela, on va écouter l'un des cartons du moment, c'est Tame Impala et Jenny. Merci d'être avec nous, bonne route, bel été.

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1: De retour avec nous sur Autoroute Info, ça se passe globalement bien sur votre trajet. On notera quand même qu'il y a peut-être un incendie qui est en train de se déclarer dans l'Aube du côté de la 5 au kilomètre 94. Attention quand même dans les deux sens, peut-être un dégagement de fumée. Vous êtes concerné entre la sortie 19 de Saint-Florentin et le diffuseur 20 pour 3. Quand on parle vacances, on pense forcément aux animations sur les aires d'autoroute, ateliers, cadeaux à gagner, découverte du territoire. Il y a Jamlaoui à rencontrer ceux qui sont là pour vous accueillir pendant la pause, les Gilets Rouges.
2: Ils sont informaticiens, chefs de projet ou encore agents sur le réseau autoroutier. Ce sont les Gilets Rouges et quand ils enfilent cette veste, ils quittent leur bureau pour venir à votre rencontre sur les aires. Laure est régulatrice depuis 25 ans. Elle nous explique ce que ça veut dire. Être gilet rouge.
3: Le gilet rouge, c'est une journée pour nous, justement, en tant que gilet rouge, assez exceptionnelle, puisqu'on n'est pas dans notre bureau. Donc là, on partage un moment de convivialité avec les clients qui prennent le temps de s'arrêter sur les aires. Donc des animations qui sont totalement gratuites. Différents stands, stands de questions quiz, stands de photobooths, coloriage, plein de lots à gagner. Et les gens passent un temps vers nous et on explique plein de choses au niveau de l'autoroute, par rapport à la biodiversité, par rapport à nos métiers. Lié à l'autoroute.
2: Des activités proposées sur les aires, donc, pour ravir toute la famille. Frédéric Thomas, des autoroutes à PRR.
4: On entend régulièrement « Oh, c'est super sympa ce que vous faites, oh, bah, c'est très bien ». Et puis, la principale satisfaction, c'est de sentir la famille qui s'est reposée, les parents qui se disent « Bon, bah, les enfants, ils se sont bien amusés, ils repartent avec des souvenirs plein les yeux ». Et puis, les deux ou trois heures de route à venir, on se dit bah, « Ils vont les faire en pleine sécurité ».
2: Et puisqu'on parle de famille, Laura est venue avec la sienne. En route vers le sud du pays, elle aussi profiter des animations proposées par les Gilets Rouges.
5: On s'est arrêté du coup pour manger sur cette aire d'autoroute et on a vu du coup qu'il y avait des activités présentes. On a passé un bon moment, ça nous a bien détendu avant de reprendre la route et vraiment c'est super sympa.
2: De son côté, Sacha, 6 ans, a clairement trouvé son activité préférée.
6: Bah, c'était une photo de souvenir en fait.
7: Et t'as bien aimé ?
6: Bah ouais, c'était bien.
7: Et à la fin, il paraît que t'es reparti avec des cadeaux. C'est quoi le cadeau que t'es avec le cadeau
6: C'était une pancarte avec l'ours dans sa grotte.
2: Et pour retrouver la liste des aires et des animations des Gilets Rouges, rendez-vous sur le site internet voyage.aprr.fr.

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1: Bonne soirée, merci d'être avec nous à 19h30 sur Autoroute Info. On va rappeler la ouverture totale de l'autoroute A6 qui avait été fermée depuis dimanche soir en Seine-et-Marne dans les deux sens. Les incendies en forêt de Fontainebleau, une réouverture donc dans les deux sens depuis quelques minutes maintenant. C'est encore en cours, semble-t-il, en direction de Lyon. Peut-être attention encore à un bouchon mobile qui est en place entre la jonction avec la Nationale 37 qui mène à Fontainebleau jusqu'à la barre de péage de Fleury-en-Bière. Et puis attention à des voies de droite qui peuvent être neutralisées dans les secteurs qui étaient fermés. Avec des limitations de vitesse à 90 km/h. Mais bon, l'information importante, évidemment, c'est la réouverture totale de cet axe. On parle d'un accident sur l'A5 en Seine-et-Marne en direction de Nancy, l'autoroute A5. Ça se passe sur bande d'arrêt d'urgence. Le dépanneur est sur place au kilomètre 32, juste après la sortie 17. Et puis on parle toujours d'un poids lourd en panne sur l'A6. La voie droite semble-t-il toujours neutralisée au kilomètre 313 après Beaune, la sortie 24.1. Vous ferez aussi ce soir attention à la météo, la pluie, une trentaine de départements, notamment de l'Est, placés en alerte orange pour des orages, donc la pluie, des orages attendus. Il pleut notamment sur la Bourgogne, l'Est de la France, localement. C'est assez marqué. Vous faites attention, vous adaptez votre vitesse. C'est pas plus de 110 km/h, bien sûr. Les titres de l'actualité tout de suite depuis la rédaction de France Info.
2: Minute Philippine Thibaudot à 19h19, la réouverture progressive de l'A6 à partir de ce soir 20h.
3: Oui, c'est ce qu'indique la préfecture de Seine-et-Marne. Une portion était fermée depuis dimanche en raison des incendies en forêt de Fontainebleau. Le feu est fixé mais pas encore éteint. Dans la Somme, plusieurs incendies aujourd'hui, une douzaine d'interventions des pompiers, plus de 170 hectares brûlés. La canicule de juin est un bilan recensé sur le nombre de morts en Europe, au moins 12 000 décès excédentaires enregistrés dans une dizaine de pays européens, un bilan partiel qui risque de s'alourdir au fil des remontées statistiques. Son meurtre avait provoqué une onde de choc nationale un an après le meurtre de cette surveillante en Haute-Marne. Le ministère public a requis 18 ans de prison contre le collégien accusé de l'avoir tué. Et puis les valises peut-être déjà dans la voiture pour partir en vacances, mais sachez que la circulation va être très difficile demain et après-demain. C'est rouge selon Bison Futé dans le sens des départs entre le nord-est et la région Auvergne-Rhône-Alpes et orange sur le reste du pays.
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1: De retour avec nous sur Autoroute Info et on va revenir dans un instant, vous ne bougez pas. Avant cela, c'est Bruno Mars. Merci d'être avec nous, bonne soirée.

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8: Et des obstacles, ça vient de nous être signalé sur la 77 dans la Nièvre. Direction Nevers, kilomètre 86, on est après la sortie 21 pour Auxerre-Saint-Fargeau, le patrouilleur se rend sur place. Et on va revenir à 19h45, nouveau point sur vos conditions de circulation. Tout de suite, c'est Joseph Kamel et Julien Doré.
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1: De retour avec nous, 19h45 sur Autoroute Info. On va parler d'obstacles d'abord, du côté de la 77, ça vient nous être signalé, du côté de la Nièvre, en direction de Nevers, kilomètre 86, le patrouilleur qui se rend sur place. Faites attention après la sortie fléchée 21. On s'intéresse aussi à un dégagement de fumée, une voie de droite neutralisée sur l'autoroute A5 en direction de Nancy, un incendie qui s'est déclaré dans l'accotement. Bon, c'est pas vraiment gênant pour l'instant sur les voies de circulation, restez quand même attentifs. On est au kilomètre 94 entre la sortie 19 de Saint-Florentin et le diffuseur 20 de Troyes. Et puis enfin, Poilot en panne et voie droite qui reste neutralisée sur la 6, direction Lyon, kilomètre 313 après Beaune, la sortie 24.1. Vous ferez attention aussi à la météo, la pluie, les orages au programme, une trentaine de départements qui restent placés en alerte orange pour des orages, notamment des départements de l'Est. Vous adaptez bien votre vitesse. Prudence. La panne sur autoroute. Ça peut arriver, c'est pas forcément très agréable. Alors que faire en pareil cas? Il faut joindre au plus vite les secours en passant par les bornes d'appel d'urgence. Elles sont sur les refuges, sur les aires également. Vous pouvez aussi utiliser l'application SOS Autoroute. C'est bien pratique, totalement gratuit. Votre dépannage sera pris en charge par les services de l'autoroute avec un dépanneur agréé. En attendant son arrivée sur place, vous pensez à vous mettre en sécurité derrière les glissières.
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1: Bruno Solo, bonjour. Un lieu parisien a marqué votre enfance.
2: C'est la Tour Saint-Jacques. C'était le premier coin de verdure lorsque nous sortions de chez nous. On habitait dans le cœur de Paris. C'est du gothique flamboyant et ciselé. À la base, c'était une église, hein, Saint-Jacques de la Boucherie. L'église a été détruite à la Révolution. La tour est restée. Puis c'est aussi une tour qui a une très belle légende avec Blaise Pascal, un homme de foi, un philosophe, scientifique. On a dit que c'était lui qui avait installé les premiers instruments de pression atmosphérique. Ça faisait partie de la légende. Avec mes émissions d'histoire sur France 5, je me suis retrouvé notamment à Chambord ou à Fontainebleau, sur des chantiers soutenus par la Fondation du patrimoine. 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
16: De retour avec nous sur Autoroute Info et attention, des obstacles qui nous restent.

0: piste signalée dans la Nièvre, la 77 en direction de Nevers, kilomètre 77, c'est après le diffuseur fléché 20, vous restez prudent, le patrouilleur, kilomètre 86, pardon, là on a après la sortie 21 pour Saint-Fargeau, donc le patrouilleur qui se rend sur place pour dégager les voies de circulation. Des vacances, c'est aussi celle des souvenirs. Et aujourd'hui, on fait un bond dans les années 80 avec Myriam Boyed et Elliot Monod.
1: Retour à l'été 1984.
2: Total look jean, quelques pins accrochés à la veste, un bandana dans les cheveux. En 84, on s'habille comme dans les clips sur MTV.
1: À cette époque, on fait le 36-15 avec le Minitel, on joue des heures sur les premières bornes d'arcade et sur grand écran, E.T. cumule tous les records pendant qu'Indiana Jones poursuit ses aventures dans le temple maudit.
2: Pour partir en vacances, on prend la R5, la 205 ou la BX, direction la Côte d'Azur, l'Atlantique ou les premières escapades vers l'Espagne.
1: Niveau sécurité routière, quelques nouvelles mesures. 110 par temps de pluie sur autoroute et abaissement du seuil d'alcoolémie à 0,8 g par litre de sang.
2: Bon, pendant ce temps-là, on ne parle toujours pas de ceinture obligatoire à l'arrière. Dans l'autoradio en 84, c'est pop et rock avec Bronski Beat, Michael Jackson et David Bowie. Et en France, on écoute aussi Balavoine, Goldman et France Gall.
1: En voiture, la radio reste la compagne de route incontournable, même si les premières cassettes audio permettent d'embarquer sa musique préférée.
2: Sur la bande FM, les radios autrefois pirates sont officiellement libres depuis 1981. Des centaines de stations locales voient le jour et réinventent les codes de la radio.
3: C'est du 5e étage d'un immeuble du 9e arrondissement qu'émet Radio Pop. Salle de montage rudimentaire, studio avec un disc jockey et deux animatrices qui sont bien entendu tous bénévoles.
1: Dans l'auto, les cartes routières sont à portée de main dans la boîte à gants. Et côté confort, la climatisation reste rare, comme la direction assistée qui n'est pas encore généralisée.
2: Fenêtres entrouvertes et air chaud sur la peau, on refait le monde entre deux refrains passés à la radio et on part de la victoire historique des Bleus de Platini qui s'offre l'Euro en juin 1984.
1: Et oui, cet été-là, c'était comme ça.

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1: Bonne soirée, ravi de vous retrouver, il est 20h.
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1: On regarde ce qui se passe sur votre route et ça se passe désormais bien. En tout cas, pas de grosses perturbations à vous indiquer depuis la réouverture de l'autoroute A6. On en a parlé tout à l'heure, qui avait été fermée depuis dimanche soir. C'est rouvert dans les deux sens de circulation en Seine-et-Marne. Malgré tout, il y a des restrictions de voies de circulation de part et d'autre. C'est la voie droite qui a été neutralisée, donc en direction de Lyon, en direction de Paris, avec des vitesses qui sont abaissées par moment à 90 km/h. Donc vous ne tardez pas à bien vous conformer à ces limitations de vitesse. On va parler d'un obstacle du côté de la 77. En direction de Nevers, kilomètre 86 après la sortie 21, le patrouilleur qui se rend sur place pour dégager les voies de circulation, et puis un poids lourd aussi dans l'est de la France qui est toujours signalé en panne, en direction de Mulhouse tout au bout de la bretelle d'insertion du diffuseur diffuseur 4 points de Besançon-Palan, donc en direction de Mulhouse. Et puis la météo, bien sûr, 30 départements qui restent placés en alerte orange pour des orages, la pluie et de violents orages attendus tout au long de la soirée. Vous restez évidemment attentifs, vous adaptez votre vitesse, hein, ne vous laissez pas surprendre par ces orages, ces averses qui peuvent être assez soudaines et assez soutenues localement. Les titres de l'actualité tout de suite depuis la rédaction de France Info.
2: Avec vous, Thomas Benesch, à la une, un adolescent de 15 ans condamné ce soir par la justice.
3: Condamné à 18 ans de réclusion, conformément aux réquisitions du ministère public, il était accusé d'avoir tué une surveillante de son collège en Haute-Marne le 10 juin 2025. C'est une avancée majeure dans le dossier. Des ossements non identifiés ont été retrouvés aujourd'hui à Mayoc, dans le Tarn, et dans le cadre de recherches engagées pour retrouver le corps de Delphine Jubilard, cette mère de famille disparue dans la nuit du 15 au 16 décembre 2020 à Cagnac-les-Mines, dans le Tarn. La découverte de ces ossements intervient alors que Cédric Jubilard a reconnu hier en audition avoir donné la mort à son épouse. La portion de l'autoroute A6, fermée depuis dimanche en raison des incendies en forêt de Fontainebleau, est rouverte. Ça y est, cette réouverture se fait selon certaines modalités. La voie de droite est par exemple neutralisée dans le sens Paris-Lyon du kilomètre 52 au kilomètre 57. Après le départ de feu du 12 juillet, à l'origine de l'un des incendies survenus en forêt de Fontainebleau, une information judiciaire est ouverte. Elle conduit à la présentation à un juge de la société Aximum et trois personnes, deux ouvriers et le gérant de l'entreprise. On les soupçonne d'avoir provoqué un départ de feu lors de travaux menés sur l'autoroute A6. Prudence face aux orages, 30 départements de la moitié est de notre pays sont désormais en vigilance orange pour ces phénomènes orageux. 31 départements restent en vigilance orange canicule.
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1: Allez, restez avec nous, bien sûr, le retour de l'infotrafic, ce sera dans un instant. Tout de suite, c'est David Guetta pour la playlist.

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2: Obstacle sur la 6 à l'instant même, on la prend en direction de Lyon, kilomètre 120, le patrouilleur se rend sur place, on est après la jonction avec l'autoroute A19, peut-être un obstacle volumineux, attention, 20h15, vous ne bougez pas, nouveau point sur vos conditions de circulation, on repart tout de suite avec Green Day.

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1: 20h15, merci d'être avec nous sur Autoroute Info. Ce début de soirée, un accident dans l'Est lyonnais apparemment du côté de la 46, direction Marseille, au tout début de cet axe. Hein, quand vous venez de quitter la 6, il y aura une gêne. Hein, circulation qui ne se ferait que sur une seule voie, on n'en sait pas plus. On parle aussi d'obstacles. La 5, attention, direction Paris, kilomètre 165, patrouilleur en route après la sortie 23 de Châtillon-sur-Seine. Des obstacles, il y en aura aussi sur la 6 en direction de Lyon, kilomètre 120, c'est après la bifurcation avec l'autoroute A19. Des obstacles enfin du côté de l'A77 en direction de Nevers, kilomètre 86 et après la sortie 21. Patrouilleur également en route. Et puis un accident, ça s'est produit tout à l'heure sur bande d'arrêt d'urgence de l'autoroute A5. Tiens, justement, encore une fois, en direction de Nancy, kilomètre 32 et après la sortie fléchée 17.
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1: Et vous faites aussi attention à la météo, hein, une trentaine de départements, notamment de l'Est, placés en alerte orange pour des orages et des averses qui peuvent être assez marquées, assez soutenues, notamment si vous roulez du côté de la Bourgogne, l'Est du pays également concerné, attention, hein, donc ça peut être assez marqué, assez violent par endroit. On va revenir dans un instant, tout de suite, le retour de la musique, et on écoute l'un des phénomènes du moment, Naïka sur Autoroute Info. Belle soirée.
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1: De retour avec nous sur Autoroute Info, un accident apparemment gênant sur la 46, contournement est de Lyon en direction de Marseille, au tout début de cet axe, une circulation qui ne se ferait que sur une voie juste avant le diffuseur 1. On n'en sait pas plus, les services de sécurité se rendent sur place. Frein au passage à l'électrique, ça peut être la méconnaissance des différents moyens de paiement selon la station dans laquelle on s'arrête pour recharger son véhicule. Alors vous allez l'entendre, les choses sont en réalité bien plus simples qu'on ne le croit, Franck Pellissier.
2: Faut-il disposer par exemple de cartes d'abonnement pour chacun des opérateurs du marché ? Peut-on payer simplement avec une carte bancaire ? Marie-Pierre Macariot, en charge du déploiement du réseau Evadea, nous rassure sur ces interrogations.
3: Alors vraiment, avec le réseau Evadea, on a déployé l'ensemble des connecteurs sur toutes nos stations, donc pas de crainte, on est compatible avec 100% des véhicules électriques et on a déployé l'ensemble des moyens de paiement, donc on n'a pas besoin d'abonnement, on n'oblige pas, il n'existe pas d'abonnement Evadea, on permet aux gens de charger avec une carte bleue, avec l'application mobile, avec l'application mobile ou la carte de leur opérateur habituel. Et notre force, c'est qu'on a un call center qui assiste les personnes qui en sont dans leur première expérience et qui est vraiment challengé sur l'accompagnement de l'automobiliste et surtout pas sur le nombre d'appels pris à la minute. Donc ils ont une consigne d'apporter de la pédagogie et d'obtenir l'adhésion des conducteurs sur le véhicule électrique.
4: Autre simplification aujourd'hui, il y a moyen de savoir grâce à différentes applications où se trouvent les points de charge les plus proches ou sur son trajet.
3: Oui, alors l'ensemble de nos points de charge Evadea est référencé sur la plupart des navigateurs et également sur l'ensemble des applications mobiles de nos partenaires fournisseurs de services de recharge, donc les plus grands fournisseurs de recharge, hein, les Fully, la PRR, le ChargeMap, le Total. On est partenaire et on accepte leur carte pour lancer une recharge sur une station Evadea et sur leur application mobile, comme sur celle d'Evadea, comme sur l'ensemble des navigateurs, les stations sont référencées. Vous pouvez choisir une station et elle vous basculera sur le navigateur pour vous conduire jusqu'à la station.
2: Quant à savoir où se trouvent les stations de recharge sur le réseau des autoroutes APRR et AREA, c'est très facile. Toutes les aires de service sont dotées de bornes à très haute puissance, capables de recharger votre véhicule en une vingtaine de minutes.

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1: Bonne soirée, merci d'être avec nous à 20h30. On fait un nouveau tour d'horizon de vos conditions de circulation. Là, on va parler d'un accident, semble-t-il gênant, du côté de l'autoroute A46. On parle d'une voiture peut-être sur les voies. En tout cas, ça roulerait que sur une seule voie, direction Marseille, donc une fois quittée. L'autoroute A6, au tout début de cette A46, contournement est de Lyon. Attention, la 5, obstacle signalé en direction de Paris, au kilomètre 165. Le patrouilleur se rend sur place. On est après la sortie 23. Et l'autoroute A5 où il y a eu un accident tout à l'heure, ça se passe sur bande d'arrêt d'urgence en direction de Nancy au kilomètre 32. Pas de gêne particulière après la sortie fléchée 17. Et la météo, bien sûr, vous restez attentifs. La pluie toujours présente, bien présente. Les averses peuvent être assez marquées, accompagnées d'orages à une trentaine de départements, notamment de l'Est, qui restent placés en alerte. Vigilance orage ce soir. Les titres de l'actualité tout de suite depuis la rédaction de France Info.

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2: De retour avec nous sur Autoroute Info, ça se passe bien, hein, pas de problème particulier majeur à vous indiquer. Alors peut-être un accident, pas de confirmation en région lyonnaise, la 46, le contournement ouest de Lyon, direction de Marseille, juste après avoir quitté l'autoroute A6, hein, les services de sécurité se rendent sur place. Et on va se retrouver dans quelques instants, vous ne bougez pas, nouveau point sur vos conditions de circulation. Tout de suite, c'est le retour de la playlist d'Autoroute Info, on écoute Bill Medley.

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1: Et de retour avec nous sur Autoroute Info, 20h45, il y a un accident en région lyonnaise, la 46, c'est le contournement est de Lyon dans le Rhône, en direction de Marseille, au tout début de cet axe, hein, quand vous venez de quitter l'autoroute A6, la voie de gauche qui est neutralisée, vous restez prudent, il y a du monde sur place, et puis un incendie, nouveau départ d'incendie en Seine-et-Marne, l'autoroute A6 au kilomètre 57, attention à la fumée, qui peut par moment aller sur les voies de circulation entre la barrière de péage de Florianbière et le diffuseur, fléché 14 pour Malesherbes. Partout ailleurs, ça se passe bien sur votre route. Pas d'autres difficultés à vous indiquer à l'heure où l'on parle. 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La carte des aires sur votre trajet est disponible sur le site voyage.aprr.fr. Vous n'attendez pas évidemment le dernier moment pour recharger, conservez au moins 20% de marge de sécurité. Puis sur les aires, faites preuve de civisme en ne laissant pas votre voiture branchée une fois celle-ci rechargée. Pensez-y.
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1: Voilà pour l'essentiel, le retour de l'infotrafic, c'est calé, ça arrive 21h et vous serez ce soir et cette nuit en compagnie d'Emma Legerette. Avant cela, c'est le retour de la playlist de l'été d'Autoroute Info, Zazie notamment. On écoutera Pony Pony Run Run tout de suite. C'est le retour de la musique.

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1: Avec un obstacle à signaler dans le département de l'Yonne, si vous circulez sur l'A6 en direction de Lyon, levez le pied, kilomètre 189, on est juste avant la sortie 21 pour Nitry-Montbard. Il y a des débris de pneus, principalement sur la voie de droite. Ralentissez, je rappelle, l'A6, direction Lyon, kilomètre 189.

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0: Et on se rend tout d'abord en Seine-et-Marne sur l'autoroute A6 où un incendie est en cours. Ça vous concerne donc dans les deux sens de circulation. On est à hauteur du point kilométrique 57. C'est donc entre la sortie 14 Malesherbes et la sortie 13 pour Milly-la-Forêt. Je le vois en retour caméra, je vois qu'il y a énormément de fumée qui se dégage donc dans la forêt qui se trouve juste à côté de l'autoroute. Fumée qui vient gêner votre visibilité. Il faut ralentir. Sur l'A6, quand vous êtes en direction de Lyon, c'est au kilomètre 189 qu'il y a des obstacles, des débris de pneus sur la voie de droite. On est dans le département de l'Yonne, juste avant la sortie 21 pour Nitry-Montbard. On change complètement de secteur, on se rend du côté de la Haute-Savoie avec toujours de l'attente tout au bout de la 40 et de la RN205 pour vous qui roulez peut-être en direction de l'Italie pour la route des vacances. De l'attente à hauteur du tunnel du Mont-Blanc, il faut encore comptez 45 minutes avant de pouvoir accéder au tunnel. Attention, si vous êtes dans l'Allier sur l'autoroute A71 en direction de Bourges et de Paris, un camion est en panne, kilomètre 351. Ça se passe donc à hauteur de la jonction avec l'autoroute A719 pour Vichy et Gannat. Les retours de l'information trafic, ce sera dans un instant, juste après la playlist Autoroute Info avec Emma et Djungeli.

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1: Avec un obstacle signalé dans le Doubs sur l'autoroute A36 quand vous roulez en direction de Mulhouse. Au kilomètre 109, il y a des débris de pneus sur la voie de droite. On est juste à hauteur du diffuseur 4.1 Besançon-Palante. Levez le pied si vous passez

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1: On parle obstacle ce soir sur votre route, tout d'abord dans le Doubs, sur la 36, direction Mulhouse, au kilomètre 109, c'est à hauteur du diffuseur 4.1, Besançon-Palante, il y a des débris de pneus sur la voie de droite, et même cas de figure dans l'Yonne, sur l'autoroute A6, direction Lyon, kilomètre 189, là aussi débris de pneus sur la voie de droite, on est juste avant la sortie 21 pour Nitry-Montbard. Et je vous rappelle également qu'un incendie est en cours dans la forêt qui se trouve à côté de l'A6 en Seine-et-Marne. On est au kilomètre 57, donc c'est à hauteur de l'aire de service des Achères. On en reparle dans quelques minutes. On fera également le point sur les quelques bouchons que vous rencontrez toujours sur votre route des vacances, notamment pour ceux qui veulent aller en Italie, un petit peu d'attente au passage du tunnel du Mont-Blanc. Tout ça, on en parle après. Cool and the Gang et tout de suite Kelly Clarkson sur Autoroute Info.

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1: Et l'info trafic à 21h14. On parle toujours obstacle sur l'autoroute A36 dans le Doubs. Quand vous êtes en direction de Mulhouse, c'est au kilomètre 109 qu'il y a des débris de pneus sur la voie de droite à hauteur du diffuseur 4.1 Besançon-Palante. La 6 cette fois-ci en direction de Lyon. Là aussi des obstacles sur la voie de droite au kilomètre 189. C'est juste avant la sortie 21 pour Nitry-Montbard. On est dans le département de Lyon. Et puis la 6, là ça vous concerne dans les deux sens de circulation. On est en Seine-et-Marne. Un incendie est en cours dans la forêt qui se trouve juste à côté des voies de circulation et donc la fumée vient gêner votre visibilité à hauteur du point kilométrique 57. Globalement, c'est quand vous approchez l'aire de service des HR qu'il faut être prudent. On parlait d'une zone d'accident du côté de la région lyonnaise sur l'autoroute A46. Ça, c'est terminé. Toutes les voies ont été rendues à la circulation. Et puis, si vous êtes sur la route des vacances, que vous empruntez la 40 et la RN205 pour arriver jusqu'au tunnel du Mont-Blanc qui permet d'arriver en Italie. Ce tunnel, sachez qu'il y a de l'attente. 45 minutes d'attente estimée avant de pouvoir rentrer dans ce tunnel.
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1: Allez, vous restez avec nous. Retour de l'information trafic dans moins de 5 minutes. Juste après, Taylor Swift sur Autoroute Info.

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1: Je vous rappelle qu'un incendie est en cours proche des voies de l'autoroute A6 en Seine-et-Marne. Ça se passe kilomètre 57 dans ces alentours-là. En tout cas, on est proche de l'aire de service des Achères. Un incendie dans la forêt qui se trouve juste à côté des voies de circulation. Donc, la fumée gêne votre visibilité. Il faut ralentir à hauteur donc de cette aire de service des Achères sur l'autoroute A6 en Seine-et-Marne. Toujours des obstacles signalés dans le Doubs. Sur la 36 en direction de Mulhouse, kilomètre 109 à hauteur du diffuseur 4.1 Besançon-Palante. Peut-être avez-vous déjà entendu parler des plans, mesures ou des journées palomares. C'est un terme qui a fait son apparition au siècle dernier et qui reste toujours d'actualité. Reportage de Franck Pellissier.
2: Cela fait une cinquantaine d'années que ce terme a fait son entrée chez les gestionnaires de réseaux routiers et autoroutiers et dans les médias français. Philippe Bibelet est responsable du service sécurité trafic aux autoroutes et tunnels du Mont-Blanc et il nous rappelle tout d'abord ce que signifie Palomar.
3: Alors Palomar, c'est l'acronyme de Paris-Lyon-Marseille. C'est en fait un plan de gestion trafic qui a été mis en œuvre par les pouvoirs publics suite à un événement tragique qui a eu lieu en 1975, le chassé-croisé juillet-août, particulièrement le samedi 2 août 1975, jour de canicule où la France a connu plus de 600 km de bouchons et les gens étaient pris dans ces bouchons pendant des heures et des heures et on a dénombré malheureusement 145 décès liés soit à cette canicule soit à des accidents sur ce week-end de chassé-croisé. Donc les pouvoirs publics ont pris des mesures drastiques pour essayer que ça ne se reproduise pas et pour l'année suivante, plus de 600 000 cartes ont été éditées avec 3500 km d'itinéraires bis répertoriés sur ces cartes et c'était le premier plan Palomar établi.
2: Vous l'aurez compris, les mesures Palomar consistent donc en la mise en place d'itinéraires de substitution quand les grands axes sont saturés, généralement vers la Méditerranée ou les côtes atlantiques en été et vers les stations des Alpes en hiver. Aux autoroutes et tunnels du Mont-Blanc, cela ne concerne qu'un nombre restreint de week-ends. Philippe Bibelet.
3: Sur notre réseau ATMB, nous sommes plutôt concernés sur les week-ends d'hiver. On parle plutôt de 3 week-ends à Noël et puis 5 week-ends en février. Au total, 8 week-ends sont concernés pour une organisation spécifique.
2: Qu'est-ce que vous mettez de particulier justement pour faire face à ces week-ends de fort trafic?
3: Alors tous les services sont mobilisés au sein d'ATMB, bien entendu. Ça part du péage avec des renforts au niveau des équipes pour faire en sorte qu'on ait la meilleure fluidité au niveau du passage des barrières de péage. Mais c'est aussi au niveau des centres d'exploitation chez nous où on met des renforts pour venir en aide aux clients en difficulté sur le réseau. Et puis au niveau de notre PC, bien entendu, pour être réactif et informer du mieux possible nos clients des perturbations de circulation.
2: Lors de ces journées Palomar, le trafic est en moyenne 3 fois supérieure à une journée ordinaire sur le réseau ATMB avec un nombre d'interventions des patrouilleurs qui suit la même tendance.

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1: Avec un obstacle à signaler sur votre trajet quand vous circulez dans l'Ain sur l'autoroute A42, que vous êtes en direction de Genève. On est au point kilométrique 29, donc c'est après la sortie 7 pour Pérouge et Meximieux. Il y aurait a priori une petite bouteille de gaz sur la voie qui se trouve le plus à gauche. Donc levez le pied, restez bien sur la voie de droite. A42 direction Genève, kilomètre 29.

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1: 21h30 et on parle d'un véhicule en panne en Haute-Savoie sur l'autoroute A40. Quand vous roulez direction Chamonix, c'est au kilomètre 64 qu'il y a une voiture arrêtée proche des voies. On est dans le secteur de Genève après la sortie 13.1 pour Archamps. Et puis tout au bout de l'A40 et de la route nationale 205, toujours en Haute-Savoie, il y a le tunnel du Mont-Blanc qui permet notamment d'aller jusqu'en Italie. Toujours de l'attente avant de pouvoir rentrer dans ce tunnel. Il faudra une trentaine de minutes d'après les dernières remontées GPS. Et puis on s'arrête dans l'Ain, du côté de la région lyonnaise, sur l'A42, des obstacles en direction de Genève, kilomètre 29, c'est après la sortie 7 pour Pérouges. Il y aurait une bouteille de gaz sur la voie de gauche, donc levez le pied, restez bien sur la voie de droite. Des obstacles également dans un autre secteur, dans le Doubs, sur l'A36, direction Mulhouse, kilomètre 109, des débris de pneus à hauteur du diffuseur 4.1, Besançon, Palante. Et puis en Seine-et-Marne, sur l'autoroute A6, il y a toujours un incendie qui vous concerne donc dans les deux sens de circulation puisque la fumée gêne votre visibilité. L'incendie s'est déclaré dans la forêt qui se trouve juste à proximité des voies. On est au point kilométrique 57, donc globalement c'est entre la sortie 13 pour Milly-la-Forêt et la sortie 14 pour Malesherbes qu'il faut être prudent. On s'arrête également dans le centre Auvergne, dans l'Allier, où un camion est en panne sur l'A71. Vous le rencontrez en direction de Bourges et de Paris au kilomètre 351, un poids lourd qui est arrêté juste au niveau de la bretelle qui permet de bifurquer sur l'A719 pour Vichy et Gannat. Voie de droite neutralisée dans ce secteur. Et tout de suite, le point sur l'actualité générale avec France Info.
2: La canicule en France qui cède du terrain.
3: Dans 40 minutes, on passera de 31 départements en vigilance orange à 16 départements. En revanche, du côté des orages, la vigilance s'étend. 30 sont en orange, principalement dans le centre et l'est de la France. Des ossements retrouvés ce matin dans le Tarn. Cédric Jubilard a indiqué l'emplacement du corps de sa femme Delphine, lui qui a enfin avoué l'avoir tué. Il reconnaît ce soir un acte abominable et exprime des regrets très forts, selon l'un de ses avocats sur BFM TV. 18 ans de prison, c'est la condamnation de l'adolescent de 15 ans, conforme aux réquisitions du ministère public, coupable du meurtre d'une surveillante de son collège l'an dernier en Haute-Marne. Une affaire qui avait provoqué un émoi dans tout le pays. Et puis les valises peut-être déjà dans la voiture pour partir en vacances, mais sachez que la circulation va être très difficile demain et après-demain. C'est rouge, selon Bison Futé, dans le centre des départs, entre le nord-est et la région Auvergne-Rhône-Alpes, et orange sur le reste du pays.
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1: Et retour de l'information trafic, vous restez avec nous, c'est juste après le duo de DJ français Justice et la chanteuse belge Angèle, What You Want sur Autoroute.

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1: 21h35, on vient de me signaler la présence d'un chevreuil très proche des voies de l'autoroute A6 dans l'Yonne. Prudence, à hauteur du point kilométrique 128, c'est là qu'il a été vu. Pour la dernière fois, on est à hauteur du diffuseur 18, Joigny-Toussy. Et puis toujours des obstacles en région lyonnaise sur la 42 direction Genève, kilomètre 29. Il y a une bouteille de gaz sur la voie de gauche et dans le Doubs. Sur l'autoroute A36, pour ceux qui roulent direction Mulhouse, c'est au kilomètre 109 qu'il y a des débris de pneus sur les voies à hauteur du diffuseur 4.1 Besançon-Palante. On en reparle à 21h43 après Diana Ross et Mac Lemore sur Autoroute Info.

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1: Il est 21h43, on parle toujours d'obstacles sur votre trajet quand vous circulez sur l'autoroute A42 en direction de Genève. C'est au kilomètre 29 qu'il y a donc une bouteille de gaz qui a été vue sur la voie de gauche. Levez le pied, on est après la sortie 7 pour Pérouges. Un incendie toujours en Seine-et-Marne sur l'autoroute A6, ça vous concerne donc dans les deux sens de circulation puisqu'il y a de la fumée qui peut gêner votre visibilité entre la sortie 13, Milly-la-Forêt, et la sortie 14. Pour Malesherbes, on va changer complètement de secteur. On va en Haute-Savoie, ça vient à l'instant de me parvenir. Il y a une voiture qui est en panne sur l'autoroute A40 en direction de Paris et de Mâcon au kilomètre 70. Donc c'est après avoir passé la sortie 13 de Saint-Julien en Genevois. Pas plus d'informations pour le moment, donc ralentissez si vous passez dans ce secteur. À noter qu'il y avait aussi une voiture en panne sur l'A40, mais dans l'autre sens, direction Chamonix au kilomètre 64. Là, c'est après la sortie 13.1 pour Archamps dans ce secteur de Genève. Et puis on parle toujours de véhicules en panne, notamment dans l'Allier sur la 71 quand vous êtes en direction de Bourges et de Paris, kilomètre 354. C'est juste après l'aire de service des volcans d'Auvergne. Et toujours de l'attente à hauteur du tunnel du Mont-Blanc, vous qui circulez tout au bout de la 40 et de la route nationale 205, le tunnel du Mont-Blanc qui permet d'aller en Italie. Il faut compter toujours une quinzaine de minutes avant de pouvoir rentrer dans ce tunnel. D'autres chantiers sur votre trajet, des fermetures qui sont prévues pour cette nuit principalement, puisqu'il y a des zones de travaux, c'est le cas sur l'autoroute A42 avec la fermeture du diffuseur 9 pour Pont-d'Ain. Ce n'est plus possible de rentrer sur la 42 par ce diffuseur 9. Et puis désormais, il est impossible de sortir de l'autoroute en direction de Genève par ce diffuseur numéro 9.
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1: Allez, on en reparle dans quelques instants. Vous restez avec nous. On se retrouve juste après la playlist Autoroute Info avec Indochine. Bonne route.

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1: Ce soir, on va surtout parler de la météo sur votre trajet avec énormément de pluie, parfois même des averses de grêle, notamment si vous circulez sur l'autoroute A6 dans le secteur de Villefranche-sur-Saône et puis dans d'autres secteurs à la traversée, notamment de la Bourgogne-Franche-Comté, le centre Auvergne. Il faut être très très prudent ce soir puisque ça évidemment dégrade beaucoup vos conditions de circulation. Levez le pied si vous êtes concerné. Cet été, la Haute-Marne se redécouvre au travers des différentes visites organisées dans les villes du département, ce qui est au cœur du projet Visite 52. Victor Simonet.
2: Tout d'abord, laissons Angélique Rose, médiatrice du patrimoine de Haute-Marne, nous présenter plus en détail ce projet de visite.
3: Pendant toute la saison, donc de mai à octobre, on va proposer, comme on l'a fait déjà depuis 3 ans maintenant, des visites guidées avec différentes formules. Visite apéro en premier lieu, donc ça c'est une formule sympa forcément, puisque rien que le nom visite apéro, on sait qu'après la visite, on va partager un bon moment avec les participants. On découvre à la fois donc le patrimoine de la ville, du site historique, puisqu'il y a des visites qui sont programmées sur une dizaine d'endroits différents. On découvre donc le patrimoine avec un guide, ses spécificités, son histoire. Et en fin de visite, donc on se retrouve dans un lieu convivial. Donc à Langres, par exemple, c'est la tour de Navarre, la plus belle tour d'artillerie. À Bourbonne-les-Bains, c'est dans l'ancienne piscine militaire, donc piscine thermale.
2: En plus de ces visites assez conviviales, des visites thématiques.
3: Comme leur nom l'indique, on va creuser un thème particulier, une période, un personnage, un lieu. Et donc ces visites-là vont attirer peut-être plus les habitants qui connaissent déjà le territoire, mais qui ont envie d'en savoir plus.
2: Justement, direction Langres pour l'une des visites au programme qui permet de revivre les incendies marquants de l'histoire de la ville, comme celui du théâtre.
4: À minuit et demi, les artistes ont fini de donner un spectacle aux officiers militaires. Et à 1h15, il y a quelqu'un qui habite le voisinage, qui voit refléter dans le mur en face de chez lui des rougeurs. Seulement, en 1915, on a une habitude, c'est de couper l'eau la nuit. Le temps que l'eau arrive, le feu a fait son œuvre.
2: Sébastien Mercier est guide et sapeur-pompier. Il nous emmène également au niveau de l'un des points clés de la visite, revivre l'incendie de la cathédrale.
4: C'est un orage, la foudre tombe sur le clocher à la croisée du transept. Le feu commence à prendre. On est le 18 avril 1562, c'est le début de la guerre de religion. Donc tout le monde se précipite au rempart, pensant que c'est des assaillants. Pendant ce temps-là, l'incendie, il se propage.
2: Pour pouvoir vous aussi participer à ce genre de visite, rendez-vous sur le site bienvenue-haute-marne.fr.

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1: Des obstacles à signaler dans le Rhône sur l'autoroute A6 quand vous êtes en direction de Lyon. Les obstacles sont signalés aux environs du kilomètre 406. Donc on est entre la sortie 29 Mâcon Sud et la sortie 30 pour Belleville. Soyez particulièrement prudents puisqu'il y a beaucoup d'orages ce soir et parfois même de la grêle qui s'invite sur votre route. Donc vraiment ralentissez si vous êtes concerné, et justement c'est le cas dans ce secteur de Villefranche-sur-Saône sur l'autoroute.

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1: On fait la route ensemble ce soir, il est 22h.
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1: La principale difficulté que vous rencontrez en effet ce soir et cette nuit, c'est la météo avec vraiment la tempête. Dans certains secteurs, il y a des orages, de la grêle qui peut s'inviter sur votre trajet. C'est le cas notamment sur l'autoroute A6 quand vous approchez la région lyonnaise. Vraiment prudence, il y a d'ailleurs beaucoup d'obstacles, des arbres qui sont tombés sur les voies. C'est le cas au kilomètre 406. Donc entre la sortie 29 Mâcon Sud et la sortie 30 pour Belleville, c'est surtout là qu'il faut être particulièrement prudent, lever le pied bien évidemment. On parle également à cette heure-ci d'un véhicule en panne, d'un poids lourd arrêté sur l'autoroute A31 en Haute-Marne, direction Bonnet-Lyon, c'est au kilomètre 92, un secteur en pleine courbe de l'autoroute, donc vraiment lever le pied là aussi, après la sortie 6 pour Grès. Un poids lourd en difficulté également en Côte d'Or sur l'autoroute A6, vous le rencontrez quand vous êtes en direction de Lyon, il roule sur la voie de droite mais sans éclairage, c'est dangereux. On est donc au kilomètre, à partir du kilomètre 228, après la sortie 22 à Vallon, après encore l'aire de repos des Poisses. Et puis plusieurs véhicules en panne en Haute-Savoie, notamment sur la 40 direction Chamonix, kilomètre 64, après la sortie 13.1 pour Archand dans le secteur de Genève. Il y a aussi toujours cet incendie en cours en Seine-et-Marne sur l'A6 entre la sortie 13 Milly-la-Forêt et la sortie 14 pour Malesherbes. La fumée vous gêne dans les deux sens de circulation. Et tout de suite, le point sur l'actualité générale. On écoute les titres de France Info.
2: Cet adolescent condamné à 18 ans de réclusion criminelle.
3: Reconnu coupable du meurtre d'une surveillante l'an dernier dans son collège de Nogent en Haute-Marne, le tribunal pour enfants souligne son extrême dangerosité psychiatrique et un risque extrême de récidive. Cédric Jubilard reconnaît avoir commis un acte abominable. Il exprime ce soir des regrets très forts, indique son avocat, alors que des ossements, possiblement ceux de sa femme Delphine Jubilard, ont été retrouvés aujourd'hui dans le Tarn, à l'endroit même où il a dit aux enquêteurs qu'il avait dissimulé son corps. Des analyses sont en cours. Trois salariés d'une entreprise de travaux présentés à la justice aujourd'hui en vue d'une possible mise en examen. Ils sont entendus pour avoir déclenché involontairement le premier incendie de la forêt de Fontainebleau. Et puis, ils dénoncent une attaque inacceptable. Le directeur général de l'Agence internationale de l'énergie atomique condamne la frappe qui a coûté la vie à un ingénieur à la centrale de Zaporijjia en Ukraine. La Russie impute la responsabilité à Kiev, qui dément formellement de son côté être impliqué.
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1: Allez, vous restez avec nous, on vous accompagne sur votre trajet ce soir et cette nuit avec, je le rappelle, la principale difficulté, la météo très capricieuse avec beaucoup d'orages et de la grêle qui pourrait s'inviter sur votre route. On se retrouve dans quelques instants, juste après Gims sur Autoroute Info.

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1: Ce soir, on parle principalement de la météo qui gêne fortement votre circulation avec donc des orages, parfois de la grêle. C'est le cas sur l'autoroute A6 dans le Rhône où il y a même des arbres qui sont tombés sur les voies de circulation au kilomètre entre kilomètre 403 et le kilomètre 406. Globalement, entre la sortie 29 Mâcon Sud et la sortie 30 pour Belleville, attention, des arbres donc sur les voies de circulation par secteur. On ne peut rouler que sur la voie de gauche, notamment à ce kilomètre 403. Et puis, je vois en retour caméra également un poids lourd qui est arrêté proche des voies de circulation. En tout cas, vous l'aurez compris, c'est très compliqué hein, ce soir, cette nuit, avec des conditions météo qui ne facilitent vraiment pas votre route. Faites très attention et il faut évidemment rouler bien plus lentement que d'habitude. On se retrouve pour en reparler dans les prochaines minutes. Le point complet sur vos conditions de circulation à 22h15 après Lady Gaga et après Phil Collins sur Autoroute Info.

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1: Il est 22h15. L'information trafic cette nuit, c'est principalement des obstacles liés à la météo. Hein. C'est un peu la tempête dans beaucoup de secteurs que vous empruntez actuellement. On vient de me signaler un instant des nouveaux obstacles en Isère sur l'autoroute A48 quand vous êtes en direction de Grenoble. C'est au kilomètre 59 qu'il y aurait un arbre qui est tombé sur les voies de circulation. Levez le pied. A priori, ça ne circule que sur la voie de gauche après donc la jonction avec l'autoroute A43. On parle également d'obstacles, les mêmes cas de figure dans le Rhône, hein, sur l'autoroute A6. Quand vous êtes en direction de Lyon, un arbre est tombé sur les voies. Là aussi, vous ne circulez que sur voie de gauche à hauteur du kilomètre 403, donc après la sortie 29 pour Mâcon Sud. C'est lié à la météo, hein, il y a beaucoup de vent, de pluie, voire même de la grêle dans certains secteurs. Et d'ailleurs, à hauteur du diffuseur 29 de Mâcon Sud, la chaussée est inondée à hauteur de la barrière de péage. Vraiment, il faut faire attention cette nuit. Les conditions météo ne sont vraiment pas réunies pour circuler en toute sécurité. Levez le pied, c'est important. On parle obstacle également dans l'Ain, sur l'A40 en direction de Chamonix, kilomètre 181. C'est après donc avoir passé la sortie 3 pour Vona. On se rend en Savoie et en Haute-Savoie avec deux tunnels qui sont fermés. Tout d'abord, tout au bout de l'A43, le tunnel du Fréjus qui est fermé momentanément le temps de l'intervention d'agents de sécurité dans l'ouvrage. Et puis en Haute-Savoie, sur l'autoroute A40, le tunnel du VUH fermé dans les deux sens de circulation. Un tunnel qui se trouve entre la sortie 11 de Seyssel-Frangy et la jonction avec l'autoroute A41.
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1: Vous restez avec nous, retour de l'information trafic dans moins de 5 minutes, juste après Bruno Mars sur Autoroute Info.

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1: Et priorité à la sécurité d'un patrouilleur. Il intervient dans le département de la Saône-et-Loire, entre la Saône-et-Loire et le Rhône, sur l'autoroute A6 en direction de Lyon. Il ramasse des obstacles, kilomètre 403, et c'est un obstacle très imposant puisqu'il s'agit d'un arbre qui est tombé sur les voies de circulation. Vous ne circulez donc que sur la voie de gauche après la sortie 29.

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1: Ce soir, cette nuit, beaucoup de perturbations liées à la météo avec de fortes rafales de vent, de la grêle, de la pluie qui peuvent s'inviter sur votre trajet. Et il y a plusieurs arbres qui sont tombés sur des voies de circulation. On va faire le tour d'horizon de ces obstacles. On va tout d'abord en Saône-et-Loire sur l'A6 en direction de Lyon. Un arbre sur les voies au kilomètre 403. Le patrouilleur est sur place pour le ramasser. On est après la sortie 29 de Mâcon Sud. Et puis ensuite dans l'Ain sur l'autoroute A4. Tout d'abord, quand vous êtes en direction de Paris et de Mâcon, kilomètre 181, il y a un arbre sur les voies après la sortie 5 de Viria. Un arbre également sur les voies de l'autoroute A40 au kilomètre 156. Mais là, c'est dans la sortie 7 pour Bourg Sud. Et puis, à nouveau un arbre qui est tombé sur les voies en Isère sur l'A48 direction Grenoble au kilomètre 59. Vous l'aurez compris, ce soir, il faut être particulièrement vigilant face à cette météo. La 48 direction Grenoble au point kilométrique 59, c'est après la jonction avec l'autoroute A43. Parle dans un instant, vous restez avec nous sur Autoroute Info. Tout de suite, on part dans un district autoroutier qui assure de nombreuses missions de sécurité et de service. Et au cœur de ces structures, on retrouve les centres de maintenance dont les missions sont variées. Sarah Gabzi s'est rendue dans le district de Besançon près de l'A36.
2: Stéphane Deray, je suis chef d'atelier au district Pontoise. On gère l'activité parc bâtiment. Nous, on fait l'entretien de tout ce qui est matériel APRR et bâtiment APRR. Sur le tracé, les aires de repos, les gares de péage, les bâtiments des districts.
3: Donc là, on se trouve dans l'atelier, il y a des véhicules, il y a plein d'outils aussi pour réparer, je suppose, ces véhicules-là.
2: Oui, c'est ça, tout à fait. On a la chance d'avoir un atelier pas mal équipé, avec de l'outillage, de la place, ce qui nous permet de faire énormément de boulot sur les engins.
3: Surtout les véhicules qu'on voit, en fait, sur l'autoroute, les véhicules de patrouille, tout ça.
2: Oui, c'est ça, plus tous les véhicules qu'on voit pas, ça va de la petite tronçonneuse au gros tracteur agricole.
3: En fait, il faut être un peu multitâche, il faut savoir tout faire quand on travaille ici.
2: Oui, c'est ça, il faut être polyvalent, parce qu'on fait de l'électricité bâtiment, à faire de l'hydraulique, de la soudure, on fait de tout.
3: En plus du chef d'équipe, on retrouve deux mécaniciens, dont Benoît, arrivé dans l'entreprise il y a une douzaine d'années.
4: Moi, je suis à la base mécanicien agricole. J'ai voulu changer, c'est pour ça que j'ai postulé ici. Il y a un autre collègue qui est issu du milieu poids lourd. Voilà, il y a différents profils. Et puis en fait, on se complète. Chacun a un peu son domaine de prédilection. Ouais.
3: Et c'est quoi le vôtre?
4: Moi, c'est tout ce qui est tracteur, épareuse. On touche à tout. Ça va de la tronçonneuse à la saleuse, au camion, au fourgon d'intervention. C'est ça qui est intéressant.
3: À Besançon, comme dans tous les autres districts, chaque journée est différente. Stéphane, le chef d'atelier, nous présente la mission du jour. Donc là, on a un outil qui est en panne.
2: Oui, c'est un robot faucheur. Il y a un problème de réception entre la télécommande et le robot.
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1: Avec une alerte concernant un piéton signalé dans le Jura sur l'A39 en direction de Dijon, kilomètre 73, un piéton qui a été vu sur la bande d'arrêt d'urgence. Levez le pied, on est après la sortie 7.1 pour...

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1: Avec un accident, ça vient de me parvenir dans le Rhône sur l'autoroute A6 quand vous êtes en direction de Paris au kilomètre 421. On est dans le secteur de Villefranche-sur-Saône, juste après la sortie 31.1 de Villefranche-Nord. Pour le moment, on n'a pas énormément d'informations. A priori, un seul véhicule impliqué dans l'accident, mais en tout cas, on voit dans ce secteur, il y a vraiment une tempête, beaucoup de pluie, parfois même de la grêle et des obstacles donc qui tombent sur les voies de circulation. Vraiment, faites très attention, levez le pied si vous circulez dans ce secteur et restez à l'écoute d'Autoroute Info. Évidemment, on

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1: Avec un nouvel obstacle signalé sur l'autoroute A6 direction Lyon, encore un arbre tombé sur les voies, cette fois-ci point kilométrique 390. Donc c'est juste avant la sortie 29 pour Mâcon Sud. Il faut absolument ralentir. Hein. Si vous circulez principalement sur cette autoroute A6, en Saône-et-Loire, dans le Rhône, dans l'Ain, c'est là où il y a vraiment le gros de la tempête avec de la pluie, de la grêle, du vent qui fait tomber ces arbres donc sur les voies de circulation. Vraiment, levez le pied, il y a aussi des accidents, notamment dans le Rhône, la 6 direction Paris, kilomètre 421. Levez le pied et nous, on vous tient au courant sur route.

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1: Des obstacles à signaler sur l'A6 en Saône-et-Loire quand vous êtes en direction de Paris, cette fois-ci au kilomètre 344. On est après la sortie 27 pour Tournu et de manière générale, il faut absolument ralentir en Saône-et-Loire, dans le Rhône, dans l'Ain. C'est là où il y a vraiment le gros de la tempête avec du vent, de la pluie, de la grêle parfois même et parfois des arbres qui tombent sur les voies de circulation. Il y a aussi des accidents, donc vraiment ralentissez si vous passez.

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1: Il est 22h30, on fait la route ensemble en effet cette nuit. Sur votre trajet, il y a énormément d'obstacles qui sont liés à la météo, des arbres qui sont tombés sur les voies dans plusieurs secteurs. On fait le point complet sur tout ce qui se passe sur votre route. Alors déjà, c'est principalement dans les départements du Rhône, de la Saône-et-Loire, de l'Ain que vous retrouvez ces obstacles, mais également en Isère sur l'A48. Quand vous êtes en direction de Grenoble, au kilomètre 59, un arbre sur les voies après la jonction avec l'autoroute A40. Et puis ensuite dans l'Ain sur la 40 en direction de Mâcon et de Paris au kilomètre 181. Là aussi un arbre sur les voies après la sortie 5 pour Viria. On se rend sur l'autoroute A6 où là il y a vraiment plusieurs difficultés. Tout d'abord on parle de cet accident dans le Rhône, l'A6 quand vous êtes en direction de Paris, kilomètre 421. Donc c'est vraiment juste après la sortie 31.1 de Villefranche-Nord. Il y a une voiture immobilisée sur la voie de gauche. L'A6 toujours en direction de Paris, un peu plus loin, kilomètre 344. On est en Saône-et-Loire après la sortie 27 pour Tournu, des branches qui sont tombées sur les voies. L'A6 dans l'autre sens, toujours en Saône-et-Loire, kilomètre 403. Un arbre tombé sur les voies de circulation après la sortie 29 de Mâcon Sud. À noter également que dans ce même secteur, il y a des chaussées inondées, notamment au niveau de la barrière de péage du diffuseur 29 Mâcon Sud. On parle également d'un nouvel obstacle, ça vient à l'instant de me parvenir, sur l'autoroute A40 direction Chamonix, kilomètre 156, c'est à hauteur du diffuseur 7 pour Tosia. On n'en finit plus de ces obstacles, c'est vraiment très compliqué, c'est un peu la tempête sur cette autoroute A6, sur la 40, sur la 48. De manière générale, quand vous êtes en Auvergne-Rhône-Alpes ou en Saône-et-Loire, il faut absolument ralentir, les conditions de circulation sont vraiment compliquées cette nuit. On vous tient au courant, bien évidemment. On se retrouve dans quelques instants, mais tout de suite, c'est l'actualité générale avec France Info.
2: La justice a condamné ce soir un adolescent de 15 ans.
3: Oui, à 18 ans de réclusion, conformément aux réquisitions du ministère public, il était accusé, cet adolescent, d'avoir tué une surveillante de son collège de Nogent, Haute-Marne, le 10 juin 2025. À la une également ce soir, bien sûr, ses ossements non identifiés retrouvés aujourd'hui à Mayocque, dans le Tarn, et dans le cadre de recherches engagées pour retrouver le corps de Delphine Jubilard, cette mère de famille disparue dans la nuit du 15 au 16 décembre 2020 à Cagnac-les-Mines. Hier, devant un juge, Cédric Jubilard a renouvelé ses aveux. Il a reconnu avoir donné la mort à son épouse. Ce soir, l'un de ses avocats indique que son client reconnaît avoir commis, je cite, un acte abominable. Prudence face aux orages. 30 départements de la moitié est de notre pays sont désormais en vigilance orange pour ces phénomènes orageux. On a appris ce soir que la Loire, et plus précisément le nord de Saint-Étienne, a connu ce soir un phénomène de type mini-tornade mêlant pluie, grêle et des vents forts. Une série d'explosions a touché ce soir le sud de l'Iran, rapportent les médias d'État. La ville portuaire de Pouchère, où se trouve la seule centrale nucléaire du pays, a été visée, selon le gouverneur cité par la télévision d'État.
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1: L'infotrafic est de retour dans moins de 3 minutes sur Autoroute Info. On parlera évidemment de la météo et des différents obstacles que vous rencontrez sur votre trajet. Ce sera juste après Jérémy Frérot.
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parle d'énormément de difficultés ce soir du côté de l'Auvergne-Rhône-Alpes, de la Saône-et-Loire également, puisqu'il y a de fortes tempêtes avec de la pluie, de la grêle sur votre trajet. Des obstacles, nombreux obstacles sur la 48, la 40, l'autoroute A6, il faut être particulièrement vigilant. Et puis ça vient à l'instant de me parvenir, si vous circulez dans l'Ain sur l'autoroute A40, sachez que le tunnel de Chamoise est fermé. Un tunnel qui se trouve entre le kilomètre 122 et le kilomètre 119, donc entre la sortie 8 Hauteville-Lône et la sortie 9 Saint-Germain-de-Joux, Nantua, Nérole, puisqu'il y a un poids lourd qui était trop grand pour rentrer dans ce tunnel. On vous tient au courant quant à la réouverture. On fait le point complet, détaillé sur tout ce qui se passe sur votre route et principalement donc sur la météo, avec des obstacles, des accidents sur l'autoroute A6, la 40, la 48. On en parle après Angela sur Autoroute Info.

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1: Nouvel obstacle à signaler dans l'Ain sur la 40 en direction de Paris et de Mâcon au kilomètre 196. Là, ça va commencer à être difficile de répertorier tous les obstacles que vous avez sur votre trajet puisque à cause de la météo, il y a des arbres qui tombent sur les voies. Vraiment, ralentissez si vous êtes sur la 40, sur la 6, sur l'autoroute A48 notamment. En tout cas, en Auvergne-Rhône-Alpes, en Saône-et-Loire, c'est là où il y a le plus gros de la tempête, des obstacles donc qui tombent à tout moment sur votre route. Levez le pied. Là, le dernier obstacle en date, je le disais, c'est sur la 40 en direction de Paris et de Mâcon au kilomètre 196 après la sortie 4.

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1: En Côte d'Or, un véhicule arrêté sur l'A6 direction Paris, kilomètre 242. C'est dans la sortie de l'aire de repos.

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1: Je vous rappelle qu'il y a énormément d'obstacles sur votre trajet ce soir en Auvergne-Rhône-Alpes, en Bourgogne, suite à cette météo vraiment très très capricieuse. Il y a beaucoup de pluie, de la grêle, du vent et des arbres tombent sur les voies et sur l'autoroute A40 notamment. Un nouvel obstacle, ça vient de m'être signalé en direction de Paris et de Mâcon, kilomètre 153. Mais de manière générale, il y a des obstacles un peu partout. Donc il faut être très vigilant, bien lever le pied. Restez avec nous sur Autoroute Info. On en parle au prochain rendez-vous trafic dans 30 secondes.

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1: Il est 22h44. La principale difficulté que vous rencontrez cette nuit, c'est vraiment la météo en Auvergne-Rhône-Alpes, en Bourgogne, où il y a beaucoup de pluie, du vent, parfois même de la grêle qui s'invite sur votre route. Et conséquence à tout ça, eh bien, beaucoup d'obstacles et d'accidents sur votre route. Sur la 48 en direction de Grenoble, au kilomètre 59, là on est en Isère. Après la jonction avec la 43, un arbre tombé sur les voies. Et puis sur l'autoroute A40, il y a tellement d'obstacles que c'est dur de tous les répertoriés. Globalement, si vous êtes sur la 40 en direction de Paris et de Mâcon, c'est entre la jonction avec la 42 et le secteur de Mâcon, hein, la sortie 3 Pont de Veil, qu'il faut être particulièrement prudent avec là aussi des arbres tombés sur les voies de circulation. Même cas de figure dans l'autre sens de circulation, donc prudence dans les deux sens. Sur l'autoroute A6, un accident s'est produit dans le Rhône, l'A6 direction Paris, kilomètre 421, c'est juste après la sortie 31.1 de Villefranche Nord, il y a une voiture immobilisée sur la voie de gauche. Et là aussi, sur cette autoroute A6, vous rencontrez des obstacles, principalement des arbres tombés sur les voies de circulation. Et parfois, ils gênent vraiment énormément la circulation. C'est le cas en direction de Lyon, kilomètre 403, où vous ne passez que sur la voie de gauche après la sortie 29 pour Mâcon Sud. Mais je le répète, hein, de manière générale, il faut être très vigilant. Ces obstacles ne cessent d'être annoncés à nouveau. Il y en a énormément. C'est dur de tous les répertorier. Si vous êtes en Auvergne-Rhône-Alpes, en Bourgogne, c'est là où il faut être principalement prudent. Et puis ça vient de me parvenir, un piéton aperçu dans le territoire de Belfort sur l'autoroute A36. Vous le rencontrez direction Beaune et Paris aux alentours du kilomètre 33, donc dans le secteur de Belfort, vers le diffuseur 13 Belfort Centre. Il s'agit d'une personne avec une trottinette vraisemblablement, donc attention. Et puis des fermetures sur votre trajet, notamment dans l'Ain, sur l'autoroute A40, le tunnel de Chamoise, momentanément fermé dans les deux sens de circulation. Ce tunnel qui se trouve entre la sortie 8 Hauteville-Lône et la sortie 9 de Nantua-Nérolles. Il y a aussi le tunnel du Fréjus fermé en Savoie, tout au bout de l'autoroute A43, le temps de l'intervention des services de sécurité dans l'ouvrage.
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1: Vous restez avec nous, on reparle de tout ça dans quelques instants. Évidemment, vous l'aurez compris, principale perturbation liée à la météo et donc beaucoup d'obstacles.

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1: Et on revient sur un accident qui vient d'être signalé en Isère sur l'A43. Quand vous circulez en direction de Turin, c'est au kilomètre 37 qu'il y a la voie de droite neutralisée. Toujours des obstacles a priori hein, sur les voies circulables. Vraiment lever le pied à hauteur du diffuseur 8 de Bourgoin-Jallieu-Centre. Et de manière générale, si vous circulez en Auvergne-Rhône-Alpes, que ce soit sur l'A43, l'A48, l'A40, l'autoroute A6 ou encore du côté de la Bourgogne, il y a vraiment des conditions météo qui ne sont pas évidentes. Beaucoup de pluie, du vent et de la grêle. Et parfois, il y a des arbres qui tombent sur les voies de circulation. Il y a énormément d'obstacles sur ces autoroutes. Donc vraiment, ralentissez. On fait le point complet, détaillé à 23h. Allez, avant ça, c'est l'été, c'est les vacances. C'est une bonne occasion pour tester notre culture générale. On écoute ce petit quiz avec un match parent-enfant préparé par Franck Pellissier.
2: Le principe est simple, 4 questions de culture générale, je pose les questions, vous avez quelques secondes de réflexion pour trouver, et je donne la réponse dans la foulée. Tout le monde joue dans l'habitacle, parents comme enfants, et que le meilleur gagne. Et on commence avec une question qui va sans doute donner l'avantage aux parents. Qui est le dernier cycliste français à avoir remporté le Tour de France ? Le dernier vainqueur français est Bernard Hinault. Le champion breton a gagné 5 Tours de France, le dernier en 1985. Cela fait donc plus de 40 ans que nous lui attendons un successeur. Mais qui sait si très bientôt, cette longue attente ne sera pas enfin récompensée.
3: Ah, il est prêt à se faire sauter le caisson aujourd'hui, Paul Sexas.
2: On poursuit avec une question sur laquelle les parents risquent bien de se casser les dents. Attention, qu'est-ce que le 6-7? Si les enfants viennent de faire un drôle de geste dans la voiture, c'est qu'ils ont sans doute la réponse. Le 6-7 est ce qu'on appelle un mème internet, une tendance qui consiste à effectuer un mouvement de balance.
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1: Avec un obstacle qui cette fois-ci vous concerne sur l'autoroute A404 dans le secteur d'Oyonnax, la 404 quand vous roulez en direction de Lyon et de Genève, on est au point kilométrique 3 après la sortie 9 Montréal-Lacluse-Nantua. Mais je le répète, les obstacles vous concernent quasi partout, hein, quasiment sur toutes les autoroutes en Auvergne-Rhône-Alpes puisqu'il y a de gros orages, visibilité réduite, une chaussée glissante et en plus de ça, rajouter des obstacles, souvent des arbres qui tombent sur les voies, donc il faut absolument ralentir.
2: Histoire et politique, quel a été le dernier président américain à obtenir le prix Nobel de la paix ? Donald Trump en a rêvé, il en a même fait de gros caprices, mais il ne l'a pas obtenu. Il faut remonter à 2009 pour voir un président américain emporter le prestigieux prix. C'est Barack Obama qui en a été le lauréat.
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1: Et un accident qui s'est produit sur l'autoroute A40 en direction de Chamonix, kilomètre 157. Un poids lourd qui a percuté un arbre qui était tombé sur les voies. On est à hauteur du diffuseur 7 pour Tosia. On le répète beaucoup, mais restez avec nous sur Autoroute Info, fréquence 107.7. Il y a énormément d'obstacles, énormément d'arbres qui tombent sur les voies cette nuit suite à la tempête. Hein, une météo vraiment qui ne facilite pas les choses. Sur l'A40, dans les deux sens de circulation, il faut faire très attention, bien ralentir. Il y a des obstacles un petit peu partout. Pareil pour l'autoroute A6, l'A48, l'A43 avec des accidents également. Restez avec nous sur Autoroute Info. On en reparle dans quelques instants. C'est la fréquence 107.

0: point complet sur vos conditions de circulation. Il est 23h.
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0: Et cette nuit, il y a des conditions météo qui occasionnent énormément d'obstacles sur les voies, des accidents également qui se sont produits. C'est principalement en Auvergne-Rhône-Alpes et en Bourgogne que vous êtes concernés. Donc sur toutes ces autoroutes, vous êtes donc concernés par les conditions météo vraiment compliquées. Il faut absolument ralentir. On fait un tour d'horizon avec tout d'abord des obstacles signalés sur l'A48 en direction de Grenoble au kilomètre 59 avec un arbre qui est donc tombé sur les voies après la jonction avec l'autoroute A43. Et d'ailleurs, sur l'A43, un accident s'est produit en direction de Turin, kilomètre 37. C'est à hauteur du diffuseur 8 Bourgoin-Jallieu centre. La voie de droite est neutralisée et il y a des obstacles sur les voies. Des obstacles, on en retrouve globalement partout en Auvergne-Rhône-Alpes. Tout d'abord sur l'A404 en direction de Lyon et de Genève au kilomètre 3. Après la sortie 9 de Montréal-Lacluse, on est dans le secteur d'Oyonnax. Et puis beaucoup d'obstacles sur l'autoroute A40 dans l'Ain. Pour ceux qui roulent en direction de Paris, il y a des arbres tombés sur les voies au point kilométrique 153, 180, 196 globalement partout. Hein, donc il faut faire attention entre la jonction avec l'autoroute A42 et le secteur de Mâcon. En tout cas, c'est là qu'ont été signalés les principaux obstacles. Mais il faut être prudent partout sur cette autoroute. D'autant plus qu'un accident s'est produit dans l'autre sens, l'A40 en direction de Chamonix au kilomètre 157. C'est un poids lourd qui a percuté un des arbres tombés sur les voies. On est à hauteur du diffuseur 7 Tosia. Un autre accident qui s'est produit cette fois-ci dans le Rhône, sur l'autoroute A6 en direction de Paris au kilomètre 421. Un véhicule arrêté sur la voie de gauche juste après la sortie 31.1 de Villefranche-Nord. Et là aussi sur l'A6, il y a beaucoup d'obstacles. Plusieurs arbres qui sont tombés sur les voies de circulation entre le secteur de Mâcon et ce secteur de Villefranche-sur-Saône. C'est là qu'il faut être particulièrement vigilant. Je vous rappelle également la présence de piétons dans deux secteurs, dans le Jura sur l'A39 direction Dijon, kilomètre 73, c'est après la sortie 7.1 pour Bletterand. Et puis dans le territoire de Belfort sur l'A36 en direction de Bonnet de Paris, à hauteur du point kilométrique 36, on est après la sortie 12 de Bavilliers d'Anjoutin. Mais vous l'aurez compris, les principales difficultés, elles sont liées à la météo. Vraiment, on le répète, mais c'est très important. Il faut absolument ralentir si vous circulez sur les autoroutes d'Auvergne-Rhône-Alpes, de Bourgogne, puisqu'il y a beaucoup d'obstacles, des accidents et une chaussée mouillée, donc glissante. Levez le pied. On reparle de tout ça dans un instant, mais tout de suite, c'est le point sur l'actualité générale avec France Info.
2: Il n'y a plus que 26 départements en vigilance orange aux orages.
3: Des orages, Julien, qui ont touché la Loire et notamment le nord de Saint-Étienne avec un phénomène de mini-tornade mêlant pluie, grêle et vent fort en Isère. Une violente tempête a traversé la ville de Saint-Quentin-Falavier engendrant de nombreux dégâts. La mairie a déclenché son plan communal de sauvegarde. Une centaine de gendarmes déployés sur la commune de Mayoc dans le Tarn où des ossements non identifiés ont été retrouvés ce matin sur indication de Cédric Jubilard. Cédric Jubilard qui a renouvelé hier devant un juge d'instruction ses aveux. Il a reconnu avoir donné la mort à sa femme Delphine et aujourd'hui il a conduit les enquêteurs à l'endroit où il dit avoir enfoui son corps. Des analyses vont être maintenant menées pour identifier ses ossements. 18 ans de réclusion criminelle, c'est la peine à laquelle a été condamné ce soir un adolescent de 15 ans. Et cela après le meurtre d'une surveillante de son collège de Nogent en Haute-Marne le 10 juin 2025. La peine prononcée est conforme à celle demandée plus tôt dans la journée par le ministère public. Le président des États-Unis, Donald Trump, assistera ce dimanche près de New York à la finale du mondial de football. Annonce faite aujourd'hui par la porte-parole de la Maison-Blanche. Cette finale opposera l'Espagne à l'Argentine.
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0: Allez, vous restez avec nous. Retour de l'infotrafic juste après Tibbs sur Autoroute Info.

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1: 23h07 et toujours cette tempête hein, en Auvergne-Rhône-Alpes, en Bourgogne, avec énormément d'obstacles tombés sur les voies. Ça a provoqué des accidents. On va notamment sur l'autoroute A40 en direction de Chamonix au kilomètre 157 où un bouchon s'est formé puisqu'un poids lourd a percuté un de ces arbres qui était tombé sur les voies. Vous ne passez que sur la voie de gauche. Trafic très ralenti donc à hauteur du diffuseur 7 pour Tosia et vraiment il y a énormément d'obstacles. On ne peut même pas tous les énumérer. Mais ce sont beaucoup des arbres tombés sur les voies de circulation de la 40, de la 6, la 43 ou encore la 48. Globalement, en Auvergne-Rhône-Alpes et en Bourgogne, c'est là qu'il faut être particulièrement vigilant. J'insiste, ralentissez cette nuit sur votre trajet. On en reparle dans le détail à 23h16 après les Beatles sur Autoroute Info et après Ouba Stank. Bonne route, bon courage à ceux qui circulent sous cette tempête.

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1: Il est 23h16. On parle évidemment toujours de ces forts orages sur l'autoroute A6, la 40, la 43, de manière générale en Auvergne-Rhône-Alpes et en Bourgogne. Il y a donc de la pluie, de la grêle, de fortes rafales de vent et bien tout ça, ça fait des obstacles sur les voies, des arbres notamment qui tombent. On va tout d'abord sur la 43 en Isère pour ceux qui roulent direction Turin au kilomètre 29. Là, un arbre est couché sur les voies après la sortie 6 de Villefontaine. Et d'ailleurs, un petit peu plus loin, au kilomètre 37, il y a un accident qui s'est produit. Un véhicule qui a percuté justement un arbre à hauteur du diffuseur 8, Bourgoin-Jallieu centre, voie de droite neutralisée. La 43 dans l'autre sens, direction Lyon, là aussi un arbre au kilomètre 62. C'est au niveau du diffuseur 10, les Abrets. Sur la 404, il y a aussi des obstacles en direction de Lyon. Kilomètre 3, c'est le secteur de Yonnat après la sortie 9, Montréal-Lacluse. Et puis sur l'autoroute à 40, énormément d'obstacles. C'est assez compliqué de tous les énumérer. Globalement, si vous circulez sur cette autoroute A40 entre le secteur de Mâcon, le secteur de Bourg-en-Bresse, il faut être très, très vigilant, d'autant plus qu'un accident s'est produit. Un poids lourd a percuté un de ces arbres qui est tombé sur les voies. Vous le rencontrez, ce poids lourd, sur la 40 en direction de Chamonix au kilomètre 157. C'est à hauteur du diffuseur 7 pour Tosia et un bouchon s'est formé dans ce secteur. On parlait d'un bouchon également dans le Rhône sur l'A6 direction Paris, kilomètre 421. A priori, ça a l'air d'être terminé d'après ce que je vois en retour caméra. Par contre, il y a toujours énormément de pluie et toujours des obstacles sur les voies sur cette autoroute. Donc vraiment, faites très attention. Je rappelle, globalement, c'est dans toute l'Auvergne-Rhône-Alpes, la Bourgogne, qu'il faut ralentir sur votre trajet.
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1: On en reparle dans moins de 5 minutes sur Autoroute Info. Bon courage à vous qui êtes peut-être sur la route des vacances sous de telles intempéries. On pense à vous, faites attention à votre sécurité, ne roulez pas trop vite. On se retrouve dans moins de 3 minutes, juste après Temper City sur Autoroute Info.

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1: Ce soir, énormément d'obstacles sur votre route en Auvergne-Rhône-Alpes, en Bourgogne, suite à ces orages, avec énormément donc de pluie, de vent, de grêle. Parfois, il y a des obstacles un petit peu partout, des arbres qui sont tombés sur les voies de circulation. Parfois, ça crée même des accidents, des bouchons. C'est le cas sur l'autoroute A40 en direction de Chamonix, kilomètre 157, à hauteur du diffuseur 7 pour Tossia. Et puis sur l'autoroute A6 en direction de Lyon, je vois qu'il y a aussi un bouchon qui s'est formé un peu avant l'aire de service de Dracé, après la sortie 29 de Mâcon Sud. La raison, il y a un arbre qui est couché sur les voies de circulation. A priori, vous passez toujours, seulement passage très étroit. En plus, de toute manière, il faut vraiment ralentir, puisque des obstacles et des arbres tombés sur les voies, il y en a un peu partout. On a parlé de la 6, de la 40, mais aussi sur l'autoroute A43, sur la 404. Vraiment, faites très attention cette nuit sur votre route. La route est dangereuse à cause de ces conditions météo. Le point complet est détaillé, c'est à 23h30. Avant ça, on va retrouver Mika dans la playlist Autoroute Info. Et puis tout de suite, direction la Drôme, à deux pas de la 49. Adeline Després nous emmène au cœur d'une plateforme logistique où s'entassent des milliers de pneus prêts à être expédiés partout en France.
2: Bonjour,
3: bienvenue chez Allo Pneus.
4: Damien Bonabel, directeur général.
3: Ici, on se trouve à Valence, c'est notre dépôt logistique. C'est un hangar qui fait 55 000 m². C'est là qu'on a aujourd'hui quasiment 800 000 pneumatiques qui sont stockés en attente d'être expédiés partout en France pour les automobilistes. On va expédier là depuis Valence plus de 20 000 pneus dans la journée.
4: Nous croisons justement Mouloudji qui s'affaire entre les allées pour préparer les commandes dans sa nacelle mobile.
5: On va les ramener au four après, une fois que la mission sera terminée. Pour l'instant, je continue sur la mission et ensuite on continue.
6: Eh bien, on vous suit.
5: D'accord, ça marche.
3: Donc ça, Mouloudji, il a reçu sa mission d'aller chercher un certain nombre de pneus. Certains sont en bas, mais certains sont tout en haut, jusqu'à 10 mètres de haut. Donc il monte avec sa nacelle, il les récupère, il les charge. Et puis une fois que sa nacelle va être pleine, il va aller les amener sur la zone d'expédition. Alors aujourd'hui, sur le dépôt, à ce matin, on a 133 personnes qui travaillent. À la réception, mais essentiellement à l'expédition.
4: Cap sur la zone d'expédition, devant un long serpentin de tapis roulant. Point névralgique du hangar.
3: Mouloudji, maintenant, il a laissé sur place le rack, c'est l'espèce de chariot dans lequel tous les pneus qu'il est allé chercher ont été entreposés. Et maintenant, on a un opérateur qui va les prendre un par un. Ils sont scannés, donc vous voyez, à l'aide d'une petite douchette là, qui est posée sur le doigt, les préparateurs vérifient que c'est bien le pneu qui a été commandé, l'installent sur ce tapis roulant. Et à partir de là, ils partent pour un petit voyage où ils vont être pesés, filmés, étiquetés, vérifiés. Ils vont monter là quasiment jusqu'au plafond. Ils vont redescendre sur des convoyeurs où ils vont être dispatchés dans différents poids lourds qui partent partout sur l'Hexagone.
4: Suivant le moment de l'année, comptez entre 24 et 48 heures entre le clic de commande et la réception des pneus. Le pic des ventes se situe entre octobre et décembre. Plus d'1 million de pneus vont sortir de l'entrepôt.

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1: 23h31 sur Autoroute Info. Évidemment, on vous accompagne sur votre trajet, peut-être des vacances avec énormément de pluie, de vent et parfois même de grêle qui s'invitent sur votre route en Auvergne-Rhône-Alpes. En Bourgogne, il y a des accidents qui se sont produits, des obstacles un petit peu partout et cela provoque également des bouchons. On fait le point complet sur tout ce qui se passe sur votre route. On va aller tout d'abord en Isère où il y a des obstacles sur l'autoroute A43 dans les deux sens de circulation. Mais quand vous êtes en direction de Turin, on a eu particulièrement des alertes à hauteur du point kilométrique 29, donc au niveau de l'aire de service de l'île d'Abo, point kilométrique 64, là c'est après la sortie 10 pour les Abrets. Et puis pour ceux qui vont direction Lyon, on a eu une alerte au kilomètre 62, donc c'est à hauteur là aussi de cette sortie 10 les Abrets, mais faites attention partout, c'est principalement des arbres qui tombent sur les voies de circulation, donc des obstacles très imposants. Ça a d'ailleurs provoqué des accidents, la 43 direction Turin au kilomètre 37, la voie de droite est neutralisée à hauteur d'une voiture accidentée au niveau de la sortie 8 Bourgoin-Jallieu centre. Des obstacles également sur la 404 dans le secteur d'Oyonnax, sur l'autoroute A40 dans les deux sens de circulation entre globalement le secteur d'Oyonnax et le secteur de Mâcon. Et un accident d'ailleurs avec un bouchon qui s'est formé sur la 40 direction Chamonix au kilomètre 157. Il y a un poids lourd qui a percuté un des arbres tombés sur les voies. On est à hauteur du diffuseur 7 Tosia. Vous ne roulez que sur la voie de gauche. Et puis sur l'autoroute A6, cette fois-ci on va en Saône-et-Loire. La 6 direction Lyon, là aussi beaucoup d'obstacles, des arbres qui sont tombés sur les voies, notamment au kilomètre 390. Donc ça, c'est après la sortie, juste avant en fait, la sortie 29 de Mâcon Sud. Et là, il y a aussi un bouchon qui s'est formé en amont puisque vous ne circulez que sur une voie obstaclée également, kilomètre 403. Mais comme je le disais, il faut faire attention vraiment partout. D'ailleurs, je reçois à l'instant une nouvelle alerte concernant un obstacle sur la 43 en Savoie, point kilométrique 68. C'est très dur de répertorier tous les obstacles que vous rencontrez cette nuit. C'est principalement des arbres, comme je le disais. Donc faites attention partout en Auvergne-Rhône-Alpes. On a parlé de la 6, la 40, la 404, mais aussi la 43, la 48, la 41 Nord. Si vous circulez dans ces secteurs-là, vous le vivez de toute façon actuellement. Les conditions météo ne sont pas bonnes du tout. Il faut ralentir. Allez, tout de suite, on s'intéresse à l'actualité nationale et internationale. On écoute les titres de France Info.
2: L'état de Santos, c'est d'abord les caprices de la météo.
3: Dans l'est de la France, une mini-tornade s'est formée au nord de Saint-Étienne. Les pompiers mobilisés à 150 reprises ce soir. Une violente tempête a traversé la ville de Saint-Quentin-Fallavier en Isère. Après une pluie de grêle en Ardèche, notamment une trentaine de départements sont placés en alerte orange orage ce soir par Météo France. Trois salariés d'une société de travaux présentés à la justice en vue d'une possible mise en examen soupçonnés d'avoir involontairement déclenché le premier incendie en forêt de Fontainebleau en fin de week-end dernier. L'autoroute A6 rouvre progressivement ce soir après 4 jours de fermeture partielle. Le principal suspect dans la mort de Delphine Jubillard, Cédric Jubillard, reconnaît ce soir par la voix de son avocat un acte abominable. Après 5 ans de silence, il a récemment avoué le meurtre de sa femme puis a lui-même conduit aujourd'hui les enquêteurs à un endroit où il dit avoir dissimulé le corps. Des ossements ont été retrouvés sur place. Et puis Tim Merlier s'offre la 12e étape du Tour de France au sprint comme à son habitude à l'arrivée à Chalon-sur-Saône. C'est sa 3e victoire d'étape.
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1: Et on vous accompagne sur votre route des vacances très perturbée par la météo. On en reparle dans 3 minutes juste après l'hymne de cette Coupe du Monde de football 2026 signé Burna Boy et Shakira.

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1: Et on parle toujours d'énormément d'obstacles, de la pluie, de la grêle, du vent sur votre trajet en Auvergne-Rhône-Alpes principalement, mais ça peut aussi vous concerner notamment dans le sud-ouest, sur l'autoroute A65, en région parisienne également, mais c'est surtout en Auvergne-Rhône-Alpes qu'il y a les plus grosses intempéries qui occasionnent des arbres qui tombent sur les voies et donc des accidents et donc des bouchons. Vraiment, c'est compliqué hein, cette nuit. Si vous passez par l'Auvergne-Rhône-Alpes, faites très attention à vous. Il faut absolument ralentir. Il y a des accidents dans plusieurs secteurs, sur la 43 direction Turin, kilomètre 62. Il y a aussi un accident direction Turin sur la 43 au kilomètre 37. Sur l'autoroute A40 en direction de Chamonix au kilomètre 157 avec des voies neutralisées parfois. Vous ne passez que sur une voie, c'est pour ça que ça crée des bouchons. Faites attention à vous, vous qui êtes peut-être sur la route des vacances. Évidemment, on vous accompagne, on vous tient informé. On se retrouve après la playlist Autoroute Info. Il y aura The Cardigans dans un instant. Et puis tout de suite, Charlie Winston sur Autoroute Info. Bon courage, bonne route.

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1: Avec encore des obstacles à signaler cette fois-ci en Seine-et-Marne sur la 77 en direction de Paris. Kilomètre 6, levez le pied, c'est dans la sortie 17 pour Dordive qu'il y aurait donc des obstacles d'arriver pas trop vite dans ce 17.

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1: 23h47 et énormément de difficultés cette nuit sur votre trajet, tout particulièrement si vous circulez en Auvergne-Rhône-Alpes ou en Bourgogne. Il y a des orages avec de la pluie, de fortes rafales de vent ou même de la grêle qui s'invite sur votre trajet. Donc beaucoup d'obstacles qui sont tombés sur les voies. Il y a des arbres notamment qui sont tombés sur les voies de circulation de la 6, de la 40, la 43, la 404, la 48. Énormément d'autoroutes qui sont concernées par ces obstacles. Donc de manière générale, si vous circulez en Auvergne-Rhône-Alpes, c'est là qu'il faut être particulièrement vigilant, absolument lever le pied. Et cela a occasionné des accidents. On fait un petit peu le tour de ces accidents avec tout d'abord en Isère un accident sur la 43 direction Turin, kilomètre 37 à hauteur du diffuseur 8

0: ici et là sur votre route pour cette nuit, notamment si vous circulez en Isère à Grenoble, entre la Rocade Sud et la 480. Plusieurs bretelles sont fermées cette nuit.
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0: Allez, on se retrouve dans moins de 5 minutes sur Autoroute Info, le retour de l'information trafic. On pense à vous, vous qui êtes peut-être sur votre route des vacances d'été, vous rencontrez une météo difficile. On en reparle juste après Teddy Swims. Bonne route, bon courage.

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1: 23h52 minutes, une situation qui n'évolue pas énormément, c'est toujours très compliqué, principalement en Bourgogne et en Auvergne-Rhône-Alpes avec la météo qui perturbe vos conditions de circulation. Il y a du vent, de la pluie, de la grêle parfois, ça peut aussi vous concerner dans le sud-ouest, en région parisienne, partout. Il faut être prudent, mais particulièrement du côté de l'Auvergne-Rhône-Alpes où il y a énormément d'arbres qui sont tombés sur les voies, cela a créé des accidents et donc des bouchons. Attention, levez le pied sur les autoroutes d'Auvergne-Rhône-Alpes et de Bourgogne. On en reparle au plus tard à minuit. Le prochain rendez-vous trafic dans un instant. Et tout de suite, on part sur la 40 où un panneau touristique indique Genevois-Lac-Léman. Vincent Serrano s'est lancé avec Franck, son guide, pour un baptême en parapente. Un saut dans le vide à 1300 mètres d'altitude.
2: Allez, voilà, on court. Voilà, regarde.
3: Ouh là là. Waouh. Ouh là là. Ça y est, on s'installe comme dans un fauteuil. Ah, le vent souffle bien là. Ça va, le micro est toujours là. Il y a du vent. Waouh. Faut respirer quand même pour une première.
2: Respire bien. On est obligé un petit peu de racler un peu la falaise pour trouver les zones calmes.
3: Après 5 minutes de vol, on peut dire qu'on commence.

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1: Un véhicule arrêté en Haute-Marne sur l'A31 en direction de Nancy, kilomètre 98. Pas beaucoup plus d'infos pour le moment. Il faut ralentir après la sortie 5, Châtillon-sur-Seine.
2: Sensation vraiment d'être un oiseau. Hein.
3: Une vie d'oiseau, c'est quand même pas mal, non?
2: Mais j'imagine qu'après 18 ans d'expérience, on se retrouve dans un fauteuil de parapentiste comme dans son fauteuil devant la télé presque.
3: Exactement, c'est du contemplatif, c'est tout à fait ça. On contemple, on regarde.
2: Donc là, on longe le Salève vraiment contre la falaise.
3: Hein. On va se faire toute la longueur du Salève. Enfin, une partie. Hein. Genève, on a Étrembières, hein, le village là où on a l'école. On a toute la plaine des agricultures, où tu vois toutes les serres à gauche en Suisse. Hein. Et puis au fond, on commence à voir le bout de l'Arve qui vient du Mont Blanc et qui va se jeter dans le lac Léman.
2: On s'éloigne de la montagne du Salève, on traverse l'autoroute, on va bientôt arriver en Suisse.
3: Là, on est à 600 mètres à peu près, ouais. Puis là, on va arriver chez nos amis Helvètes pour aller poser sur l'atterrissage.
2: Qu'est-ce que je fais? Faut que je me mette debout?
3: Voilà, tu sens tes jambes et tu te prépares à les poser. Et on se prépare à courir, on court, on court, on court, on court, on court.
2: Ça y est, on a les pieds sur terre.
3: Ça y est.
2: On a vu un paysage vraiment exceptionnel, vu d'ailleurs, vu d'en haut grâce à Salève Airlines. Alors si vous voulez voir le Genevois, le lac Léman autrement, rendez-vous sur l'A40, sortie 13.1, Archamps Technopole.

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1: On fait le point complet sur vos conditions de circulation. Il est minuit.
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1: Une nuit marquée par de forts orages, principalement en Auvergne-Rhône-Alpes, en Bourgogne. Ça perturbe évidemment énormément vos conditions de circulation. Il y a beaucoup de pluie, de vent, de grêle et d'obstacles qui sont tombés sur les voies, notamment des arbres, parfois couchés en plein milieu des voies de circulation. C'est le cas sur l'autoroute A6 en direction de Lyon, au sud de Mâcon. Il y a un bouchon qui s'est formé puisqu'il n'y a plus qu'une seule voie disponible à la circulation après la sortie 29 de Mâcon. Les agents de sécurité interviennent au niveau d'un arbre tombé sur les voies. Et puis des accidents ici et là, notamment sur l'autoroute A43 en Isère, sur l'autoroute A40 également dans l'Ain, au kilomètre 157 à hauteur de la sortie pour Tossia, avec un poids lourd qui a percuté justement un arbre. Vous ne circulez que sur la voie de gauche. C'est assez compliqué de répertorier tous les obstacles que vous rencontrez sur votre trajet. Il y en a énormément. Le conseil qu'on peut vous donner, c'est de ralentir si vous êtes en Auvergne-Rhône-Alpes, que ce soit sur l'A6, l'A40, l'A43, l'A41 Nord, l'A48, partout il faut ralentir, en Bourgogne également. Et puis attention, vous pouvez aussi rencontrer des averses en région parisienne, dans le sud-ouest sur l'A65 entre Bordeaux et Pau. Faites attention à vous cette nuit, la route est compliquée à cause de la météo. On continue évidemment de faire la route ensemble sur Autoroute Info avec dans quelques instants le retour de la playlist. Il y aura Train, A.A., Tame Impala et Jenny pour les prochaines minutes. Et tout de suite, on parle d'une situation qui arrive en cas d'accident dans un tunnel. Eh bien, la circulation est immédiatement interrompue par les postes de commandement autoroutier. Explication des procédures avec Mathieu Lerest, chef de district sur l'A40, au micro d'Olivier Noël.
2: Oui, on ferme sur accident systématiquement le tunnel par sécurité. Donc le principe de précaution est de fermer les tunnels et de réouvrir quand les forces de l'ordre nous l'autorisent et nous le permettent.
3: Et s'il y a une voie qui reste disponible, on va quand même fermer le tunnel parce que dans les tunnels, il faut vraiment à tout prix éviter le suraccident.
2: Tout à fait, les conséquences peuvent être très graves. Donc il faut être compréhensif, c'est pour la sécurité des personnes accidentées, mais aussi pour la vôtre, pour éviter de créer un suraccident dans le tunnel.
3: Les conducteurs qui sont dans le tunnel avant le lieu de l'accident sont invités à s'arrêter.
2: On va arrêter les clients entre la tête du tunnel et l'accident grâce aux croix rouges. On va leur demander de rester dans leur véhicule.
3: Ces croix rouges s'affichent dans le tunnel. Mais pour les personnes qui ont déjà dépassé le lieu de l'accident, le message est différent.
2: Tous les clients qui sont après l'accident, qui peuvent sortir du tunnel, vont avoir des flèches vertes affichées pour qu'ils puissent quitter sans encombre.
3: Enfin, les véhicules qui ne sont pas encore entrés dans le tunnel sont stoppés avant celui-ci.
2: Il y a un feu rouge d'arrêt absolu qui indique aux clients de s'arrêter. Donc quand les barrières sont baissées, il y a aussi un panneau lumineux avec des messages qui informent de l'événement qui se produit dans le tunnel et qui occasionne la fermeture. La consigne aussi est d'écouter 107.7 pour suivre l'événement et comprendre ce qui arrive. L'idée aussi, c'est quand vous êtes coincé au niveau des barrières, c'est de faciliter le plus possible l'accès des secours.
3: Les patrouilleurs vont alors essayer d'évacuer les véhicules qui sont restés dans le tunnel derrière le lieu de l'accident.
2: Avec les forces de l'ordre, on va venir au contact des clients qui sont bloqués par les croix rouges pour les évacuer en sécurité par rapport aux véhicules accidentés. Par exemple, en collant à gauche, en passant au droit des véhicules accidentés. On va vider tout le tube pour que les secours et forces de l'ordre puissent gérer l'accident en toute sécurité pour tout le monde. On aura évacué les lieux avec les victimes, le véhicule. On pourra rouvrir les barrières en entrée de tunnel et relancer la circulation.
3: Une procédure qui s'appliquera aussi pour certaines pannes, par exemple en cas d'arrêt dans le tunnel d'un véhicule transportant des matières dangereuses ou d'un autocar.

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1: Avec deux difficultés à signaler sur l'autoroute A6. Tout d'abord, on va dans l'Yonne. La 6 en direction de Lyon, kilomètre 124, il y a un obstacle sur la voie de droite. C'est après avoir passé l'aire de service de la réserve à l'approche de la sortie 18, Joigny-Toussy. Et puis la 6, direction Lyon toujours, mais cette fois-ci, kilomètre 270, on est en Côte d'Or. C'est là qu'il y a un patrouilleur qui intervient sur les voies de circulation. Pensez à lui, n'arrivez pas trop vite. On est après la jonction avec l'autoroute A38 pour Dijon et Pouillan.

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1: Il est minuit 13, on fait la route ensemble cette nuit sur Autoroute Info avec énormément de difficultés liées à la météo. Il y a de forts orages, parfois de la grêle, de la pluie, des vents violents sur votre trajet. Et c'est principalement en Auvergne-Rhône-Alpes ainsi qu'en Bourgogne, même si vous êtes aussi concerné dans d'autres secteurs. Mais les difficultés se regroupent en Auvergne-Rhône-Alpes et en Bourgogne avec des accidents, des obstacles et des bouchons qui se sont formés sur l'autoroute A43 en direction de Lyon, kilomètre 62. Il y a donc un obstacle, un arbre tombé sur les voies. On est à hauteur du diffuseur pour les abrets. À noter également un accident sur la 43 dans l'autre sens, direction Turin, kilomètre 37 au niveau du diffuseur 8 de Bourgoin-Jallieu. Centre, la voie de droite est neutralisée. Des obstacles, il y en a dans nombreux secteurs. C'est un peu compliqué de tout répertorier. Attention sur la 404, le secteur de Yonnaz, sur l'autoroute A40, quand vous êtes dans les deux sens de circulation, hein, entre le secteur de Mâcon et le secteur d'Oyonnax. D'ailleurs, un accident s'est produit. Ça occasionne un bouchon dans l'Ain sur l'A40 en direction de Chamonix, kilomètre 157. C'est au niveau de la sortie 7 pour Tossia. Vous ne circulez que sur la voie de gauche. Et puis toujours un bouchon en Saône-et-Loire sur l'autoroute A6 direction Lyon. Il y avait un arbre qui était tombé sur les voies, kilomètre 390. Alors les services de sécurité sont intervenus sur place. Seulement, ça prend beaucoup de temps pour que ce bouchon se résorbe. Les dernières remontées GPS indiquent toujours une vingtaine de minutes pour faire 2 km, donc dans le secteur de Mâcon, un peu avant la sortie 29 de Mâcon Sud. Et puis des obstacles également au kilomètre 403, toujours la 6 direction Lyon. C'est après cette sortie numéro 29 de Mâcon Sud. Vous l'aurez compris, il faut être prudent partout. Le vent, la pluie et la grêle compliquent énormément vos conditions de circulation cette nuit. Et puis on parle toujours de fermeture suite à des chantiers. C'est le cas cette nuit sur la voie rapide urbaine de Chambéry, fermée en direction d'Aix-les-Bains entre la sortie 14, La Motte-Servolex, et la sortie 11, le Bourget du Lac.
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1: Vous restez avec nous, évidemment, on vous accompagne sur votre route. Des vacances très très perturbées cette nuit. On pense à vous, on sait que c'est pas évident. On vous a préparé une belle playlist pour le prochain quart d'heure avec les Beach Boys, Nena, Lewis Capaldi. Ce sera dans un instant. Et tout de suite, on parle de ceux qui voyagent en véhicule électrique. Mieux vaut s'arrêter plus souvent pour effectuer les recharges à 80% que de recharger complètement sa batterie. Adeline Després.
2: Pour voyager loin, il faut ménager sa monture. Cela vaut particulièrement.
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1: Obstacle signalé dans l'Ain sur la 404 en direction de Lyon et de Genève au kilomètre 5. Ça vous concerne quand vous empruntez le diffuseur 9 Montréal-Lacluse, Nantua.
3: De calibrer ces réactions chimiques pour qu'elles durent le plus longtemps dans le temps. On parle de durée de vie de la batterie. Ces réactions chimiques, elles n'aiment pas avoir une réaction qui est à 100%. Donc la recharge à 100% aura tendance dans le temps à dégrader les batteries. Donc c'est-à-dire que vous avez l'option d'aller jusqu'à 100%. Il est préférable de rester sur du 80% pour permettre à cette batterie de durer le plus longtemps.
2: À noter que la recharge de 0 à 80% est assez rapide sur les bornes très haute puissance, entre 20 et 30 minutes suivant le véhicule. Elle est par contre beaucoup plus longue, entre 80 et 100%.

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1: Et il est minuit 30, ravi de vous accompagner sur votre trajet de nuit sur Autoroute Info. On fait la route ensemble toute la nuit et on parle évidemment de ces nombreuses perturbations en Bourgogne, en Auvergne-Rhône-Alpes. Cela fait suite aux mauvaises conditions météo. Il y a du vent, de la pluie, de la grêle, de forts orages et donc des obstacles sur les voies, des accidents qui sont produits. Ça occasionne tout ça, des bouchons. On fait le point complet sur tout ce qui se passe sur votre trajet dans ce secteur. Tout d'abord, on va dans l'Ain. Où un accident s'est produit sur l'autoroute A40 en direction de Chamonix au kilomètre 157. Vous ne circulez que sur la voie de gauche après la sortie 7, au niveau juste de la sortie 7 pour Tosia. C'est pour ça qu'un bouchon s'est créé dans ce secteur. Dans l'Ain, toujours sur l'A404, des obstacles en direction de Lyon, kilomètre 5. C'est après la sortie 9 de Montréal-la-Cluse. Il y a aussi des obstacles un peu plus loin, kilomètre 3. Il s'agit d'arbres, branches qui sont tombées sur les voies de circulation. Dans l'Ain, toujours sur la 40, des obstacles dans d'autres secteurs, notamment kilomètre 153. De manière générale, on ne peut pas énumérer tous les obstacles qui se trouvent sur votre trajet. Il y a des arbres qui tombent sur les voies de circulation. Il faut lever le pied si vous circulez en Auvergne-Rhône-Alpes, en Bourgogne également. D'ailleurs, en Bourgogne, il y a un bouchon qui s'est formé en Saône-et-Loire sur l'autoroute A6 pour vous qui êtes en direction de Lyon. En fait, il y a un arbre qui est complètement couché sur les voies, kilomètre 403. Sachez qu'il y a du monde en intervention sur place pour découper cet arbre et pouvoir libérer les voies à la circulation. Donc, vous ne roulez que sur la voie de gauche. Mais puisque vous êtes nombreux, notamment sur la route des vacances, eh bien forcément, ça fait un bouchon. On parle toujours d'une vingtaine de minutes d'attente pour faire 2 à 3 kilomètres de bouchon après la sortie 29 de Mâcon Sud. La pluie peut vous concerner dans d'autres secteurs, notamment dans le sud-ouest, sur la 65 entre Bordeaux et Pau, en région parisienne. Faites très attention, mais les principales difficultés, on les retrouve cette nuit en Auvergne-Rhône-Alpes, en Bourgogne. C'est important, on insiste, mais vraiment, il faut ralentir. Les obstacles parfois tombent comme ça sur les voies de manière imprévisible. Ralentissez, on en reparle dans quelques minutes. Évidemment, on vous a préparé une belle playlist pour le prochain quart d'heure avec Deep Purple, Shaggy, Naika, la chanteuse franco-haïtienne phénomène de l'été. Ce sera dans un instant sur Autoroute Info. Tout de suite, justement pour patienter dans les bouchons, pour vous qui êtes notamment sur la 40, l'autoroute A6 également, on vous a préparé un petit quiz avec un match parent-enfant. Franck Pélissier.
2: Le principe est simple, 4 questions de culture générale. Je pose les questions, vous avez quelques secondes de réflexion pour trouver et je donne la réponse dans la foulée. Tout le monde joue dans l'habitacle, parents comme enfants, et que le meilleur gagne. Et on commence avec une question qui va sans doute donner l'avantage aux parents. Qui est le dernier cycliste français à avoir remporté le Tour de France ? Le dernier vainqueur français est Bernard Hinault. Le champion breton a gagné 5 Tours de France, le dernier en 1985. Cela fait donc plus de 40 ans que nous lui attendons un successeur. Mais qui sait si très bientôt, cette longue attente ne sera pas enfin récompensée.
3: Ah, il est prêt à se faire sauter le caisson aujourd'hui, Paul Sexas.
2: On poursuit avec une question sur laquelle les parents risquent bien de se casser les dents. Attention, qu'est-ce que le 6-7? Si les enfants viennent de faire un drôle de geste dans la voiture, c'est qu'ils ont sans doute la réponse. Le 6-7 est ce qu'on appelle un mème internet, une tendance qui consiste à effectuer un mouvement de balancier avec les bras, sans raison particulière, une gestuelle étonnante que les pré-ados du monde entier partagent sur les réseaux sociaux depuis 2025. Question cinéma à présent. Parents, enfants, soyez réactifs. Quel est le plus grand succès du cinéma français au box-office depuis sa création ? Il fallait répondre « Bienvenue chez les Ch'tis » de Danny Boone, numéro 1 absolu avec plus de 20 millions d'entrées en salle.
4: Bravo, Milot !
2: Intouchable avec le très populaire Omar Sy se classe deuxième. Et le numéro 3 est ancien, c'est La Grande Vadrouille, sortie en 1966.
5: Tout à l'heure, you are French.
2: Allez, on termine par une question à la limite entre histoire et politique. Quel a été le dernier président américain ?
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1: Avec un véhicule signalé arrêté dans l'Ain sur l'autoroute A40 quand vous êtes en direction de Chamonix, c'est au kilomètre 196. Donc on est après la sortie 3 pour Vona, Pont de Veil. Pas plus d'informations pour le moment. A priori, il s'agirait d'une voiture sur la bande d'arrêt d'urgence, mais ça reste à confirmer. Levez le pied, l'A40 en direction de Chamonix et de Genève au kilomètre 180.

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1: Il est minuit 45, on parle toujours de ces fortes intempéries en Auvergne-Rhône-Alpes et en Bourgogne. En tout cas, c'est là où il y a les principaux dégâts. Des arbres sont tombés sur les voies, ça a provoqué des accidents et donc des bouchons. On va tout d'abord dans l'Ain sur la 40 en direction de Chamonix, kilomètre 157. Vous ne circulez que sur la voie de gauche à hauteur d'un accident qui a été causé puisqu'un arbre était sur les voies. On est au niveau du diffuseur 7 pour Tosia. On parle également dans l'Ain d'obstacles sur la 404 en direction de Lyon, kilomètre 5 tout d'abord, après la sortie 9 Montréal-Lacluse, et puis un peu plus loin, kilomètre 3. Et puis il y a des obstacles qui, eux, ont occasionné un bouchon en Saône-et-Loire sur la 6, direction Lyon, kilomètre 403. C'est après la sortie 29 de Mâcon Sud. Là aussi, ça ne circule que sur la voie de gauche. Un arbre est tombé sur les voies de circulation. Alors sur place, il y a du monde en intervention pour découper l'arbre et l'enlever des voies de circulation. En tout cas, pour le moment, les remontées GPS indiquent toujours une vingtaine de minutes de temps de parcours pour faire 2 à 3 kilomètres. On part en Isère sur la 43, direction Turin. Obstacle, les voies de droite neutralisées au kilomètre 36 à hauteur du diffuseur 8 pour Bourgoin-Jallieu-Centre. Et de manière générale, il y a tellement d'obstacles qu'on ne peut pas tous les énumérer sur ces autoroutes d'Auvergne-Rhône-Alpes. La 43, la 430, la 404, la 40, la 6. Il faut absolument ralentir cette nuit si vous passez dans ces secteurs, l'Auvergne-Rhône-Alpes et la Bourgogne. On fait un petit détour par la région parisienne, la Seine-et-Marne, sur l'autoroute A6, où de la fumée a été aperçue, point kilométrique 56. On est à proximité des voies de l'autoroute où un incendie pourrait se déclarer. Donc faites très attention à la visibilité qui peut être réduite dans les deux sens, entre la sortie 13, Milly-la-Forêt, et la sortie 14, Malesherbes. Des fermetures causées par des chantiers sur votre route, il y en a notamment sur la voie rapide urbaine de Chambéry, fermée en direction d'Aix-les-Bains entre la sortie 14 et la sortie 11.
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1: Allez, vous restez avec nous, on parle de tout ça dans les prochaines minutes. On sait que c'est pas évident quand on est, pour certains d'entre vous, sur la route des vacances et qu'on se retrouve un peu bloqué sur l'autoroute, en tout cas avec de très mauvaises conditions de circulation. Courage, restez prudents, ne roulez pas trop vite. On se retrouve après la musique, il y aura Carly Rae, Jepsen ou encore les Doobie Brothers, Don Omar, Pierre Garnier dans la playlist Autoroute Info. Tout de suite, on va répondre à une question. Comment choisir correctement sa voie de péage? On écoute Nadine Végel des autoroutes APRR.
2: Il y a des symboles au-dessus des voies de péage qui nous indiquent la voie à choisir. Alors, c'est simple, quand on a un télébadge, on peut choisir n'importe quelle voie. Elles sont toutes ouvertes pour nous, même si les voies T ou T30, donc télépéage à 30 km/h, nous sont dédiées. Toutes les autres nous sont possibles. Par contre, quand on n'a pas de télébadge et qu'on a une carte bancaire ou qu'on veut payer en espèces ou qu'on ne sait pas avec quel moyen de paiement on va payer, il faut impérativement choisir la voie flèche verte. Et surtout, ce qu'il est important de dire à nos clients, c'est que dans une voie de péage, on ne recule jamais. En cas de problème ou de doute ou de question, il faut appuyer sur le bouton d'assistance. Dans la voie de péage, sur la borne automatique, en fait, vous avez un bouton rouge qui est au niveau du véhicule, en fait, de l'humain, on va dire, pour se faire guider par un opérateur qui est là 24 heures sur 24.

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1: Avec une information qui concerne ceux qui circulent sur l'A6 en direction de Lyon. L'A6 est momentanément coupée à hauteur du kilomètre 403, donc c'est après la sortie 29 pour Mâcon Sud. On parlait d'un obstacle, un arbre qui était tombé sur les voies, et pour permettre aux services de sécurité d'intervenir correctement pour enlever l'arbre et ainsi libérer toutes les voies à la circulation, eh bien pour le moment, il est impossible d'avancer. L'autoroute est coupée, évidemment, on vous tient au courant quant à la réouverture. Ça ne devrait pas durer très très longtemps, mais pour l'instant, eh bien, vous êtes toujours dans un bouchon. Et pour l'instant, ça n'avance pas. Sur l'A6, direction Lyon, kilomètre 403, après la sortie 29, Mâcon Sud. Prudence, courage, on sait que ce n'est pas évident de rester bloqué comme ça la nuit sur l'autoroute, d'autant plus avec des conditions météo vraiment pas évidentes. On vous souhaite bon courage, patience. On vous tient au courant sur Autoroute Info, fréquence 107.

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1: Ravi de vous accompagner sur votre trajet, il est 1h.
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1: Avec des difficultés liées à la météo, toujours de la pluie, de la grêle, de forts orages sur votre route. On parlait il y a quelques instants de la coupure de l'autoroute A6 en Saône-et-Loire en direction de Lyon au kilomètre 403. Alors la bonne nouvelle, c'est que l'autoroute a bien pu réouvrir. Il y avait un arbre qui a été couché sur les voies de circulation. Les services de sécurité ont terminé d'intervenir. A6 à nouveau réouverte. En revanche, un bouchon s'était formé, hein, presque 3 km de bouchon. Donc après cette sortie 29 de Mâcon Sud, il va falloir du temps pour que tout cela se résorbe. Courage, patience, en tout cas la situation évolue dans le bon sens sur cette autoroute A6. Par contre, il y a toujours du vent, de la pluie, de forts orages et donc des obstacles dans plusieurs secteurs, notamment dans l'Ain, sur la 404 direction Lyon, avec des obstacles après la sortie 9 de Montréal, la Cluse, Nantua. Attention également si vous circulez sur la 40 en direction de Chamonix, il y a eu un accident, kilomètre 157. Il y a toujours deux voies neutralisées à droite, donc vous ne circulez uniquement sur la voie de gauche à hauteur du diffuseur 7 Tosia. Cela crée quelques ralentissements. On part en Isère avec toujours des obstacles sur l'autoroute A43 en direction de Turin, kilomètre 36. C'est à hauteur du diffuseur 8, Bourgoin-Jallieu centre. Des obstacles également en Savoie sur la 430 en direction de Chambéry, kilomètre 140. Là, le patrouilleur est sur place pour les ramasser. On est après la sortie 25 de Saint-Jean de Maurienne. En tout cas, vous l'aurez compris, il y a énormément d'obstacles cette nuit qui font suite à ces mauvaises conditions météo. Donc vraiment, ralentissez. C'est dans votre intérêt. Il ne faut pas rouler trop vite. Si vous avez récemment acquis un véhicule électrique, vous n'êtes sans doute pas encore familier avec les différents types de bornes de recharge. On fait une revue de détails avec Franck Pellissier.
2: Petite puissance, haute puissance, très haute puissance, il existe aujourd'hui une bonne demi-douzaine de types de bornes de recharge électrique. Les plus petites, utilisées chez les particuliers, ont des puissances allant de 3 à 7 kWh. Évidemment, incompatibles pour une recharge sur autoroute, où l'objectif est de faire aussi vite que possible. Pour essayer d'y voir un peu plus clair, dans ce monde encore un peu obscur pour une majorité de conducteurs, nous avons rencontré Bruno Bouvard, responsable du département installation commerciale chez APRR.
3: On a des bornes qui commencent à 22 kW, elles sont plutôt rares puisque pas très adaptées finalement à la mobilité longue distance, plutôt ciblées pour les véhicules hybrides qui veulent faire un petit appoint de recharge, des bornes à 50 kW. Également, ce n'est pas non plus la majorité. Par contre, la très grande majorité sont les bornes 150 à 350 kW. Ce qu'il faut peut-être également préciser, c'est que toutes les stations, en fait, sont complètement interopérables, c'est-à-dire qu'elles s'adaptent à l'ensemble des véhicules du marché, donc à l'ensemble des prises, en fait, que l'on peut trouver aujourd'hui sur les véhicules. Le connecteur T2, adapté plutôt aux recharges un petit peu plus lentes et en courant alternatif, les connecteurs CHAdeMO, beaucoup plus rares aujourd'hui, et puis la majorité des véhicules aujourd'hui utilisent le connecteur CCS, et on le trouve très largement répandu sur l'ensemble des stations.
2: Vient ensuite la question du temps de recharge. Marie-Pierre Macario est directrice opérationnelle au sein de Spicity Networks, en charge du déploiement du réseau Evadea. Et pour elle, cela ne dépend pas que de la puissance de la borne.
4: De la puissance de la borne et du véhicule, puisque tous les véhicules ne sont pas capables d'accepter toutes les puissances.
2: C'est-à-dire que parfois la borne est presque surdimensionnée par rapport à la capacité de recharge du véhicule.
4: Oui, on a voulu déployer une offre 300 kW pour s'adapter et anticiper les besoins de demain. Et on voit qu'on a eu raison, puisqu'il y a déjà des gammes de voitures compatibles avec ces puissances-là. Mais ce n'est encore pas une généralité aujourd'hui.
2: À l'heure actuelle, le temps moyen de charge d'un véhicule électrique sur autoroute est d'environ 30 minutes. L'objectif serait de le ramener dans un avenir proche à seulement une quinzaine de minutes.

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1: Avec un véhicule arrêté dans l'Ain sur l'A432 en direction de Paris, kilomètre 12, on est à hauteur de la jonction avec l'A42 au niveau de la barrière de péage de la Boisselée.

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1: Il est 1h16, on parle toujours d'un bouchon en Saône-et-Loire sur l'autoroute A6 direction Lyon. Il y avait tout à l'heure l'autoroute A6 qui était coupée à hauteur du point kilométrique 403. L'autoroute a bien pu réouvrir, mais ça prend du temps pour que le bouchon se résorbe. On est après la sortie 29 Mâcon Sud, là où il y a toujours énormément de pluie. Faites très attention. Dans l'un, accident s'est produit suite justement à ces mauvaises conditions météo. C'est sur l'A40 en direction de Chamonix, kilomètre 157. Vous ne circulez que sur la voie de gauche à hauteur du diffuseur 7 pour Tossia. Dans l'Ain toujours, mais sur l'A432, pour vous qui êtes en direction de Paris, prudence quand vous arrivez à hauteur de la barrière de péage de la Boisse, point kilométrique 12, puisqu'il y a un poids lourd qui est arrêté avant cette barrière de péage. Il est sur la droite, donc faites attention, n'arrivez pas trop vite. Et puis il y a toujours des obstacles dans plusieurs secteurs. Ça fait suite à ce fort orage toujours en cours en Auvergne-Rhône-Alpes, en Bourgogne, avec donc du vent, de la pluie, parfois même de la grêle et des arbres qui sont tombés sur les voies de circulation en Savoie. Prudence dans les deux sens de circulation à hauteur du point kilométrique 140, donc entre la sortie 24 Sainte-Hélène sur Isère et la sortie 25 pour Saint-Jean de Maurienne. Prudence également si vous circulez en Seine-et-Marne sur l'autoroute A6. On parle toujours d'un incendie à hauteur du point kilométrique 56, donc c'est entre la sortie 13 Milly-la-Forêt et la sortie 14 pour Malesherbes. Un incendie qui sera en cours alors au-delà de l'autoroute, mais la fumée qui pourrait arriver sur votre trajet et perturber votre visibilité. Prudence et patience, notamment pour vous qui êtes dans le bouchon de l'A6 en Saône-et-Loire, hein, après le secteur de Mâcon. C'est pas évident, on vous comprend. En tout cas, la situation évolue plutôt dans le bon sens. Les services de sécurité ont réouvert l'autoroute. Donc ça, c'est plutôt une bonne nouvelle. En revanche, il faut toujours être très, très prudent sur cette autoroute, mais sur toutes les autres qui se trouvent en Bourgogne, en Auvergne-Rhône-Alpes, puisque c'est là qu'il y a les principales difficultés liées à la météo, avec, je le disais, donc cette météo qui occasionne pas mal d'obstacles imposants sur les voies, notamment des arbres qui sont tombés. Des fermetures cette nuit qui, elles, sont prévues, liées à des chantiers. C'est le cas sur la voie rapide urbaine de Chambéry, fermée en direction d'Aix-les-Bains, entre la sortie 14, la Motte-Servolex, et la sortie 11, le Bourget-du-Lac.
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1: Allez, vous restez avec nous. La playlist d'Autoroute Info de retour dans le prochain quart d'heure avec Edouard Maya, UB40 ou encore Marine. Et comme chaque été, les poids lourds sont interdits sur autoroute les jours de fort trafic. Vous êtes toutefois nombreux à vous demander pourquoi. Vous en croisez quand même lors de votre trajet. Eh bien, on fait le point avec Elliot Monod.
2: En plus de l'interdiction de circulation valable toute l'année, du samedi soir 22h au dimanche soir à la même heure, des interdictions s'appliquent aussi chaque samedi des vacances d'été, en général de 7h à 19h. Elles concernent les véhicules de transport de marchandises de plus de 7,5 tonnes. Alors pourquoi en croise-t-on quand même quelques-uns ces jours-ci? D'abord, il y a une fenêtre de 3 heures où il peut circuler les samedis de fort trafic, de 19 à 22h, et des dérogations s'appliquent dans certains cas, comme pour les transports de denrées périssables, d'hydrocarbures ou de marchandises à caractère médical. Pour les autres, et en cas de non-respect de l'interdiction, les chauffeurs s'exposent à une amende pouvant aller jusqu'à 1 500 € pour une personne physique, 3 750 € pour une personne morale, d'un risque de suspension du permis de conduire et d'une perte de 3 points.

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1: Il est 1h30, on fait le point sur vos conditions de circulation avec toujours un bouchon sur la 6 en direction de Lyon. On est en Saône-et-Loire après la sortie 29 Mâcon Sud. Un arbre qui était couché sur les voies de circulation à hauteur du point kilométrique 403 sur place. Toujours la voie de droite neutralisée du monde en intervention. Et tout à l'heure, l'autoroute était coupée. C'est pour ça qu'un bouchon assez important s'était formé. Il y a toujours 3 km donc de bouchon avec un temps de parcours estimé à une vingtaine de minutes pour passer l'entièreté de ces perturbations. Et puis un accident s'est produit dans l'Ain sur la 40 direction Genève au kilomètre 157. C'est à hauteur de la sortie 7 Tossia. On est au point kilométrique 157. Là, vous ne circulez que sur la voie de gauche. Et puis dans l'Ain également, mais sur la 432, un poids lourd est arrêté proche des voies de circulation à hauteur de la barrière de péage de la Boisse. C'est au kilomètre 12. Voie de droite neutralisée à hauteur de cette barrière de péage. Cette nuit, la principale difficulté, c'est évidemment la météo. C'est pour ça qu'il y a des arbres qui étaient tombés sur les voies. Ça continue. Toujours énormément de pluie, de vent, parfois même de la grêle sur votre route. Donc il faut évidemment faire très très attention. C'est principalement du côté de l'Auvergne-Rhône-Alpes et de la Bourgogne. Mais attention, ça peut aussi vous concerner dans le sud-ouest, en région parisienne ou encore dans l'Aube, où là aussi on constate des orages de manière générale. Si vous êtes concerné par une chaussée mouillée, des conditions météo compliquées, il faut absolument ralentir. Allez, vous restez avec nous, on en reparle dans quelques instants sur Autoroute Info. Il y aura aussi la musique dans le prochain quart d'heure avec George Benson, Cat Sentries, Teddy Bear dans les toutes prochaines minutes. Et puis tout de suite, on part sur l'autoroute A6 où il y a des panneaux d'information touristique qui indiquent Vézelay, patrimoine mondial. On part à la découverte de cette petite commune de Lyon, l'un des plus beaux villages de France, avec Jérémy Esclavard.
2: Pour visiter la petite cité de 450 habitants, je rejoins Mélanie Logre de l'Office de tourisme du Grand Vézelay. On se retrouve devant une magnifique porte datant du Moyen-Âge.
3: On est juste face à la porte neuve de la ville, qui est une porte fortifiée qui appartient donc à ces murs d'enceinte du village. C'est une porte qui date de la fin du 15e siècle et que les plus fins cinéphiles reconnaîtront parce que ça a servi de décor au film La Grande Vadrouille.
2: On poursuit notre déambulation dans Vézelay et on s'arrête à présent devant le monument emblématique de la commune, la basilique Sainte-Marie-Madeleine. Face à nous se dresse la façade occidentale de cet édifice classé à l'UNESCO.
3: Cette façade, elle fait à peu près 40 mètres de haut. Ce qu'on voit tout de suite quand on est en face, c'est le tympan qui est assez majestueux face à nous, mais qui en fait, contrairement à ce qu'on pourrait croire, ne date pas du Moyen-Âge. La basilique, elle a été restaurée par Viollet-le-Duc, à peu près au milieu du 19e siècle, parce qu'elle était vraiment dans un état pitoyable. Mais pour ce qui est de l'intérieur et de l'art roman à l'intérieur. C'est un exemple sublime mais en même temps étonnant parce que c'est quand même assez lumineux et l'ensemble de la construction a été vraiment orienté en fonction des jeux de lumière et du passage de l'ombre vers la lumière. L'intérieur est vraiment sublime mais il faut absolument venir en vrai pour le voir. Le décrire, les mots suffisent pas.
2: La basilique attire de très nombreux visiteurs à Vézelay, mais ce n'est pas le seul point d'intérêt de cette commune labellisée plus beau village de France. Mélanie Logre.
3: Vous avez notamment un très très beau musée qui s'appelle le Musée départemental d'art moderne, situé dans l'ancienne maison de Romain Rolland, qui est un écrivain qui a eu le prix Nobel début du XXe siècle. Ce musée conserve des collections d'art moderne absolument sublimes, notamment des œuvres de Picasso, Miro, Kandinsky, Ernst. Vraiment, c'est quelque chose à voir. Et surtout aussi, quand on sort de la basilique, faut pas hésiter à aller juste derrière où on a une grande esplanade avec un point de vue magnifique sur le parc du Morvan aux alentours. Puis il faut surtout aussi venir à Vézelay pour s'imprégner vraiment de l'esprit de Vézelay et de cette ambiance particulière.
2: Vézelay est accessible depuis les sorties 21 et 22 de l'autoroute A6.
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1: 1h46 et une information prioritaire à vous communiquer. Un véhicule en panne en Haute-Savoie sur l'A40 en direction de Chamonix. Ça se passe au kilomètre 92. C'est une voiture arrêtée sur la bande d'arrêt d'urgence. Levez le pied après la sortie 10 pour Bellegarde. Et puis toujours de grosses difficultés en Haute-Savoie notamment, mais en Auvergne-Rhône-Alpes de manière générale et en Bourgogne également, liées à la météo vu qu'il y a énormément de pluie, du vent, de la grêle parfois et donc des obstacles qui se retrouvent sur votre trajet. Beaucoup d'arbres qui ont été signalés, c'est le cas actuellement sur l'A43 direction Lyon, kilomètre 50, il y a un arbre sur la voie de droite après la sortie 10 pour les Abrets. À noter également toujours une zone d'accident dans l'Ain sur l'A40 en direction de Genève au kilomètre 157. Vous ne circulez que sur la voie la plus à gauche à hauteur du diffuseur 7 pour Tosia. Des obstacles également en Savoie sur l'A430 dans les deux sens de circulation entre la sortie 24 Sainte-Hélène-sur-Isère et la sortie 25 de Saint-Jean-de-Maurienne. C'est là qu'il faut être prudent. On parlait d'un bouchon important en Saône-et-Loire sur la 6 en direction de Lyon. Ça y est, ça s'est résorbé à hauteur du kilomètre 403. Il y a quand même toujours une voie de droite neutralisée puisque là aussi un arbre est tombé sur les voies après la sortie 29 de Mâcon Sud. Vous l'aurez compris, la principale difficulté, ça reste la météo. On parle beaucoup de l'Auvergne-Rhône-Alpes et de la Bourgogne, puisque c'est là qu'il y a les principales difficultés. Mais vous rencontrez aussi des orages dans d'autres secteurs, notamment dans l'Aube, région parisienne ou encore le sud-ouest sur la 65 entre Bordeaux et Pau. Si vous voyez que la chaussée est mouillée, que les conditions météo ne sont pas au rendez-vous, et bien évidemment, adaptez votre allure et votre conduite.
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1: Vous restez avec nous, on retrouve la playlist d'Autoroute Info dans le prochain quart d'heure avec Olysses, Niagara, One Republic ou encore MC Solar et Zao. Et tout de suite, on va s'intéresser aux prévisions trafic pour ce troisième week-end des vacances. C'est avec Géraldine Mia.
2: Ce vendredi 17 juillet, dans le sens des départs, ça s'annonce très chargé dans le Val-de-Saône, entre Paris et Lyon, ainsi qu'entre Bourges et Clermont-Ferrand. En Haute-Savoie, nombreux seront les vacanciers à vouloir rejoindre encore l'Italie par le tunnel du Mont-Blanc, avec des bouchons attendus du début de matinée jusqu'en début de soirée. Par ailleurs, dans les deux sens, des perturbations seront de sortie entre Lyon et Chambéry sur l'A43, ainsi que dans la traversée de Grenoble sur l'A480. Samedi, le 18 juillet, en matinée, bouchons en perspective sur l'A6 en direction du sud, en Côte d'Or, ainsi qu'en approche de Lyon à la barrière de péage de Villefranche-Lima. Dans le Puy-de-Dôme, sur l'A71, en direction de Montpellier et d'Orléans, la circulation sera perturbée du milieu de matinée jusqu'en fin d'après-midi. Idem pour accéder à l'Italie par le tunnel du Mont-Blanc avec un trafic perturbé sur la Nationale 205. Enfin dimanche, le 19 juillet, c'est particulièrement

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1: Le point complet sur vos conditions de circulation, il est 2h.
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1: Et évidemment, on parle toujours, et ce depuis plusieurs heures, de ces orages, une pluie, du vent et de la grêle qui s'invite sur votre trajet dans nombreux secteurs, mais c'est quand même principalement en Auvergne-Rhône-Alpes et en Bourgogne où on a eu pas mal de dégâts avec des arbres qui sont tombés sur les voies de circulation. Cela a provoqué des accidents et tout ça est toujours en cours, notamment en Isère, sur la 43 en direction de Lyon, kilomètre 50. Il y a un arbre sur la voie de droite après la sortie 10 pour les Abrets. Toujours une zone d'accident dans l'Ain sur la 40 en direction de Chamonix, kilomètre 157. C'est à hauteur du diffuseur 7 Tosia, là où vous ne roulez que sur la voie qui se trouve le plus à gauche. Et puis il y a également des obstacles en Savoie sur la 430. Ça vous concerne dans les deux sens de circulation entre la sortie 24 de Sainte-Hélène sur Isère et la sortie 26 de Grignon. Levez le pied, là aussi il y a les services de sécurité qui sont sur place. On s'arrête dans l'Ain avec un poids lourd arrêté sur la 432 en direction de Paris, kilomètre 12. Il est juste avant la barrière de péage de la Boisse. Voie de droite donc neutralisée. Et puis en Haute-Savoie, plusieurs difficultés. Tout d'abord, ce